0: des armes et même de la décoration pour le cinéma et la télévision. Michael m'accueille avec un super sourire et une phrase plutôt rassurante. Tu verras ici, tout est faux, mais tout doit paraître vrai. Et il a pas tort, hein. En poussant la porte de l'immense hangar, je comprends que je viens d'entrer dans un monde littéralement parallèle où se mêlent des uniformes à perte de vue. Police nationale, gendarmerie, pompiers, militaires. Chaque uniforme correspond à une époque précise. Une couture, un écusson, une nuance de bleu. Tout compte. Parce qu'un détail faux, eh bien, peut ruiner littéralement la crédibilité d'une scène. Alors, comme le veut la chronique, eh bien, j'ai évidemment tenté d'en porter un. Mais je découvre immédiatement un problème. Ah ben oui, marcher avec assurance quand on porte un uniforme officiel, ah ben ça ne s'improvise pas. Ah non, je ressemblais davantage à un agent de sécurité un peu paumé plutôt qu'au commissaire Moulin, si vous voyez ce que je vais dire. On poursuit en changement littéralement d'ambiance. Hein. Place aux fusils, aux flingues et autres lance-roquettes. Méga impressionnant. Mais Michael insiste. Toutes les armes sont neutralisées ou adaptées pour le cinéma. Ah oui, ici on rigole pas avec la sécurité. Hein. Elle est maximale pour une illusion absolument totale. Et je vous le confirme ici, on n'est pas avec des petits jojos en plastoc. Non. Et Michael a déjà fourni des tournages de films assez balèzes. Hein. Si je vous dis Fury avec Brad Pitt ou encore Sherlock Holmes avec Robert Downey Jr. Et même le film Les Rivières Pourpres. La classe quand même. Hein. Ciné-Régie peut même livrer ses véhicules et ses équipements sur des tournages partout en France et même en Europe. Alors je vous laisse imaginer la scène. Hein. Lorsqu'il y a un contrôle routier, disons banal, la tête de l'agent quand il réalise que le véhicule de police n'est pas un officiel et qu'à l'intérieur on y trouve un bazooka, 10 mitraillettes et 12 fusils à pompe. Et heureusement, hein, avec l'attestation très spéciale que présente Michael, ah bah tout est réglé. Hein. Mais il faut le dire, la scène reste quand même très cocasse. Comme quoi, à Geispolsheim, on peut vivre un polar sans même commettre de délit.
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2: Des circuits courts, je privilégie ça. Je me dis qu'on de la richesse, il y en a partout, mais il y en a chez nous aussi.
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2: Il travaille le chêne ou le frêne pour redonner vie, notamment au jeu des staminets dans son atelier. Il s'appelle Damien et avant de parler de vos créations, de l'amour du bois, d'ailleurs cet amour, il est rentré comment dans votre vie ?
4: Difficile à dire comment c'est rentré dans ma vie, en tout cas je suis quelqu'un curieux de nature. Et le travail du bois, je trouve que c'est assez noble en fait, c'est une activité assez noble. Et puis il y a l'amour du jeu aussi là-dedans. Et finalement, en étant curieux, en s'intéressant aux choses, j'ai vu ces jeux en bois, hein, ces jeux d'estaminet qui existent depuis très très longtemps. Et puis, ben, j'ai eu envie de les faire moi-même. Donc, il y a l'envie de créer, et une fois que c'est créé, il y a aussi l'envie de partager.
2: Bon, il faut le dire, entre l'envie, la réalisation, il y a quand même un pas, Damien. Il faut être sacrément bricoleur pour transformer une pièce brute en un jeu fonctionnel, non ?
4: Clairement, oui. Curieux déjà, oui, bricoleur beaucoup, mais j'aime toucher à tout. Ça fait longtemps que je bricole un peu tout et n'importe quoi. Et puis, on voit un jeu, on le teste, on l'essaye, ça nous plaît. Donc, voilà, la curiosité, ça anime cette flamme de la curiosité. Et du coup, bah, je cherche à comprendre comment il a été conçu. Et je me penche sur la question. Et puis, de fil en aiguille, bah, on fait des essais. Ça marche pas forcément du premier coup. Hein. Ça, c'est normal. C'est le jeu aussi. Et puis, bah, au bout du compte, on arrive à créer quelque chose. On teste ce jeu. Finalement, il marche. Ça donne envie d'en créer d'autres, de s'intéresser à ce qui a été créé, ce qui existe déjà. Et puis, par là aussi, on a des idées sur des choses qui n'existaient pas. Alors, on a envie d'apporter sa petite touche, sa petite patte personnelle. Et puis, bah, de fil en aiguille, on produit, on continue. Et puis, je pense qu'il y a une certaine addiction là-dedans. Mais c'est une bonne addiction, en fait.
2: Vous travaillez surtout en circuit court avec du bois local, des produits naturels. Est-ce que c'est essentiel pour vous que le jeu reste un objet sain ?
4: La démarche, elle est complètement... on est vraiment là-dedans. Enfin, je suis là-dedans parce que je suis seul dans cette aventure. Mais le bois, oui, est local aussi bien sur les éléments de jeu que je vais créer aussi. Enfin, les plateaux de jeu, on va dire. Mais aussi les éléments, voilà, comme je disais tout à l'heure, que je vais faire autour à bois. Mais des circuits courts. Je privilégie ça. Je me dis qu'on de la richesse, il y en a partout, mais il y en a chez nous aussi. Donc, ça serait dommage d'aller chercher trop loin ce qui existe déjà chez nous. Donc, oui, je reste local. Et puis, en dehors de ça, il y a aussi une volonté de rester sur quelque chose de naturel. Le bois est un élément naturel. En transformant le bois, en le travaillant, on peut faire des choses magnifiques. Moi, je crois beaucoup en ça, mais je crois aussi en tout ce qui va sublimer le bois. Ce que je vais utiliser pour teindre le bois, pour cirer le bois, pour le huiler. Je vais vraiment rester sur des produits naturels parce que pour moi, ça fait sens.
2: Damien Lefèvre, créateur de jeux en bois, à retrouver sur les réseaux sous le nom « Il était un petit atelier ». 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
1: Et voici Patrick Citeau pour Nom de Nom, aujourd'hui direction Montmorillon, dans la Vienne. Un musée du macaron y raconte l'histoire de cette petite pâtisserie ronde.
2: Situé boulevard de Strasbourg, ce musée ouvert en 2003 par la maison Ranou-Métivier rend ainsi hommage aux générations d'artisans qui ont bâti la renommée de Montmorillon. Ce musée de l'amande et du macaron vous dévoile ainsi l'histoire et les coulisses de la fabrication de ce célèbre et délicieux biscuit aux amandes. La recette du macaron a a priori été rapportée par Catherine de Médicis au XVIe siècle. À partir de cette époque, ce biscuit fait d'amandes, de sucre et de blanc d'œuf s'est répandu dans de nombreuses villes. On le retrouve ainsi progressivement à Nancy, Amiens ou Saint-Émilion. Il faut remonter au XVIIe siècle pour trouver les premiers macarons sur les étals des marchands de Montmorillon. Le petit biscuit au cœur tendre d'amandes est ensuite devenu la spécialité incontournable de Montmorillon. Aujourd'hui, la maison Ranou-Métivier perpétue cette tradition culinaire. C'est la plus ancienne fabrique de macarons de Montmorillon. Les savoir-faire se transmettent en effet dans cette famille depuis 5 générations. La recette traditionnelle des macarons demeure ainsi inchangée depuis ses débuts.
1: Et notre musée du macaron, c'est l'occasion de nous plonger au cœur de l'histoire de cette spécialité culinaire fierté de la région.
2: Une spécialité qui doit tout à l'amandier. L'histoire de cet arbre fruitier à travers les continents et les siècles est ainsi une des thématiques proposées. Les défis environnementaux liés à la production de l'amande sont aussi au programme de la visite. L'histoire et la fabrication du macaron a bien entendu toute sa place au cœur de l'espace d'exposition. Les gestes et les outils du biscuitier font également partie de cette immersion au pays du macaron. Un parcours ludique et gourmand qui fera le bonheur des enfants comme des plus grands. Concernant les origines du nom de la commune de Montmorillon, on peut s'appuyer sur une théorie ancienne. Elle précise que la bourgade, située sur une colline, aurait été investie par des Maures en 732, avant ou juste après la fameuse bataille de Poitiers. D'où la déclinaison en Mont de Morillo ou Colline du Mort. Mais le nom d'un des premiers barons de la ville a tout aussi bien pu inspirer cette dénomination. Hugo Banse se fait ainsi appeler Moro Loco, qui dictour Morillo, ou seigneur de la localité mauresque qui se nomme Morillo. Toujours est-il que de Montmorillo au XIe siècle, puis Montmorlhomme au siècle suivant, la bourgade endosse finalement son nom actuel au XVe siècle.
1: Ah bah voilà, alors ça c'est quand même fou parce qu'on remonte le temps grâce à Patrick Citeau qui nous apprend toujours des détails qu'on ignore souvent d'ailleurs sur le nom de nos rues, de nos communes également. 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
3: Ah, le matin, on fait la toilette et faut pour nous prendre pour des gobettes.
4: Périchon dans le texte.
3: La gobette, c'est la truie ou la métreux, qu'elle est de ses petits gouris. Ah, par chez nous, c'est pas comme chez les Bertans, j'en pas de gros élevage de cochons. Dans le temps, dans les fermes, on engraissait un verra, en des truches et puis les yeux grasses. Puis, on y faisait sa fête. C'était la Saint-Cochon. Tout le monde venait aider la famille, les voisins, pour éplucher les oignons, faire le boudin puis les saucisses, saler la viande, et puis casser la croûte. On buvait une goutte, puis bien souvent une deuxième. Celle-là, on l'appelle le rince-cochon. Même si on l'élève pour le manger, ça l'empêche pas de l'avoir de la tendresse pour le cochon. Écoutez donc ce qu'en dit Jules Gilbert.
4: En périchon dans le texte.
3: Ah, oh, je l'avais acheté sur le champ de foire, le 1er de septembre à Saint-Martin. Oh, il était vif, c'est à pas croire. Deux grandes oreilles, le museau mutin. Le soir, un coup formé dans l'étable, il a ben dû trouver le temps long. Il a regretté ses bains manchables, tous ses petits frères, les autres laitons. Oh, doucement, il s'est fait à sous-nauge, ou qu'il y avait du boire à gogo. À la paille fraîche qui fait sa bauge, ou qui ronflait comme un sous l'eau. On pourrait le pousser, je peine à un gère. Toute la journée, il dévorait. Puis un soir, j'ai dit à ma vieille, c'est temps, faut qu'on tue notre bestiaux. Eh ben, ça nous a fait quelque chose, à la Mélie puis à moi. Ça l'a pas empêché de faire la fête. Ce chagrin-là, c'est vite passé. J'en fais des pâtés en clatette, des grands boudins que j'en épicés. J'en ai mangé de la couchouna et que j'en ai arrosé en du vin gris. Des andouillettes et des tripoilles, des saucisses et du boudin frit. Le soir, hein, j'étais ben tout un peu pompette. Ouais, émotionné pour de bon, j'ai ben failli gâter la fête. Comme un avio, je pleurais mon cochon.
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1: Monsieur le jardinier, ce nom vous dit peut-être quelque chose. Il donne de nombreux conseils sur les réseaux sociaux pour tenter de garder nos plantes en bonne santé et surtout en vie. Elle vient de publier un livre qui va vous intéresser si vous aimez le jardinage. Tout le monde peut jardiner. Bonjour monsieur le jardinier.
5: Et bonjour.
1: À quel moment vous avez compris que le jardinage allait devenir un petit peu plus qu'un loisir?
5: Dès que j'ai goûté mes premières récoltes, la qualité qui était incomparable et c'était vraiment des produits d'exception, j'ai été piqué.
1: Vous expliquez avoir commencé avec des échecs comme tout bon jardinier qui se respecte. Qu'est-ce qui a changé dans votre approche entre vos premières frustrations et la méthode actuelle que vous avez pour jardiner?
5: Alors, je n'ai pas une méthode en particulier pour jardiner et c'est pour ça que ce livre il est intéressant parce qu'il y a plusieurs méthodes et chacun va pouvoir utiliser les méthodes qui sont adaptées à sa situation, que ce soit un climat qui est différent, un sol qui est capricieux, peu importe, une exposition particulière. En fait, il n'y a pas une vérité, il y a des vérités. Donc, il n'y a pas une méthode, mais des méthodes à mettre en pratique en fonction de sa situation. Quoi.
1: Vous parlez du jardinage comme d'un art de vivre. Ça veut dire quoi concrètement dans le quotidien?
5: Le jardinage, c'est vraiment un art de vivre. Pourquoi? Parce qu'on va récolter nos propres produits, on va consommer de saison, on va vivre en harmonie avec la nature. C'est pas juste cultiver des plantes, quoi. C'est un véritable art de vivre. Après, tout le monde peut jardiner, mais c'est vrai que tout le monde n'y parvient pas.
1: Vous avez grandi en Moselle, dans les jardins ouvriers. Ça vous a donné des sources d'inspiration?
5: Oui, on a tous en Lorraine une grand-mère ou une arrière-grand-mère qui cultivait son jardin et qui nous a nourris quand on était petits avec des bons petits plats faits maison, quoi.
1: Dans ce livre, vous affirmez que la main verte, justement, elle n'existe pas. C'est un mythe un peu qu'on essaie d'entretenir?
5: Oui, parce qu'en réalité, tout le monde peut jardiner. Du moment où on a les bonnes compétences. C'est pour ça que ce livre a été créé. Je l'ai découpé en deux parties. La première partie, c'est 7 règles qu'on doit respecter pour pouvoir jardiner en harmonie avec la nature. Et la deuxième partie, c'est un calendrier mois par mois que pour pouvoir suivre et savoir quoi faire.
1: Est-ce qu'on peut vraiment nourrir une famille toute l'année avec un potager, même ici en Moselle?
5: Si on prend par exemple mon arrière-grand-mère, elle nourrissait 9 enfants avec son potager. Donc nous, justement, on a une histoire culturelle où vraiment, je pense qu'on est les meilleurs jardiniers en France, hein, parce que le climat, il est vraiment pas facile. Plus être sur les légumes du soleil, donc tout ce qui va être tomates, aubergines, melons, ça, on va avoir des difficultés. Mais pour le reste, au contraire, vu qu'on a quand même pas mal d'eau, on va pouvoir se nourrir plus facilement qu'à Marseille, par exemple.
1: Vous fédérez plus d'un million de personnes sur Instagram, c'est assez énorme. Qu'est-ce que ça change dans votre manière de transmettre?
5: Je me rends compte surtout qu'il y a de plus en plus de gens qui veulent se mettre au jardinage, qui veulent retrouver une nourriture qui a vraiment du goût. Et en fait, justement, c'est ce million d'abonnés, il m'a permis de savoir un peu les questions que les débutants se posent. Je suis passé par là aussi. Mais toutes les questions, toutes les semaines, j'ai des questions, et j'y ai répondu dans le livre.
1: Tout le monde peut jardiner, c'est le livre que vient de sortir Monsieur le Jardinier, notre star du potager ici en Moselle. Je vous conseille de vous le procurer et de l'offrir même à ceux qui n'ont pas la main verte. Ça pourra peut-être fonctionner. Merci à vous.
5: Merci, à vous aussi.
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1: Itinéraire bis à Saint-Fargeau cette semaine. Aujourd'hui, j'ai décidé de m'arrêter chez Europe Militari. Antoine Guyot, bonjour.
2: Bonjour.
1: Europe Militari, c'est quoi Antoine ?
2: Europe Militari, c'est une entreprise que j'ai créée il y a plus de 15 ans, l'année de mes 20 ans, et où nous rachetons du matériel militaire aux armées françaises, que nous reconditionnons et que nous vendons majoritairement à l'export.
1: Ici, on ne parle pas de surplus militaire. Hein.
2: Non, on ne parle pas de surplus militaire parce qu'on ne vend pas d'accessoires, d'habits, de treillis ou autres. Nous, on stocke des véhicules et de la pièce détachée.
1: On peut donner une idée à nos auditeurs, combien de véhicules, qu'est-ce qu'on a comme véhicule également ?
2: La gamme de véhicules va de la moto au blindé, en passant par les véhicules logistiques. Tout dépend des flux entrants et sortants, mais on peut stocker en moyenne entre 500 et 800 véhicules.
1: Voilà. Qui sont vos clients ?
2: Pour les petits véhicules, on a beaucoup de clients, agriculteurs, chasseurs, résidents secondaires pour ce qu'on appelle les Peugeot P4, un petit véhicule polyvalent 4x4. Ça, on en vend, c'est constant, on en vend une soixantaine par an en France depuis une quinzaine d'années. Et tout le reste, c'est l'export. C'est l'export hors Europe, donc pour des pays souvent en voie de développement, majoritairement en Afrique, où les routes sont totalement impraticables et où on a besoin de véhicules rustiques, à forte motricité, donc 4x4, 6x6, et qui ont fait leurs preuves pendant leur service aux armées pendant maintenant plus de 35 ans. Et que, d'ailleurs, l'armée française a toujours ces véhicules-là, qu'elle reprolonge sans cesse parce que ce sont de bons véhicules.
1: Voilà. Vous fournissez en temps de guerre ? Mais vous fournissez également après, en temps de paix.
2: Oui, effectivement, nous avons plusieurs clients, dont l'ONU, qui a plusieurs bataillons et détachements partout dans le monde, et notamment en Afrique. Et effectivement, on intervient, on leur vend des véhicules, sont sans électronique, à forte motricité, qui peuvent aller partout, et y compris la pièce détachée.
1: L'armée française est cliente également chez vous ?
2: Oui, absolument. Alors nous, on achète depuis longtemps à l'armée française, quand elle vend, donc on achète, on stocke beaucoup de choses, et il arrive qu'un parfois, effectivement, elle ait besoin, alors pas forcément de véhicules, mais de pièces détachées, parce que le véhicule ne va pas sans la pièce détachée, et on a développé, on a fait fabriquer énormément de pièces détachées, et quand on peut rendre service à l'armée, on le fait, voilà.
1: Oui, ça c'est un autre marché, c'est la pièce détachée également chez vous.
2: Hein. Et oui, vous pouvez pas décemment dire à un client, quel qu'il soit d'ailleurs, français ou à l'export, qu'on vous vend un véhicule et que vous n'avez pas la pièce pour le réparer, ça n'a pas de sens. Donc il faut ce qu'on a développé depuis 6 ans, une vraie infrastructure avec du palettier, un magasinier, et donc on a un vrai service de pièces détachées, on exporte tous les jours, on envoie palettes, petits colis, ainsi de suite.
0: Voilà. 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
1: Itinéraire bis à Saint-Fargeau cette semaine, et aujourd'hui j'ai décidé de m'arrêter à la boutique Ardici. Aurélie Boulomier, bonjour.
3: Bonjour.
1: Cette boutique Ardici, Aurélie, expliquez-moi, elle est juste à côté ou dans l'office de tourisme de Puisaye-Forterre ?
3: Elle fait partie intégrante de l'office de tourisme de Puisaye-Forterre depuis 2021. Anciennement, c'était un espace d'exposition et on a décidé de créer un espace dédié à l'artisanat d'art local qui est une réelle identité de la destination touristique et de la Puisaye-Forterre. On compte plus de 130 artisans d'art installés en Puisaye-Forterre, ferronniers, encadreurs d'art, céramistes évidemment. C'est l'identité artisanale locale, des luminaires en papier, des travaux de couture, récemment découvert du dessin à la loupe et le mobilier en béton.
1: Comment vous choisissez les artisans que vous exposez ici ?
3: On lance un appel à candidature à la base de données des artisans d'art qu'on a créé avec la communauté de communes. Et à cet appel de candidature répondent environ une quarantaine d'artisans d'art. Et on les insère soit dans la boutique de Saint-Fargeau, soit dans la boutique de Saint-Amand-en-Puisé.
1: Alors ici par exemple, autour de nous, quels sont les artisans d'art ? Allez, on va en citer quelques-uns. Je vois de très très beaux luminaires juste en face de moi.
3: Effectivement, Ale Casanova qui est basée à Toussy, l'atelier galerie, est là en permanence avec ses luminaires. Elle est la seule sur le territoire à créer ce type d'objet d'art. On a également Isabelle Delin, céramiste en Puisaye-Nivernaise et formatrice au CNIFOP. Coralie Rago, qui est couturière sur le petit village de Trény. Pour la première fois, nous accueillons Annie Carcaillon, qui fait du dessin à la loupe.
1: Et puis des meubles en béton, c'est étonnant ça.
3: C'est assez étonnant, c'est assez exceptionnel. C'est Rudy Baucher, la bétonnerie à Aiglony.
1: J'imagine que les expositions ventes qui se font ici, elles tournent.
3: On décline 3 sessions d'exposition par
1: par an.
3: On a novembre, mars, avril, juillet et août, octobre.
1: On est à quelques jours de Noël. Ici, on peut trouver un cadeau original et à tous les prix.
3: Oui, effectivement. Et réalisé localement, c'est ça l'important.
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1: Itinéraire bis à Saint-Fargeau cette semaine et c'est la pause gourmande, comme chaque semaine. J'ai choisi de m'arrêter chez Fléchet, pâtissier, chocolatier, glacier, biscuitier. Mélanie, bonjour.
5: Bonjour.
1: Cette maison, est-ce que vous pouvez nous la présenter ?
5: Alors, c'est mes beaux-parents qui ont créé donc la maison Fléchet, donc Monsieur Patrick Fléchet et Madame Lucette Prost. Donc, il y a 34 ans de ça. Ensemble, ils ont tout d'abord repris le côté juste pâtisserie. Ça s'est agrandi après un salon de thé. Et dernièrement, en 2019, ils ont ouvert donc le côté boutique des spécialités, où là, on peut retrouver tous nos produits ainsi que des produits locaux, régionaux, pour agrémenter un peu, faire des paniers garnis, tout ça.
1: Nous sommes dans cette boutique qui est magnifique, avec, on a quelques jours de Noël, pas mal de chocolat et autres gourmandises. Il y a des pièces très particulières que vous faites pour Noël ?
5: Oui, alors bon, la pièce maîtresse que j'adore, c'est le sapin qu'on fait en chocolat au lait ou chocolat noir dans sa belle petite boîte avec son beau petit nœud. Après, on fait toujours les bonbonnières de différentes manières, en forme de cabosse, en forme de bonbonnières rondes et ovales, qui ont chacune leur particularité de garniture. Après, on peut retrouver le croquet phare des fêtes, c'est le croquet de Noël. C'est un biscuit, donc comme les croquets qu'on fait habituellement, qui est très tendre et friable en bouche, mais avec des épices de Noël dedans, des amandes, de l'abricot et de la figue. Et ça peut très bien accompagner le foie gras, comme un petit thé ou un petit café.
1: Vous parlez des croquets, c'est l'une des spécialités de la maison, avec le macaron de puisée, c'est ça ?
5: C'est ça. Alors, on a les croquets tendres qui sont sur différentes versions, noisette raisin, mande orange, citron, chocolat, cranberry ou noix. Et on a le macaron de puisée qui est là vraiment le produit phare de la maison. Donc, une macaronade à l'ancienne aux amandes, très moelleuse, sur un petit biscuit sablé.
1: Et on ne donne pas la recette, c'est un secret de fabrication.
5: C'est ça, c'est un secret de fabrication. À part Monsieur Fléchet, donc père et fils qui connaissent la recette, sinon personne ne la sait, même pas moi. Je sais juste les ingrédients, mais je ne sais pas la recette exacte.
1: Dites-moi Mélanie, quand on vit dans un univers aussi gourmand, est-ce qu'on résiste encore ?
5: Pas toujours, ça dépend. Bien sûr, on a tous nos petites faiblesses. Moi, ça va être le chocolat, ça va pas être forcément les biscuits. Mais bon, après, il faut quand même goûter un peu pour pouvoir conseiller le client.
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1: Itinéraire bis à Saint-Fargeau cette semaine et à quelques jours de Noël. Eh bien, il fallait que je vous parle. Je suis à Château de Cartes, la boutique Château de Cartes à Saint-Fargeau. Yanis, bonjour.
6: Bonjour.
1: Le Château de Cartes, Yanis, c'est quoi ?
6: Le Château de Cartes, donc, c'est une boutique où vous trouverez des jeux de société, principalement, des jouets, un peu de jouets pour les petits, pour premier âge. Vous trouverez également aussi quelques produits cadeaux, comme des bougies de charroux.
1: Ces jeux de société, moi je suis restée à l'époque du Monopoly. Il y a eu une grosse avancée dans ces jeux de société.
6: Ah oui, complètement, effectivement. Donc l'avancée a commencé dans les années 2000 déjà, où de nouveaux jeux comme Catan, qui ont révolutionné le genre, sont arrivés. Et depuis, en fait, ça n'a pas arrêté de s'accroître. En fait, chaque année, on a une quantité phénoménale de jeux de société qui sortent. Ça n'arrête pas. Donc maintenant, il y en a pour tout le monde. En fait, ça qui est bien, c'est qu'il y en a pour tout le monde, tous les âges, des joueurs, des non-joueurs, des enfants, des personnes âgées. Tout le monde y trouve son compte en fait maintenant.
1: Il y a combien de jeux ici dans cette petite boutique sous la porte d'entrée de Saint-Fargeau ? Est-ce que vous les avez comptés, Yanis ?
6: Il y en a environ dans les 400 ou 500, ça dépend du roulement en boutique, mais oui, on doit être dans ces eaux-là. En tout cas, du nombre de références depuis le début qu'on a ouvert cette section, oui, il y en a eu beaucoup en tout cas.
1: Et ça veut dire que chaque jeu, vous le connaissez. Vous connaissez les règles, à qui il peut s'adresser.
6: Alors, on essaie d'en connaître le maximum possible. Une grosse partie des jeux qu'on propose, effectivement, on essaie de les connaître. On en a testé une partie. On ne peut pas tout tester non plus, c'est impossible. Mais évidemment, ce qu'on ne peut pas tester, on se renseigne dessus, on regarde des vidéos, on se renseigne vraiment sur les jeux, qui nous permet après effectivement de conseiller au mieux tel jeu pour telle personne.
1: En fait, les jeux qui sont là devant moi, j'ai l'impression que je ne les vois qu'en boutique et dans des boutiques comme la vôtre qui sont spécialisées.
6: Alors oui, effectivement, ce qu'on essaie de faire en boutique, dans la nôtre comme la nôtre, c'est de proposer des jeux qu'on trouve idéalement pas en hypermarché ou dans, on va dire, les boutiques un peu, voilà, hypermarché classique. On essaie de proposer des jeux qui ne sont pas forcément connus du public et qui, justement, méritent de l'être.
1: il y a des jeux pour tout le monde.
6: Ouais, il y en a pour tout le monde. C'est ça qui est bien maintenant, c'est qu'en fait, tout le monde peut y trouver son compte.
1: Contrairement à Internet, le jeu, ça rassemble. C'est ça qui est important à dire aussi.
6: Ah, complètement, oui. L'avantage, c'est qu'on passe de très bons moments en famille, entre amis. Voilà, on vit des sacrés moments qu'on ne vivra jamais forcément sur Internet.
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1: Itinéraire BIS à Saint-Fargeau cette semaine. Et aujourd'hui, eh bien, j'ai décidé de m'arrêter dans un endroit totalement merveilleux. C'est le théâtre du Picuccio. Florent Amar, bonjour.
7: Bonjour.
1: Ce théâtre, racontez-moi son histoire.
7: Son histoire, elle a démarré maintenant, oh là là, il y a 20 ans. En ce qui me concerne, j'ai repris cette salle qui était une salle de cinéma à l'époque et je suis arrivé avec l'envie de transmettre du livre, théâtre. Et du coup, on a commencé à monter une pièce, deux pièces, trois pièces, quatre pièces. Ça a touché des enfants, des adolescents et des adultes. Et aujourd'hui, je suis plus axé sur les adultes, c'est vrai. Mais ce théâtre est merveilleux parce qu'il est parti de zéro. Et que maintenant, il a une petite histoire et qu'il y a des gens qui l'envient.
1: Effectivement, là, on est juste derrière le château, dans un endroit assez magique. Lorsque vous avez poussé la porte de ce tout petit théâtre, qu'est-ce que vous vous êtes dit ?
7: Tout de suite, il y a une harmonie entre le bois, l'ambiance et la disposition de la salle qui offrait, juste pour celui ou celle qui avait un peu d'imagination, de quoi faire, puisque ça fait 20 ans que ça existe. Voilà. Et qu'il y a eu 21 comédiens qui déambulaient sur cet espace qui est magnifique, qu'on appelle la scène.
1: Vous avez commencé avec des ateliers pour les enfants. Aujourd'hui, vous m'avez dit que ce sont plutôt les adultes qui viennent à vos ateliers. Que viennent chercher ces gens dans vos cours de théâtre ?
7: Au début, le plus souvent, ils venaient chercher, régler un peu des comptes avec une certaine timidité. Pour les parents, il y avait deux versions. Ils me prenaient pour un orthophoniste, pour être honnête, pour certains. Et en plus, je pouvais permettre de sortir d'une inhibition, de bouger, de calculer, de mieux phraser, de mieux s'exprimer. Donc, du coup, voilà, il y avait cet aspect-là. Pour d'autres parents, c'était plus radical. C'est moins cher que le cheval, c'est moins cher que le tennis. C'était aussi bête que ça. Mais c'était génial parce qu'il permettait quand même à des gamins d'aller voir une activité. Par contre, pour les adultes, eux, ils venaient chercher quelque chose de différent. Déjà, du plaisir.
1: Au bout de 20 ans, Florent, vous avez créé de vraies générations.
7: Ouais, il y a eu de tout. Il y en a qui sont devenus artistes, d'autres qui ont ouvert des portes du conservatoire, d'autres qui produisent, d'autres qui font de la scénographie. Puis j'en ai qui deviennent des merveilleux comptables, des merveilleux bouchers. Il y a eu de tout, mais ça a permis vraiment d'impulser, de gagner en assurance pour certains, de découvrir le plaisir du mot, du verbe. Si jamais un jour je devais faire la fête avec tous ceux qui sont passés au Picuccio Théâtre, je crois que ça ferait une bonne moitié du village.
4: Ici Auxerre, Catherine Marchesin. Itinéraire BIS.
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8: 10e étage au CHRU de Nancy, service médecine légale, unité médico-judiciaire. Ah bah elle est là.
9: Bonjour
8: Élodie. D'habitude, quand on voit un médecin, bon, ça peut être qui tout double, c'est pour se faire soigner ou pour avoir de mauvaises nouvelles. Mais comme vous êtes dans les coins, vous, c'est pas bon.
9: Alors généralement, non, c'est assez mauvais signe de venir chez le médecin légiste. Ouais, c'est ça. Mais il y a des gens qui pensent qu'ils ne viennent chez le médecin légiste qu'une fois décédé,
8: oui.
9: Ce qui n'est pas vrai.
8: D'accord.
9: Puisque là, actuellement, vous êtes dans le service de l'unité médico-judiciaire où on prend en charge les victimes vivantes.
8: On vous connaît plus en tant que médecin légiste quand vous intervenez dans les feuilletons sur les scènes de crime, par exemple.
9: On va dire du point de vue du grand public, on nous voit à travers les séries télé, dans sa salle d'autopsie, parfois un petit peu lugubre pour rajouter, mais on intervient finalement beaucoup plus en fait auprès des victimes vivantes.
8: D'accord. Les victimes vivantes représentent plus de votre temps de travail.
9: Oui, alors sur Nancy par exemple, on voit à peu près 5000 victimes par an et on va faire 500 autopsies par an.
8: C'est qui une victime ?
9: Alors une victime, c'est une personne qui a été victime mais de violence. Alors on pense aux violences volontaires bien sûr, aux agressions dans la rue, malheureusement aussi des faits de violence sexuelle ou des maltraitances à enfants, mais aussi des personnes qui ont été victimes de violences dites involontaires, accidents de voie publique, accidents du travail, même un accident domestique.
8: Toutes les victimes passent par chez vous ?
9: Alors oui, sur Nancy, en fait, à partir du moment où elles souhaitent déposer plainte, elles vont au commissariat ou à la gendarmerie, et ensuite l'enquêteur va prendre contact avec notre service pour prévoir un rendez-vous sur cette unité.
8: Et c'est vous qui les recevez ?
9: Et c'est les médecins légistes qui les reçoivent pour pouvoir les examiner.
8: Vous, c'est une vocation ?
9: Oui, j'ai fait médecine pour faire médecine légale. Bon, je suis de l'ancienne génération où j'avais quand même une spécialité. Je suis médecin du travail de formation, mais je n'ai exercé que dans le cadre de la médecine légale.
8: Pourquoi ?
9: C'est une excellente question, souvent posée. Pourquoi on en arrive à la médecine légale ? Donc déjà, pas du tout par rapport aux séries télé ou autres.
8: Est-ce que vous avez quel âge ?
9: Alors moi, j'ai 38 ans.
8: Donc votre génération, elle a regardé quoi comme séries télé médicales ?
9: Bon, à l'époque, c'était Urgence. Moi, j'ai connu aussi les débuts de Bones à l'époque. Et je fais, d'ailleurs, on pourra en parler, de l'anthropologie médico-légale dans mon activité.
8: Qu'est-ce que c'est, ça ?
9: Alors ça, c'est l'examen des ossements qui sont découverts, soit par exemple à l'extérieur, soit dans une habitation, dans la nature, mais ça peut être aussi l'examen d'ossements au décours d'une autopsie d'un corps qui a pu être très altéré, justement pour rechercher des lésions et aussi pour établir ce qu'on appelle le profil biologique pour essayer de comparer aux personnes disparues.
8: Oui, là on rigole, mais c'est pas drôle en fait.
9: Non, c'est pas drôle, mais c'est assez satisfaisant parce que ça permet aussi de pouvoir identifier des ossements, et ça c'est toujours satisfaisant de pouvoir rendre, on va dire, un défunt à sa famille.
8: Bon, on revient au pourquoi du comment. Pas du tout inspiré par les séries, votre vocation ?
9: Non. Alors moi, de base, je pense que mon inspiration vient surtout de mon père, qui était paléontologue. Donc, depuis toute petite, j'étais bercée dans les ossements. Plutôt australopithèque. On était plutôt sur l'ancien humain. Et beaucoup, sur l'archéologie, anthropologie. Et je voulais être égyptologue quand j'étais petite, mais pour découvrir des momies. Donc maintenant, je fais des momies, mais dans un cadre plus récent que de l'Antiquité. Et je pense que c'est ce qui m'a donné en fait ce plaisir, cette curiosité vis-à-vis de l'humain, de l'humanité. Et puis après, d'autres m'ont fait découvrir en fait ce qu'était la médecine légale par le biais d'amis de mes parents qui étaient médecins légistes et médecins généralistes. Et quand j'ai assisté à ma première autopsie, quand j'étais en troisième année de médecine, j'ai su que ma place était là.
8: On peut aller visiter un peu le service ?
9: Oui.
8: Il y a des victimes à toute heure et tous les jours qui viennent ici.
9: Alors en fait, l'unité médico-judiciaire, c'est un service de consultation. Donc on est ouvert de manière fonctionnelle du lundi au vendredi, aux horaires classiques de consultation, mais on a aussi une permanence de médecine légale, c'est-à-dire que les nuits et les week-ends, un médecin légiste peut être contacté pour justement soit voir des victimes en urgence, soit aller faire des levées de corps, donc examiner des défunts sur des lieux de découverte.
8: Oui, c'est ça. De toute façon, si quelqu'un décède, on fait appel à vous. Vous vous déplacez, vous venez forcément.
9: Non. Alors, non. Si quelqu'un décède, c'est un médecin qui va faire le constat de décès. S'il y a quelque chose de suspect, si on est dans le cadre de mort violente, à ce moment-là, la justice sera informée par un obstacle médico-légal sur le certificat de décès et demandera à ce moment-là au médecin légiste de se déplacer éventuellement sur place ou décidera directement de faire amener le corps à l'Institut de médecine légale pour les autopsies.
8: Donc les autopsies, elles ont lieu ici, au 10e étage ?
9: Non, c'est pas dans ce bâtiment. C'est un bâtiment qui est excentré au fond du CHU, à côté d'une petite chapelle, en continuité de la chambre mortuaire.
8: Bon, là, le service, c'est quoi ? C'est un couloir, des portes et des bureaux ?
9: Exactement.
8: Il n'y a rien à voir.
9: Donc, effectivement, ça, c'est un service de consultation. Donc, il y a des consultations classiques de bureaux. Et en fait, à l'unité médico-judiciaire de Nancy, comme dans maintenant une grande majorité de centres hospitaliers universitaires, il y a en fait un dispositif qu'on appelle audition Mélanie.
8: Donc ça, c'est cette salle
9: où l'enfant va être en présence d'un enquêteur qui est formé à recueillir la parole d'un enfant victime de violence. Et pendant ce temps-là, donc, il va être à la fois filmé et puis enregistré à l'aide d'un micro. Et donc, il y a une vitre sans teint qui sépare d'une salle qu'on appelle la salle de régie où va se faire l'enregistrement et où un autre enquêteur sera également présent derrière la vitre pour voir un petit peu ce qui se passe et poser éventuellement des questions complémentaires par la suite.
8: Bon, quand vous avez choisi cette voie, vous saviez qu'il y avait cette partie-là ?
9: Oui. Oui. Quand j'ai fait médecine, je voulais faire médecine légale. Et quand j'ai fait mes stages, en fait, en tant qu'étudiant en médecine, j'ai découvert ce que je n'avais pas eu l'occasion d'appréhender, le côté victime vivante. Donc oui, j'ai choisi la voie en sachant quelle était la globalité du travail.
8: C'est un quotidien très intense, j'entends.
9: Alors, très intense et très varié surtout. Et c'est ça qui est très agréable aussi, nous, dans notre travail, je pense, pour justement, même si ce ne sont pas des choses joyeuses dans tout ce qui se passe, mais on va être le matin auprès des victimes vivantes, on peut être l'après-midi au niveau de l'Institut de médecine légale. Ça nous arrive d'être appelés pour faire ce qu'on appelle les reconstitutions. Donc, quand on a fait des autopsies ou des examens de victimes, un juge d'instruction peut demander à ce qu'on soit présent quand il va essayer de refaire ce qui s'est passé pour demander notre avis par rapport à ce qu'on avait constaté, aux déclarations de la personne qui est entendue. Et puis après, comme ça arrive, je l'ai fait ce matin, aller aux assises également, enfin devant des cours criminels pour pouvoir être entendu par rapport à nos constatations faites et donc pouvoir apporter, en fait, suivre le dossier jusqu'au bout.
8: Ouais, c'est ça. Vous avez une vie comme dans une série quand même, j'ai l'impression. Hein.
9: Oui, on a quand même des éléments qui sont repris dans les séries télé.
8: Bon, on va refermer cette porte. Bon, souvent un médecin soigne. Il peut être porteur de mauvaises nouvelles, mais aussi de guérison. Vous êtes plutôt dans un aspect morbide, sordide, plus difficile. Comment vous le vivez finalement au quotidien ?
9: Alors moi, je ne le vois pas en tant que morbide. Je suis un médecin de constat, d'expertise, pour apporter des choses objectives à la justice. On a quand même une pierre à apporter justement aux victimes pour faire reconnaître les préjudices qu'elles subissent et apporter un éclairage factuel à la justice.
8: Bon, bah merci de nous avoir accordé un petit peu de temps entre deux autopsies. Je rigole, mais c'est pas
9: tout à fait faux.
8: Merci bien, bonne fin de journée.
9: Merci, vous aussi.
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1: Peut-être que vous connaissez, vous, la place du village. Sur les réseaux sociaux, Jean-Noël et Philippe de Paris parcourent les Savoies avec leurs caméras et ils vous racontent leurs rencontres tous les jours au micro de votre radio. Ici, aujourd'hui, Jean-Noël, on s'arrête dans l'ouest du département de la Savoie. C'est ce qu'on appelle l'avant-pays.
2: Nous sommes à Nance, du côté du lac d'Aiguebelette. Et on va rencontrer quelqu'un qui a un métier rare, un métier d'art. C'est celui de sellier, tapissier, décorateur. Et on va en parler avec Jean-Pierre Ancel, dans cette région bien paisible autour du lac d'Aiguebelette. Et Jean-Pierre commence par nous dire « J'ai choisi de m'installer à Nance parce que je voulais du calme ». Et là-bas, il est servi et il nous dit qu'il a longtemps vécu en ville et il nous explique que là-bas, au moins, à Nance, on peut se garer. On connaît Nance au nord du lac d'Aiguebelette, c'est vraiment la campagne, et il est heureux de travailler là-bas. Et il travaille dans un métier dont il dit qu'il est un peu l'héritier du bourrelier, puisqu'il lui-même est sellier garnisseur, des bourreliers qui ont quasiment disparu. Lui, il va utiliser beaucoup de cuir, beaucoup de crin animal, donc très naturel, la ouate qu'il préfère, le tissu et la mousse. Et tout ça sur des supports extrêmement variés, notamment les vieilles chaises. Il nous dit qu'il aime bien travailler sur les vieux objets, les vieilles chaises. Il faut les recoller, il faut faire les vernis, il faut les reteinter. Mais il travaille aussi sur l'automobile. Il va notamment refaire une vieille De Dion Bouton de 1902 à l'ancienne avec justement du cuir et puis du crin animal. Donc il aime ce travail, il en est passionné et en particulier il va travailler d'une drôle de façon puisqu'effectivement il utilise des petits clous qu'on appelle des semences et ces petits clous, il les met dans la bouche pour une bonne raison, c'est que c'est plus facile pour travailler. Et là c'est original et on le voit faire. Il met une poignée de clous dans la bouche, il y a des petits clous qui sont pas très longs quand même et il a un marteau aimanté, s'il vous plaît. Donc, il prend avec la main droite le marteau et il va choper le clou dans la bouche. La main gauche est disponible. Et il nous dit, c'est comme si j'avais trois mains. Ça, c'est formidable. Et il nous explique qu'il a des clous dans la bouche très souvent et que il prend son clou et il tape dessus et paf, le clou. Incroyable. Il enfonce ça avec une dextérité énorme. C'était un bonheur de le rencontrer du côté de Nance.
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3: La Mecque de la course landaise, c'est ainsi que sont surnommées les arènes de Pomarez, arènes qui accueillent des spectacles taurins, sportifs, artistiques et qui se visitent. Notre guide, la présidente de l'association Pomarez, Arènes et Traditions, Danielle Campistron.
4: Les premiers écrits que l'on a retrouvés faisant acte d'arène à Pomarez remontent à 1848. Ensuite, en 1895, il y a eu des arènes en bois avec tribunes et grades. Ensuite, il faut arriver en 1931-32 pour que la municipalité décide de construire des arènes en ciment sur les plans d'un architecte dacquois, M. Pomade, qui a fait également les arènes de Dax. Elles avaient à peu près la forme qu'elles ont actuellement, avec un immense portique qui a disparu lorsque la décision de couvrir les arènes de Pomarez a été prise.
3: Pourquoi surnomme-t-on les arènes de Pomarez la Mecque de la course landaise?
4: La Mecque. Plusieurs origines à cette expression. Un chroniqueur coursaire de l'époque qui écrivait dans un magazine de course landaise qui s'appelait La Tuile, qui a comparé le flot des spectateurs qui arrivaient le 15 août, qui arrivaient en masse pour voir la course du 15 août à Pomarez, où ils arrivaient à pied de la campagne environnante. Il a comparé ce flot de spectateurs au flot des spectateurs qui vont à la Mecque pour leur pèlerinage annuel.
3: Il y a l'arène à proprement parler, il y a le contour des arènes. Est-ce qu'il y a là quelque chose qui attire l'attention?
4: Depuis 2017, donc année de création de notre association, on a installé un petit musée sur la vache landaise.
3: Y a-t-il eu des moments forts, incroyables, qui se soient déroulés dans les arènes?
4: Oui, dès l'instant qu'elles ont été couvertes, elles ont été le théâtre de beaucoup, beaucoup d'énormes manifestations, ces arènes. Elles ont été connues pour le marché au gras, pour de grands spectacles de music-hall. Et le dernier qui a clôturé cette série de music-halls, c'est Jean-Jacques Goldman en 95. Les autres grands événements qui font la renommée des arènes de Beaumarais, ce sont les rencontres de basket. C'est une autre ambiance survoltée.
3: Et les Harlem Globetrotters et la garde républicaine, si les arènes pouvaient parler. Les arènes de Beaumarais se visitent toute l'année pour les groupes. Renseignements auprès de la mairie. 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

0: Et bien comme ça.
1: Originaire de Normandie, c'est à Concarneau que Grégoire Théry, alias Havre, a décidé de poser sa guitare. Le chanteur, auteur et compositeur signe son premier 5 titres où se mêlent pop-rock et poésie. Nord en est le premier extrait.
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0: Havre avec Nord.
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4: Salut à toutes, salut à tous et bienvenue dans Décibel. Vous l'avez compris, ce soir, je suis joie et bonheur avec mon invité Angélique Kidjo. On fera aussi, dans la deuxième partie de l'émission, un petit tour de l'actu musicale avec l'anniversaire de Jackie, le coup de cœur du jour, un duo entre Zaoui et Stéphane. Et puis, le blind test d'aujourd'hui. Un petit thème mystère que je vous révélerai plus tard. Mais si vous voulez jouer, il faut me faire confiance et vous inscrire dès maintenant au standard. C'est Yanis qui vous attend. 0810 055 055. 56. Angélique Kidjo est dans le studio. Bonsoir.
5: Ah, moi je danse déjà sur le.
4: Ah, sur la musique de l'émission.
5: Ah, ouais, c'est bien.
4: J'aime bien la musique dans la peau. Angélique Kidjo, moi ce que j'aime, c'est qu'à chaque fois que je vous vois, j'ai l'impression de recevoir une dose d'énergie incroyable. Vous communiquez ça dès que vous êtes dans une pièce. Et alors parfois la pièce est très grande, hein, puisque vous jouez évidemment dans
5: heureusement, un endroit
4: immense.
5: Heureusement.
4: Et voilà, que ce soit dans le petit studio ou sur la grande scène de Solidays, par exemple, j'ai le souvenir de vous avoir vu là-bas, vous rayonnez de la même manière. Il y a quand même des moments où vous faites un peu la gueule, où vous êtes un peu éteinte.
5: Ah, j'aime pas la colère, j'aime pas faire la gueule parce que ça me fatigue.
4: Ah oui. Bon.
5: Ça me plombe. Moi, je peux pas. Voilà. Me mettre en colère, c'est ce que je déteste le plus.
4: Ou alors juste être un peu bon.
5: Ah oui, mais quand je suis décalée, moi, je parle plus à personne. Ah, il y a deux choses. Quand j'ai faim et quand je suis fatiguée, il faut pas me parler. Les Anglais disent hungry.
4: Ouais, c'est ça.
5: Moi, quand je suis hungry, là, il faut pas me parler du tout là.
4: Tout à l'heure, je parlais de votre rayonnement international. Et c'est vrai, hein, vous êtes quand même récompensé 5 fois aux Grammy Awards, qui sont les Oscars de la musique. Et puis, cette année, vous devenez la première chanteuse africaine à recevoir une étoile sur le Hollywood Walk of Fame. Cette fameuse étoile là au sol. Est-ce que les honneurs de ce type, comme les statuettes, les récompenses ou les étoiles, ça vous touche?
5: Ben, ça me touche surtout cette étoile parce que je m'attendais pas à ça. Je me suis réveillée le matin. Mon mari me dit, ah, tu auras une étoile sur le Hollywood Boulevard. J'ai dit, écoute, si c'est une blague, ça m'intéresse pas. Non. Je viens de me réveiller. Ne commence pas avec tes blagues à la mort moelleuse, là. Et il me dit, mais non, tu me crois pas. Regarde, c'est sur Internet. J'ai dit, encore, c'est encore pire. Internet, j'y crois pas non plus.
4: C'est vrai que tout n'est pas vrai sur Internet. Mais là, c'est vrai.
5: Et là, c'était vrai. Et là, il a fallu un moment pour que je l'absorbe. Je ne l'ai pas encore complètement absorbé, mais en fait, c'est des gens qui vous proposent. Et ça veut dire que les gens écoutent et ouais, prêtent attention. Et je ne peux que dire qu'une chose, je suis honorée de le recevoir. Et j'espère que ça va ouvrir la porte à d'autres artistes du monde entier.
4: Hope, espoir, c'est une notion, l'espoir et une énergie qui est partout sur le disque. Parfois, c'est aussi simple que dans les paroles et dans le titre de la chanson, You Can, tu peux.

0: The Voice, je vous dis, Angélique Kidjo dans le studio d'ici, qui chante avec elle-même hein, cette chanson You Can. Ça donne effectivement de l'espoir, de l'énergie. Est-ce que c'est quelque chose qu'on vous a beaucoup répété quand vous étiez petite? Est-ce que c'est quelque chose que vous vous répétez à vous-même à chaque défi, à chaque épreuve?
1: Mon père avait l'habitude de dire, si tes rêves ne sont pas assez grands, ferme-la. On n'a pas envie de t'entendre.
0: Ok, papa. Okay.
1: Et cette chanson, en fait, a été... C'est l'inspiration de cette chanson, c'est ma fille, qui un matin, je crois que c'est en octobre, novembre dernier, elle se réveille le matin, elle descend pour le petit déjeuner et elle me fait « Maman, tu sais, je viens de réaliser que je dois faire le deuil du monde qui nous a été promis. » Et ça, c'est quelque chose qui m'a plombée.
0: Oh, wow.
1: Ça m'est tombé sur la tête comme une pierre. Et ma fille n'a pas l'habitude de parler comme ça et je me suis dit « Tu ne peux pas parler de ça. » Elle dit « Non, les mots, j'en veux pas. » Parce que c'est ce que je ressens en ce moment. Donc pour moi, la seule solution, c'était d'écrire une chanson pour elle et pour les jeunes d'aujourd'hui, de ne pas perdre espoir parce qu'ils sont capables, ils ont la possibilité de créer le monde dans lequel ils ont envie de vivre. Et que s'ils ne le croient pas maintenant, ce monde n'existera jamais.
0: You can, vous pouvez. Alors, c'est carrément un message à une génération. Et puis, quand je parlais tout à l'heure de transmettre l'espoir, ce fameux hope, le titre de l'album, c'est parfois juste par le fait que vous existez, Angélique Kidjo, et que vous rayonnez. La jeune chanteuse nigériane Aera Star, par exemple, petite fille, elle vous regardait à la télévision recevoir un Grammy et elle se disait « Ah, bah alors, moi aussi, peut-être, un jour, je serai sur cette scène-là ». Et elle partage avec vous une chanson sur l'album.

0: encore plus fou, ça, qu'une étoile sur le Walk of Fame d'Hollywood, de se dire, il y a une grappe d'artistes, garçons, filles, de tout plein de pays différents, qui ont cru en leur rêve de musique en vous voyant.
1: Ça c'est dément.
0: Ouais. Hein.
1: Ça,
0: vous pouvez être fière de ça.
1: Ça c'est dément.
0: C'est beau.
1: Mais en fait, je m'en suis rendu compte en 2002, quand je suis devenue ambassadrice de l'UNICEF, et quand j'ai commencé à aller en-delà des pays que je connais, le Togo, le Ghana, le Nigeria, le Bénin, que j'ai commencé à aller vers l'Est, le Centre, un peu partout. C'est que t'arrives dans les villages, les gens arrivent et ils t'appellent pas par ton prénom ni ton nom. Ils t'appellent par les titres de tes chansons.
0: Oh wow.
1: Je dis alors là, si je porte les titres de mes chansons, la vie est belle. Et là, tout d'un coup, c'est un moment de reconnaissance de ce qu'on a fait. Et ça vous rend humble. Parce que je n'ai jamais pensé à ça. Je me dis, bon, mais chez moi, on me connaît. Bon, mais c'est à l'Afrique de l'Ouest, tout va bien, quoi. Et en dehors de l'Afrique de l'Est, tout le continent africain connaît ma musique. Et ça, c'est une responsabilité. C'est une joie. C'est une célébration de tous les instants pour moi, parce que chaque fois que je monte sur scène, je sais que je porte ce continent sur mes épaules.
0: L'Afrique, je vous avais interviewé par téléphone, puisqu'à l'époque, on n'avait pas le droit de se voir pendant le Covid, où vous aviez, pour l'UNICEF, enregistré une version d'un classique, hein, Pata Pata, pour faire passer le mot à toutes celles et tous ceux qui n'avaient pas forcément accès à Internet, etc., à propos du Covid et des mesures d'hygiène, et se laver les mains, etc. Quand vous parlez de responsabilité tout à l'heure, c'est ça, prendre vos responsabilités aussi, c'est utiliser votre voix parfois pour des messages qui sont pas artistiques.
1: Moi, je suis responsable de ma vie et ma vie dépend des autres. Donc, la responsabilité doit être commune. Donc, Quand les filles de ma fondation Batonga en panique disent qu'est-ce qu'on fait, c'est quoi, comment on peut se sauver, comment on peut sauver nos communautés, je leur explique ce qui se passe et on leur donne de l'argent pour fabriquer des masques. Déjà au départ, elles fabriquaient des savons. Donc qu'est-ce qu'elles ont fait? Elles ont fabriqué les masques, le savon, elles ont mis de l'eau à disposition et elles ont pris d'assaut toutes les radios locales de leur communauté, dans les langues différentes, pour leur dire, gardez de votre distance, lavez-vous les mains, ne vous touchez pas le visage. C'est-à-dire qu'elles ont sauvé leur communauté parce que, pour moi, mon rôle en tant que grande sœur dans cette histoire, c'est de leur donner les outils pour qu'elles puissent se protéger.
0: Et la chanson faisait partie des outils aussi.
1: Ah ouais, c'est clair.
0: Et voilà, parce que même quand on lit pas le journal ou même si on n'est pas connecté à Internet, bah la chanson qui passe à la radio,
1: ça fait plus d'effet.
0: Ça fait plus d'effet, exactement. Bah tiens, on va en passer une chanson à la radio. Immense tube de ces dernières années, justement. Moi, j'ai beaucoup dansé là-dessus après le Covid, une fois qu'on a pu ressortir de chez nous. C'est la chanson Jérusalemma. Pourquoi vous avez choisi de la chanter sur votre nouvel album?
1: J'ai commencé à un projet qui s'appelle African Symphony. Où après la pandémie, je me suis dit, il y a des gens qui sont venus avant nous. Il y a des artistes qui m'ont ouvert les portes, qui ont fait des musiques fantastiques. Il faut que je puisse leur rendre hommage. On oublie les gens qui sont partis alors qu'ils sont encore avec nous. Et c'est dans cette optique-là que Jérusalem est rentrée dans les chansons que je voulais faire avec un orchestre classique. Et aussi, c'est un chant qui invite les gens. Ouais. Allons tous ensemble. S'il y a un royaume des dieux, allons-y ensemble. Et c'est ça qui est le plus important pour moi. Comment on fédère? Comment on arrive avec ce qu'on fait? Quel que soit le métier qu'on fait, on peut tendre la main à quelqu'un.
0: Alors là, on vous tend la main et vous avez le droit de monter le son, chanter, danser, profiter, puisqu'Angélique Kidjo est avec nous. L'album Hope vient de sortir. Je suis à cette très belle version de Jérusalemma. Et puis vous pouvez aussi en profiter là, maintenant, pendant la chanson, pour réserver vos tickets. Pour aller applaudir Angélique Kidjo le 6 mai prochain à Bordeaux, au Rocher de Palmer. Ouais. Paris l'Olympia,
1: oui.
0: Le 12 mai. Et puis le 25 juin au New York Jazz Festival ou encore le 6 juillet au très beau Jazz à Vienne. Angélique Kidjo.

0: Sur le nouvel album d'Angélique Kidjo, Hope, il y a cette merveille, cette nouvelle version de Jérusalema. Et vous me confiez, pendant qu'on l'écoutait là en studio et que vous chantiez, j'ai eu un concert privé d'Angélique Kidjo, les enfants, je peux vous dire, je me suis régalée. Vous adorez cette chanson, mais vraiment, vous avez une passion pour ce titre.
1: Ouais, et parce que pendant la pandémie, c'est sorti et c'était un moment où tout le monde, dans le monde entier, les gens ont dansé.
0: Ouais, sur la même chanson.
1: Sur la même chanson, mais c'est ça le pouvoir de la musique. Rien n'est plus fort que ça.
0: C'est vrai, c'est un pouvoir rassembleur qui donc évidemment est très important, notamment à l'époque où nous vivons. Et sur votre album, Angélique, vous avez rassemblé des artistes d'origines différentes, de générations différentes aussi. En fait, comme point commun, ils ont que bah, vous les aimez beaucoup et qu'ils ont énormément de talent. Alors par exemple, sur Oyaya, je ne vais même pas vous dire qui est le guitariste, vous allez entendre trois notes et vous allez comprendre. Eh oui, c'est monsieur Nile Rodgers. Et il y a aussi une artiste qui s'appelle Isa.
1: Du Brésil.
0: Du Brésil. Nile, tout le monde le connaît, vous aussi. Isa, pas encore.
1: Ah, mais
0: c'est
1: Isa,
0: ça aussi le kiff, c'est de faire découvrir des artistes.
1: Absolument. Moi, j'ai rencontré Isa il y a longtemps. Elle devait avoir 15 ans. Elle est venue voir mon concert à Rio. Et on a parlé. Moi, je m'en souvenais plus. Elle me l'a rappelé. Tout d'un coup, ça fait tilt dans ma tête. Et on s'est rencontrés aussi il y a pas longtemps ensemble. Et on a parlé avec plein d'artistes. Un ami à moi avait rassemblé des acteurs de très connus, de la nouvelle vague. C'était incroyable ce moment-là.
0: Ouais.
1: On a passé ensemble l'art qui nous réunit, la musique qui nous réunit. Bon, forcément, je me suis dit avec Niles, je parle de la joie. Comment on célèbre la joie? Comment au Brésil on célèbre la joie? Par le carnaval.
0: Bien sûr.
1: Alors, donc, on va mettre le carnaval en plein dedans. Voilà.
0: On va parler des mamans. Avant de parler de la vôtre, on va parler de la maman de Dadju. Dadju, c'est un des artistes les plus populaires en France aujourd'hui. Franco-congolais, Dadju, c'est sa maman qui lui a fait découvrir votre musique. Et vous partagez une chanson ensemble sur l'album, une chanson qui s'appelle Superwoman.

0: Woman sur Hope avec Dadju. Donc, votre maman, Angélique Kidjo, qui est un personnage hyper important. Alors ça, vous allez dire, c'est pour tout le monde, mais pour vous particulièrement, il y avait une connexion très très forte avec votre maman, qui a quitté ce monde, effectivement. Et pour ses obsèques, vous vouliez chanter sa chanson préférée, c'est Malaika. Vous étiez terrassé par le chagrin, vous n'avez pas réussi à la chanter ce jour-là, mais vous l'avez réenregistrée, cette chanson, et elle est sur l'album Malaika. Et vous avez choisi de la partager avec qui?
1: Florent Pagny.
0: Florent Pagny. Vous pouvez m'expliquer votre parcours avec cette chanson, et du moment où vous n'arrivez pas à la chanter jusqu'au moment où vous allez en studio la réenregistrer?
1: Cette chanson, je la chante pour maman depuis que j'ai 9 ans. C'est sa chanson préférée. Et elle me l'a dit à plusieurs reprises. Le jour où je partirai de cette terre, avant qu'on me mette en terre, j'aimerais que tu chantes tes chansons. J'ai pas pu. Et comme je sais que maman est amoureuse des chanteurs et des chanteuses à voix, et je me suis dit, elle connaît forcément Florent. Malheureusement, elle n'est plus là pour qu'on ait cette conversation, parce que si elle était encore là, et que j'ai fait ça, elle m'aurait demandé le numéro de Florent pour l'appeler. Ça, c'est ma maman, ça. Pour lui dire, mais bien fait, mon garçon. Maman, c'est le numéro, je te dis. Moi. Donc, c'est vrai que je suis fan de la voix de Florent. C'est pas seulement qu'il a une voix, c'est que ce qui transmet avec sa voix est plus que sa voix. En fait, quand on chante, même on se rend pas compte de ce qu'on donne. Moi, c'est ce que je reçois de la part de Florent. Et on avait envie de faire quelque chose ensemble. Donc, on a regardé dans le répertoire et cette chanson, c'était son coup de cœur. Et je vous assure, je dis, si ma maman n'est pas aux manettes, il y a un truc qui va pas. Parce que je me demandais comment réinventer aussi Malaika sans me répéter. Et qu'est-ce que je peux amener de plus pour que ça touche l'âme de ma maman qui n'est même plus là. Et donc, c'était la voix de Florent. Et quand on était en studio, à chaque instant, j'ai senti la présence de ma mère. Et c'est pour ça que j'ai voulu que l'album finisse par Malaika. Parce que c'est que comme ça que je peux dire, faire un clin d'œil à mon maman en disant, hey, tu vois, tu voulais que je te la change, j'ai pas pu, mais j'ai ramené du renfort, là.
0: C'est beau et c'est maintenant gravé pour toujours sur l'album Hope d'Angélique Kidjo, ce duo avec Florent Pagny, Malaika.

0: Malaika, cette nouvelle version sur votre album Angélique Kidjo, cette chanson que vous chantiez pour votre maman depuis l'âge de 9 ans. Là, ça y est, elle est dans une version qui peut tout traverser. Là.
1: Ouais, ouais.
0: Bravo.
1: L'entendre toujours, c'est émouvant. Parce que...
0: Oui, je sens que vous êtes touchée, émue. Et à la fois, vous avez dépassé, finalement, en enregistrant, vous avez dépassé ce blocage que vous aviez.
1: Donc il
0: fallait le faire.
1: Il fallait le faire.
0: Ouais. Il faut écouter Hope, l'album d'Angélique Kidjo, si justement vous trouvez qu'on traverse une période où l'espoir n'est pas forcément facile à toucher du doigt. Un truc important que vous dites, Angélique Kidjo, et vous connaissez bien le sujet, hein, je rappelle que vous êtes ambassadrice de bonne volonté pour l'UNICEF, donc vous avez fait le tour du monde pour l'UNICEF, vous êtes très très consciente de tout ce qui va mal dans le monde. Vous dites, l'espoir, c'est pas de la naïveté. L'espoir, en fait, c'est un muscle, on choisit de l'activer ou pas. C'est ça que vous dites.
1: Exactement. L'espoir est l'ennemi de la peur. Mmh. Et quand on a le courage de s'accrocher et de s'approprier l'espoir, on est invincible. C'est-à-dire que la peur, c'est très facile de se construire une prison de peur. C'est beaucoup plus compliqué de se construire une maison d'espoir. Parce qu'avec l'espoir, personne ne peut vous atteindre. Et c'est ça qu'il faut qu'on comprenne. De ne pas dire l'espoir, c'est un mot, c'est non. Parce que quand on commence à dire ça, on est déjà cynique. Et quand on devient cynique, on n'a plus de perspective d'avenir qui est brillant, qu'on peut partager avec l'autre. L'espoir, c'est la vie. L'espoir, c'est l'amour. Il faut se lever tous les jours en se disant, eh ben, aujourd'hui, ça peut être une journée pas mauvaise, mais il y aura quelque chose que je pourrais apprendre de cette journée. Il faut toujours voir la beauté dans tout. Même dans les moments les plus difficiles.
0: Je vous laisse méditer là-dessus, les amis. On vous retrouve avec Angélique Kidjo dans moins d'une minute. À tout de suite.
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0: Et merci d'avoir choisi ici pour passer votre jeudi soir. On a de la chance, on est en compagnie d'Angélique Kidjo, je vous le disais tout à l'heure, récompensée déjà par 5 Grammy Awards. Et moi, je pense que ce 6e Grammy, Oscar de la musique, il vous pend au nez, Angélique, avec
1: si
0: ce nouvel album.
1: Si vous le dites.
0: Il s'appelle Hope et il est sorti il y a quelques jours. On est fan. Comme son nom l'indique, est un disque qui va vous donner de l'élan,

0: ensemble, rien ne nous arrête, on est inarrêtable. Alors c'est dingue parce que évidemment vous pouviez pas le savoir d'avance, mais c'est le nouveau slogan de la Fondation des femmes en France.
1: Hey, c'est cool.
0: Voilà, ensemble, on est inarrêtable, rien ne peut nous arrêter. Vous y croyez, vous le mettez en musique, en chanson, et vous allez propager donc cette bonne parole d'espoir partout dans le monde et notamment en France. Vous serez Angélique Kidjo le 6 mai à Bordeaux au Rocher de Palmer, le 12 mai à Paris à l'Olympia, le 25 juin au New York Jazz Festival et le 6 juillet au Jazz à Vienne avec une autre artiste que nous aimons beaucoup, Fatoumata Diawara. Ça, c'est pour votre emploi du temps. Maintenant, il y a des gens
1: qui va me sortir encore
0: qui vous inspirent. Dans l'album, il y a une chanson qui s'appelle Big Heart et qui vous a été inspirée par une phrase de Michelle Obama. Alors vous, Angélique Kidjo, qui est un espoir pour tout un tas de gens, on en a parlé depuis le début de cette conversation. Quelqu'un qui vous donne à vous de l'espoir, c'est genre une Michelle Obama.
2: Mais parce que elle, c'est une femme incroyable. Moi, je l'ai rencontrée, on s'est rencontrés souvent, on s'est parlé beaucoup.
0: Ouais.
2: Elle a une mère aussi forte que la mienne. En fait. Et c'est ça qu'on retrouve chez les femmes qui ont été nourries par l'amour de leur père et de leur mère, qui arrivent dans des positions très très difficiles et qui puisent dans cet amour et dans cette force qu'on leur a donnée pour tout se transcender et être absolument au-dessus de la mêlée. Et ça, c'est quelque chose qui est pas facile, surtout quand on est la première dame des États-Unis. Et quand on est noire, bonjour les dégâts. Dès le départ, on a commencé à regarder comment elle s'habille. Toutes les mesquineries, elle dit, when they go low, I go high.
0: Oui. Plus ils sont petits et par le bas, plus moi, je m'élève.
2: Voilà, exactement. Ouais. Et c'est ça qui est dans ça. Moi, je dis, quand il devient cruel, moi, je deviens gentille. Et quand ils vont en bas, moi je vais en haut.
0: Ça s'appelle cette chanson Big Heart. Big Heart.

0: J'adore cette chanson.
1: Vous pouvez, nous aussi, on a craqué sur Big Heart. Angélique Kidjo, chanteuse exceptionnelle, dans tellement de langues, en français, oui, en anglais, en espagnol, en italien, en yoruba, en swahili, voilà, qu'on entend d'ailleurs en swahili sur cet album. On va terminer en allant faire un tour à Soweto, avec le Gospel Choir de Soweto, donc, qui vous accompagne, Angélique, sur une chanson qui s'appelle Sunlight to My Soul. Alors là, voilà, c'est la lumière du soleil sur mon âme. On touche encore une fois à cet espoir, hein, que vous déclinez dans plein de chansons sur ce nouvel album. Est-ce que vous pouvez me raconter l'histoire de cette chanson et de votre collaboration avec cette chorale incroyable ?
2: Mais la première fois que je les ai rencontrés, c'était pour le premier concert de la fondation de Nelson Mandela, qui s'appelait 4664. C'était le numéro de sa cellule de prison. Et c'était à Cape Town. Et c'est un truc, un moment, je m'en rappellerai toujours, où Nelson Mandela est venu saluer la main de tout le monde. Il y avait Peter Garber, il y avait plein d'artistes. Et moi, je ne sais pas pourquoi, peut-être parce qu'avant qu'on fasse le concert, on a été visiter sa cellule à Robben Island. Et on était beaucoup dans une petite pièce. C'est vrai que quand on rentre dedans, on est en colère ou on a envie de pleurer, parce que c'est tellement un traitement inhumain qu'on se dit comment est-ce qu'il a passé 27 ans là. Et ce qui est dingue, c'est que au moment où on était tous dans l'émotion et tout, il nous dit welcome to my palace, et tout le monde a commencé à rigoler.
0: Bienvenue dans mon palais.
2: On a commencé à rigoler. J'ai dit mais il est fou, il a un humour pas possible. Donc on est sorti pour prendre la photo, tout le monde était là en train de, moi j'essayais de me planquer, il est venu me chercher. Il m'a pris dans sa main, il m'a mis à côté. Et il est venu le soir du concert, il m'a pris dans ses bras. Et quand je suis montée sur scène, j'étais sur des ailes. Je ne savais pas, j'étais là, ouais, j'ai vu Nelson Mandela. Oh d'accord, bon, je vais me calmer.
1: Et en même temps, quelle icône, Nelson Mandela, ah, oui. Évidemment.
2: Et puis ce qu'il a dit ce jour-là a résonné en moi, il m'a dit, il nous disait, la personne qui vous fait du mal, si vous ne lui pardonnez pas, il vous possède toute votre vie. Donc, quand je suis montée sur scène avec le Soweto Gospel Choir, et quand j'ai commencé à chier maman, j'ai dit aux filles, allez-y, donnez-moi tout ce que vous avez. Les filles, les hommes, et puis la chorale, c'était comme un mur de son. C'était incroyable, j'adore. C'est un des moments les plus touchants pour moi.
1: Alors on vous écoute avec ce Soweto Gospel Choir et avec donc le souvenir de Nelson Mandela dans un coin de la tête. Sunlight to my soul. Eh bien merci Angélique Kidjo
2: pour votre lumière. Merci de m'avoir invité, c'était super.
1: Merci beaucoup.
2: Merci.

0: Angélique Kidjo sur son nouvel album Hope qui est sorti il y a 6 jours maintenant et que je vous avoue, je me passe en boucle. Il y a cette collaboration donc avec le Soweto Gospel Choir, Sunlight to My Soul. Si vous avez l'occasion en concert ou en festival de croiser Angélique Kidjo, franchement, allez-y les yeux fermés, les oreilles grandes ouvertes. Vous en sortirez un peu plus heureux, c'est promis.
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0: Les caprices de stars, est-ce que c'est un thème qui vous intéresse? Si c'est le cas, les amis, il faut absolument que vous lisiez le nouveau livre d'un journaliste spécialisé musique qui s'appelle Laurent Charliot. Il y a consacré tout un ouvrage. On y apprend, par exemple, que Jacques Dutronc, dans les coulisses d'un festival et avant de monter sur scène, avait exigé que sa loge soit repeinte en noir. Oui, je sais, ça fait un peu Maria Carré, mais pourtant c'est vrai, c'est aussi le cas de Jacques Dutronc. On nous cache tout, on nous dit rien, sauf Laurent Charliot qui lui raconte tout des caprices de star dans son nouveau bouquin.

0: de rock et pop star, c'est le nom du nouveau livre de Laurent Charliot que je vous recommande, sorti aujourd'hui aux éditions Iéna. Et au-delà donc de la loge repeinte en noir de Jacques Dutronc, vous entendrez parler dans ce livre des 4 lits bébés exigés en loge par les Beatles. Allez savoir pourquoi. Je ne veux pas savoir. Enfin si, je crois que je veux savoir quand même. Il faut lire ce livre. Voilà, Johnny Cash et son drapeau américain, Bob Dylan et son escorte policière, Lady Gaga qui voulait un mannequin au poil pubien rose, ou encore, et ça c'est plutôt rigolo, une forêt de plantes pour Paul McCartney et une loge de 300 mètres carrés avec jacuzzi pour Metallica. Voilà le genre de caprice de star que vous allez pouvoir découvrir dans le livre de Laurent Charliot.
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0: Pas de caprice de star avec nos deux blind testeurs du soir. Salut Loïc, salut Gwen.
2: Salut Émilie.
3: Bonjour Émilie.
0: Salut, bienvenue les amis. Alors j'ai dit tout à l'heure, hein, c'est un blind test un peu mystérieux. Je voulais pas donner le thème au début d'émission parce que sinon ça aurait été trop facile de réviser. Aujourd'hui nous sommes le 30 avril, ça veut dire que demain nous sommes le 1er mai. 1er mai, qu'est-ce qui se passe? Évidemment, personne travaille. Décibel sera là, on vous oublie pas, on sera là à 20h. On vous rediffusera les chansons préférées de Claudio Capeo. Vous allez passer un très bon moment avec lui. Mais du coup demain, on pourra pas faire les anniversaires. Alors je me suis dit qu'aujourd'hui 30 avril, on allait dans le blind test mettre uniquement des artistes qui ont leur anniversaire demain, le 1er mai. Voilà. Mais si je l'avais dit plus tôt, bande de petits malins, Gwen et Loïc, vous seriez allés sur internet voir quelles sont les célébrités nées le 1er mai, et ce blind test aurait été beaucoup trop facile.
3: Voilà,
0: ouais. anniversaire-célébrité.com. Bah, mon site préféré. Et voilà. Vous voyez comme je suis rusée. Donc, c'est sans filet et sans préparation que je vais vous envoyer, cher Gwen, cher Loïc, des chansons d'artistes nés un 1er mai. Et à la fin, vous gagnerez chacun un exemplaire du très beau nouvel album d'Angélique Kidjo, Hope. Êtes-vous prêts?
2: Oui.
0: Ah, n'oubliez pas, le petit point de règlement très important, c'est de donner votre prénom avant de proposer votre réponse pour que je sache lequel de vous deux était le plus rapide à dégainer. Gwen et Loïc, les artistes nés un 1er mai. On commence. Dites-moi, qui chante ça?
2: Gwen.
0: Gwen.
2: Zazo.
0: Ouais.

0: sens que ça joue très très vite. Bravo, j'apprécie. Je suis pas sereine parce qu'évidemment il faut que je sois très concentrée pour savoir qui que quoi. Mais là c'était Gwen un quart de seconde avant Loïc et c'était effectivement Zaz. Gwen, premier point. Zaz, alors qui a quel âge demain? 46 ans. Voilà ma petite Zaz, joyeux anniversaire un jour à l'avance. On continue. Gwen et Loïc, deuxième chanson et deuxième artiste né un 1er mai.
1: Loïc.
0: Gwen.
1: Lerita Mitsuko.
0: Bravo.
1: Alors, c'est Catherine Ringer, on va dire, peut-être.
0: Alors, c'est pas Catherine qui est née le 1er mai, c'était Fred Chichin. Ouais.

0: Chichin, guitariste surdoué d'Erita Mitsuko, qui était né le 1er mai 1954. Un point pour Loïc, un point pour Gwen. J'aime bien ce petit suspense. Allez, on continue avec l'artiste numéro 3, anniversaire demain. Mais qui est-ce ?
1: Loïc,
2: Gwen.
0: Et Gwen, allez, dites-le en même temps. Oui.

0: et demain, Julie Pietri se lèvera avec 71 bougies.
1: Alors, un coup de pelle.
0: J'avoue. Mais oui, alors ceci dit, elle était l'invitée de Décibel il n'y a pas longtemps, et alors elle ne les fait pas du tout. Je ne sais pas quel est son secret, mais voilà, ça va.
1: Moi, je l'écoutais quand elle passait au top 50. Oui, ça fait un petit peu
2: ça quand même.
0: Eh bien, ces artistes-là, à qui on pensera demain, Zaz, Julie Pietri et puis Fred Chichin, le regretté, qui était né un 1er mai. Gwen et Loïc, merci d'avoir joué avec nous.
2: Merci à toi.
1: Émilie, bravo Gwen.
0: Merci.
2: Bravo Loïc.
0: Ah, bravo à tous les deux. Vous avez été de valeureux candidats à qui j'offre avec joie l'album d'Angélique Kidjo. À la prochaine, messieurs.
2: À très bientôt.
1: Merci.
0: Ciao.
1: Bientôt.
0: Bye bye. Et demain, il fêtera ses 72 ans. Ray Parker Jr., connu en France notamment pour sa chanson Ghostbusters de 1984. Bah tiens d'ailleurs, on se la réécoute. Qu'est-ce que vous en dites ? Nommé à la 57e cérémonie des Oscars, hein, Oscar de la meilleure chanson originale, il l'a pas eu, mais quand même on adore Ghostbusters, Ray Parker Jr.

0: pas ce que je préférais à l'époque, le film Les Petits Fantômes ou la chanson. Mais en tout cas, oh là là, que de bons souvenirs. SOS Fantômes, Ghostbusters et bon anniversaire au chanteur Ray Parker Jr., 72 ans aujourd'hui.
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0: C'est l'heure du coup de cœur. Aujourd'hui, cette nouveauté est un duo. Il y a Zaoui, l'ancien chanteur de Thérapie Taxi, qui s'est lancé ensuite en solo, tout comme Adé d'ailleurs, qui était aussi avec lui dans Thérapie Taxi. Et donc Zaoui, le solo, ça va bien 5 minutes, mais quand même, hein, mélanger sa voix à une voix féminine, ça fonctionne très très bien. Il a donc convoqué depuis la Suisse la chanteuse Stéphane, qui avait été un des talent France Bleu. À l'époque, on n'avait pas encore changé de nom, mais on avait déjà la bonne couleur. Bref, Stéphane, c'est elle. Zaoui, c'est lui. Et ils se sont dit, mais tiens, si on parlait d'une bonne histoire d'amour toxique, Love Noir, l'énergie rock est là, ça devrait vous plaire. C'est tout nouveau et c'est le coup de cœur de Décibels.

0: s'appelle Zaoui, elle c'est Stéphane et Love Noir, c'est leur nouveau duo accompagné par un clip fort sympathique que je vous recommande.
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0: Et c'est déjà l'heure de la dernière chanson de l'émission. Ce soir, comme tous les soirs, c'est une chanson anniversaire. Et aujourd'hui, c'est l'anniversaire de Jackie. Oui, Jackie, du Jackie Show, si vous avez grandi dans les années 80. C'était un des complices de Dorothée. Mais si vous avez quelques années de plus, alors vous connaissez Jackie depuis Les Enfants du Rock ou encore Platine 45. Ces émissions musicales absolument inoubliables. Jackie a 78 ans aujourd'hui. Il en a croisé du beau monde, de Elton John à Serge Gainsbourg. Il a été journaliste, il a été attaché de presse et il a même été chanteur. Alors c'est lui qu'on va écouter chanter pour son anniversaire ce soir en duo avec Lio. T'étais où ? Et bon anniversaire Jackie.
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0: se croirait dans une BD avec cette chanson. T'étais où, Lio et Jackie. Notons quand même que la musique est signée Alain Chamfort et les paroles Boris Bergman, qui avait écrit de grandes chansons pour Alain Bachung. Donc voilà, une belle équipe au service de ce tube de 1984. Allez Décibels, c'est fini pour ce soir. Merci à l'équipe de Choc, Iris Guitoni, Iki, Pierre Ramet, Elodie Biancamaria, Yannis Calem et Franck Moilier. À demain les amis pour le 1er mai et Claudio Capéo.
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3: Bonjour la France, j'espère que tu vas bien la France. On est jeudi. Ah, le jeudi, on adore parce que demain c'est vendredi quoi. Comment ça va Éric Bastien ?
4: Bonjour Valérie, bonjour à tous. Bah, il y a encore un petit enjeu important aujourd'hui au niveau candidat.
3: Évidemment, si vous gagnez, vous aurez deux candidats comme moi, j'en ai déjà deux. Enfin bref, je rappelle que demain pour la finale, le premier prix, il s'agit d'un séjour à la découverte de l'île Tatiou. Vous allez voir 3 jours, 2 nuits pour 4 personnes. Vous dormirez aux maisons de Tatiou, vous traverserez en bateau amphibie et puis vous irez vous balader en vieux gréement. Et pour y aller, vous aurez 100 euros de carburant. Si vous ne gagnez pas ce voyage à Tatiou, qu'est-ce qu'on gagne ?
4: Eh ben, écoutez, vous prenez le vieux gréement du père Malongo, parce qu'il a toujours un petit vieux gréement qui traîne
3: bien
4: Joe
3: sûr.
4: Malongo. Et puis là, il va vous emmener découvrir le café amphibie, le café délicieux. Oui, car le café, on peut le boire dans l'eau aussi. 32 dosettes, 6 verres en verre, la machine Nespresso Malongo, vous pouvez la mettre dans l'eau. Elle est étanche.
3: Allez, jingle.
4: C'est une machine étanche. Il a pensé à tout, Malongo.
3: Ouais, bien sûr. Alors, on accueille nos deux candidats du jour, hein, enfin les derniers de la semaine, en tout cas Nathalie et Sébastien. Bonjour les amis.
4: Bonjour.
5: Bonjour.
6: Bonjour.
4: Oula.
3: Ah, Sébastien, il a un décalage. Alors,
5: bonjour Sébastien et bonne chance à lui.
3: Ah bah oui, on va dire. Voilà. Alors, Nathalie, elle joue avec Ici Nord. Elle a mon âge, le plus bel âge de la vie, bien sûr. Elle habite à...
5: On est d'accord.
3: Bon, justement, elle habite à Steenwerk. Alors, on dit Steenwerk, Steenwerk, comment on dit ?
5: On dit Steenwerk.
3: Steenwerk, ok. On n'est pas loin de la Belgique, là.
5: On est à côté.
3: Et voilà, la Belgique, le plus beau pays du monde. Alors, tu es mariée à Franck, tu as 2 enfants et 4 petits-enfants.
5: Oui.
3: Oula, comment ils s'appellent les petits-enfants ?
5: Alors, il y a Rose, Maya, Mila et Enzo.
3: Eh ben, dis donc. Eh ben, ça, c'est bien. Alors, tu as un chien qui s'appelle Luna. Qu'est-ce que c'est le modèle du chien ?
5: C'est un petit cavalier King Charles qui a 2 ans.
3: Oh, on adore les petits chiens !
5: Ouais.
3: Oh là là là là ! Alors, il paraît qu'on t'appelle Peluche. Qu'est-ce que... Pourquoi ?
4: Peluche.
5: Quand j'étais jeune, on m'appelait Peluche. Ben parce que j'avais de très longs cheveux et que tout le monde aimait jouer avec mes cheveux comme une peluche. Voilà.
3: Voilà.
5: Mais j'étais vraiment toute jeune.
3: Oh là là là, t'as plus de cheveux, t'as tout coupé là ?
5: Là, j'ai tout coupé.
3: Ah, moi aussi, on se fait plus chier à nos âges, hein, le matin là.
5: Exactement.
3: Oh, le brushing, tout ça. Hop là. Alors, dis donc, hey, on va fêter ça parce que fin mai, c'est...
4: Qu'est-ce que c'est ?
3: Et c'est fini, le travail. Fin mai, elle est à la retraite, Nathalie. Oh.
5: Oui.
3: Et voilà, ben bien sûr. Alors attention, elle a fait plein de trucs. Elle a travaillé avec des handicapés. Elle est partie vivre aux États-Unis comme jeune fille au père. Elle a été en Belgique travailler à l'aéroport. Elle a bossé à l'aéroport d'Amsterdam.
4: Ah oui.
3: Et dis donc, et on en reparlera tout à l'heure. T'as fini chez Van Cleef & Arpels, Place Vendôme.
5: Oui.
3: Et dont on a fait des choses.
5: À l'époque de Monsieur Jacques Arpels.
3: Dis donc alors. Mais t'as arrêté de bosser pour élever Guillaume et Aurélie, c'est ça ?
5: Exactement.
3: Et alors, c'était bien quand même, Van Cleef & Arpels ?
5: Le travail me manquait. Ah, Van Cleef & Arpels, c'était hors du commun. C'est une autre vie dans une vie. C'est, voilà.
3: Eh ben, écoute.
5: Another world, comme on dit.
3: Another world, point commun encore avec moi. Mon papa bossait chez Van Cleef & Arpels. On en reparlera tout à l'heure. Bien.
5: Sérieux ?
3: Mais oui, je te raconterai tout ça tout à l'heure. Alors, petite, tu voulais être hôtesse de l'air ?
5: Oui.
3: Et maintenant, t'es team leader dans la prestation de service, ça rigole pas.
5: Exactement.
3: Hop, hop, hop, team leader, j'adore ce nom. Alors, écoute, avant de...
4: Pas compris. Hein.
3: Bah, elle est team leader.
4: C'est quoi un team leader ?
3: Bah, ça veut dire que c'est un leader, point barre. Voilà,
4: c'est un supermarché, leader. C'est un team leader. Non, ça n'a rien à voir. Non, je sais pas, moi, team leader, c'est quoi ?

0: fatiguée. Nathalie, ouais, ne l'encourage pas, ne ris pas de ces conneries. Alors, ma chérie, voici ta première question. Tiens, Jennifer. J'attends l'amour, alors, pour trouver l'amour, une Américaine a loué des panneaux géants sur l'autoroute. Est-ce que c'est vrai que pour trouver l'amour, une Américaine a loué des panneaux géants sur l'autoroute? Vrai ou faux, top chrono, 5 secondes.
1: Tendance à dire vrai.
0: Eh ben, t'as bien raison. Eh oui, Lisa Catalano, elle en a eu marre des applis de rencontre. Elle a loué des panneaux géants. Eh ben, résultat, plusieurs milliers de candidatures. Et puis, on attend que l'amour frappe à sa porte. Premier point pour Nathalie.
2: Sébastien, c'est mon team leader. Bonjour, Sébastien.
3: Bonjour.
2: Bonjour. Garde-vous. Team leader. Oui, non, vous savez pourquoi il me fait un bonjour comme ça? Il a été dans l'armée, hein,
0: ah,
2: Sébastien.
0: Ah oui. D'accord. OK.
2: T'as été dans l'armée?
3: Un peu, oui.
2: Pendant combien de temps t'as été dans l'armée?
3: 2 ans.
2: Ah oui, c'est toujours sec, hein, Sébastien. Bien carré, hein. Sois le bienvenu, on est ensemble jusqu'à 13h. Tu habites en Alsace, à Bergheim. Est-ce qu'on le prononce bien comme
3: non.
2: ça?
3: Non. Ebersheim.
2: Voilà, c'est ça, je savais bien que... Où est-ce que tu habites?
3: À Ebersheim.
2: Voilà, alors, qu'est-ce que c'est ça? J'ai pas la bonne fiche. T'as pas ça, hein. C'est quand même en Alsace.
3: Oui.
2: Oui,
0: il y a un indice dans le nom.
2: Hein. Rien que le oui, on n'est pas sur oui, on est sur du oui. Donc voilà, effectivement. En concubinage avec Élodie, elle va bien, Élodie?
3: Oui. Ok. Très bien, elle travaille.
2: Parfait, travaille dans quoi?
3: Dans une tannerie.
2: D'accord. Vous avez des enfants, ou je crois que toi, tu as des enfants d'un précédent mariage, hein?
3: Voilà.
2: Voilà, Gabi et Lucas, qui ont eu déjà une bonne petite vingtaine. Il y a de l'animalerie à la maison, je crois que vous êtes bien entouré, hein?
3: Très bien, même.
2: Ok, il y a qui?
3: Il y a Jenna et Max, et des petits chats et des aquariums.
2: Je trouve que ça va être sympa.
0: Ça va faire beaucoup, ah. Ça fait beaucoup.
2: Ben oui. Deux chiens, Jenna, Max, magasinier cariste aujourd'hui. Avant, tu étais cuisinier et tu continues, je crois, à faire des extras en cuisine.
3: Ah, un petit peu, ouais.
2: Ok, t'es un livre ouvert, toi, on va se parler comme ça très peu jusqu'à 13h. N'hésite pas à développer,
3: non.
2: Hein.
3: Non,
2: Sébastien, tu es concentré, je le rappelle, c'est mon team leader. Allez, quel est ton plat signature? Parce que t'as toujours voulu faire ça, tu continues. Qu'est-ce que tu nous prépares, là?
3: Petit plat. Là, pour 13h, je vais faire une petite côte de bœuf sauce girolle.
0: Ah. Oh là là, bah
2: comment
0: oui.
2: tu la cuisines, tes petites côtes de bœuf?
3: Juste un petit peu dans la poêle et après 10 minutes au four. Mmh. Et après, j'allais se reposer.
2: Voilà. Tout va bien. Allez, bienvenue. Nous allons jouer, Sébastien, et tenter de t'offrir un premier point. Silence, ça pousse. C'est beau. On a envie d'aller marcher dans la forêt. Tout nu. Ou pas. Oh, c'est bien pour attendre osmose avec la nature. Une plante carnivore peut manger un être humain. Voici l'affirmation du jour. Une plante carnivore peut manger un être humain. Vrai ou faux, top chrono, 5 secondes.
3: Non. Non.
2: Oui, j'ai bien entendu.
0: Non. Ben non, oui, c'est une bonne réponse. Non. Mets tes lunettes.
2: Non, mais attendez, je vais te le faire comme toi. Ouais.
0: Non, il n'a pas dit ouais, il a dit non. Donc, tu as raison, bonne réponse.
2: Bravo, c'est une bonne réponse.
0: Sébastien, okay. Tu as un point.
2: D'accord.
0: Nathalie, tu as un point. Et là, tout de suite, vous écoutez ici et on va partir en 1997. Allez, viens, je t'emmène au vent.
2: Ah oui, c'est bien.
0: Louise Attaque, vous écoutez ici, on vous ramène dans votre jeunesse. À tout de suite, allez, mes chéris. Viens, je

0: Tu te ramènes.
1: Bien sûr, bah, je suis là. C'était Louise Attaque.
0: Eh oui.
1: Sur ici.
0: Je t'emmène au vent.
1: Avec plaisir.
0: Jungle.
1: C'est quand? Quel jour?
2: Votre voilà. Jeu de midi,
1: il y a de la rafale aujourd'hui.
2: C'est
1: hein.
2: Ici.
1: Tu vois, parce que Valérie, elle s'est mise dans un petit coin ce matin avant l'émission. Elle me dit ah, je me suis mis dans le petit coin, il y a le moins
0: mais
1: de
0: oui,
1: vent.
0: Y a
1: on
0: du
1: s'est
0: vent.
1: Envolés tous les deux. Bah, hein,
0: non, là, tu vas trop loin. Ça va trop loin. Personne ne peut
1: pas,
0: croire.
1: Non, le vent n'arrive pas à nous soulever, Valérie.
0: Alors, nous jouons avec Nathalie et Sébastien qui ont un point chacun. Nathalie qui a 61 ans, qui est mariée à Franck, qui est bientôt à la retraite. Et qui. Alors, dis donc, il paraît que t'es ultra manuel. Tu fais du crochet, du tricot, du diamond painting, hein?
3: Exactement. J'ai toujours quelque chose dans les mains quand je suis assise. Je suis incapable même de regarder la télévision sans faire quelque chose.
0: Oh, pop, pop. Alors, tu fais même partie d'un club de crochet.
3: Deux, ouais. Un le mardi et un le vendredi.
0: Et alors, qu'est-ce que tu fais en crochet, par exemple?
3: Alors, comme j'ai quatre petits-enfants qui sont nés en 3 ans, je me régale en petites robes, en petits hauts, en petits t-shirts, en pull pour l'hiver, en gilet, voilà.
0: Oh là là.
3: Et comme il y en a deux qui vivent à Bali, là, c'est plus léger et les autres sont en Haute-Savoie, donc on met un peu plus souvent du tricot.
0: Ah bah oui, la Haute-Savoie et Bali, on est sur... c'est pas la même, hein, oui.
3: Deux planètes différentes, oui.
0: Oui, d'ailleurs, ton fils habite à Bali.
3: C'est ça.
0: Et il habite là-bas depuis combien de temps?
3: Ça va faire 1 an et demi.
0: Et d'ailleurs, tu vas y aller là bientôt, là, quand t'es à la retraite, c'est ça?
3: Bientôt, bientôt, oui. On s'envole le 19 mai.
0: Oh là là là là. Tu vas rester combien de temps là-bas?
3: 6 semaines.
0: Oh là là, mais c'est magnifique. En même temps, bon. Tu vas faire quoi? Rien. La plage. Voilà.
1: Visiter.
3: Profiter, et puis bon, on va quand même en profiter d'être là-bas pour visiter un peu autour. Il y a plein d'îles extraordinaires à voir, des temples, puis profiter de mes petits-enfants, de mon fils, de ma belle-fille, au maximum, évidemment.
0: Mais t'as pas envie d'aller habiter là-bas définitivement?
3: Pas vraiment. J'aime bien le Schnorr, quand même.
0: Ah, elle aime bien le Schnorr, mais elle aime bien t'aimes bien la Belgique, surtout. On en reparlera, mais tu aimes.
3: Ah, ben oui.
0: La Belgique, le plus bel... Le bel endroit du monde.
1: Ah oui, je fais deux fois que vous le dites, là, quand même.
0: Mais parce que moi, je dis la vie est belge, j'adore les Belges, ouais. Ils sont bien moins compliqués que nous. Bien.
3: Alors, on est bien d'accord.
0: On est d'accord, franchement, ils sont tellement cool. Les Belges, ils tutoient tout le monde, ils te payent des coups faciles, ils sont tellement sympas.
3: C'est clair.
0: Voilà. Alors, ma chérie, tu as déjà un point, tu vas essayer d'en marquer un deuxième. Tiens, un petit extrait.
4: Oui. Joignez-vous dans un mois pour une excitante partie de Scrabble.
5: Ah, mais bien sûr.
4: Je jouerai la première, car je suis jolie.
0: Alors, on va parler de Scrabble. Est-ce que tu joues au Scrabble?
3: Ça m'arrive, mais je perds souvent. Mon mari est extraordinairement bon là-dedans.
0: Ah, moi, c'est l'inverse. C'est moi qui est bonne et mon mari, c'est une buse. Alors, écoute bien.
1: Ça va lui faire plaisir.
0: Bah, il le sait. Le mot déshypothéquier, D-E-S-H-Y-P-O-T-H-E-Q-U-I-E-Z.
1: Motus.
0: Le mot déshypothéquier peut rapporter 1797 points au Scrabble. Est-ce que c'est vrai que ce grand mot peut rapporter 1800 points, enfin 1797 au Scrabble? Top chrono, 5 secondes.
3: Non, je dis faux.
0: Eh ben si, figure-toi qu'il peut atteindre 1797 grâce à un enchaînement de cases mots compte triple, lettres compte triple et les 50 points du Scrabble, parce que tu mets toutes tes lettres. Voilà, alors c'est un coup, c'est vraiment les pros qui réussissent ce coup. Mais bon, c'était vrai, donc pas de points pour toi.
1: Bon bah Sébastien qui me confie aux antennes, qui joue souvent avec ici Alsace, qui adore, bah t'adores les jeux à la radio. Du coup, est-ce que tu gagnes un petit peu?
6: Oui.
1: Ouais, qu'est-ce que tu gagnes quoi avec ici Alsace?
6: Dimanche dernier, j'ai gagné des places à la foire à Mulhouse.
1: Okay.
6: J'ai gagné des concerts.
1: Ah.
6: Concerts, cadre noir. Et voilà quoi.
1: C'est bien, t'es un joueur et merci de ta fidélité à ici Alsace. Alors, je l'ai évoqué tout à l'heure, on a dit que tu avais été dans l'armée pendant 2 ans. Mais alors, en plus de ça, souvent on parle du clairon à l'armée. Toi, tu jouais du clairon à l'époque, c'est vrai?
6: Eh oui, quand j'étais jeune, je faisais du clairon chez les pompiers à Utenheim et j'ai continué, voilà.
1: Et t'as fait de la trompette aussi, de la trompette de cavalerie?
6: Oui, pour accueillir les généraux.
1: Ah ouais? Et du cor de chasse? Et dis donc.
6: Ah oui, ça.
1: Mais alors, ces trois instruments différents, t'as mis du temps à apprendre tout ça? C'est difficile ou pas apprendre la trompette, le clairon, le cor de chasse?
6: quand t'es à l'armée toute la journée, tu fais 8h midi, 13h, 16h de la musique, t'apprends beaucoup
1: de
6: choses.
1: Hein. Ouais, t'as du temps. Tu faisais partie de la fanfare de la ville après. Bravo, hein, franchement, parce que bah, tu t'es investi bah, dans plein de choses. Aujourd'hui, tranquille, 48 ans, en Alsace, et tu pêches.
6: Ah oui.
1: J'adore ça.
6: Ah, ça, j'adore.
1: Tu vas où ? T'as des petits coins à nous recommander ?
6: Dans les petits coins, plans d'eau et des petits étangs au bord de la France. Hein, voilà, quoi.
1: Bien sûr, une fois par mois, tu tentes de pêcher la carpe, mais tu la remets à l'eau. Ça, c'est bien.
6: Oui.
1: C'est une bonne chose.
6: Bah, chaque poisson qu'on pêche, on la remet à l'eau. Si on veut manger du poisson, on l'achète.
1: Oui, tout le monde fait pas comme toi, donc c'est bien de le dire. Allez, Sébastien, on va tenter d'aller pêcher un bon point là, qui nous permettrait d'être en tête. Avec cette question. Ça, c'est le Haka, c'est les rugbyman. Et on va aller faire un tour en Nouvelle-Zélande. On sait à quel point ils sont bons, hein, dans le Black. En Nouvelle-Zélande, la troisième langue officielle, c'est la langue des signes. En Nouvelle-Zélande, moi j'affirme, la troisième langue officielle, c'est la langue des signes. Vrai ou faux, top chrono, 5 secondes.
6: Je dirais vrai.
1: Tu dirais vrai. Alors je te dis qu'en Nouvelle-Zélande, on parle anglais, on parle maori et on parle la langue des signes. Et je trouve que c'est super. C'est un cas rare au monde qui inclut, bien sûr, symbole d'inclusion à des personnes sourdes. C'est un exemple à suivre. Bravo!
0: Nathalie, 1 point. Sébastien, 2 points. Et là, tout de suite, vous écoutez ici. Et on va partir avec Johnny Clegg et Savuka, Scattering of Africa. Tu la connais, la Corée?
1: Bien sûr.
0: Allez,
1: c'est YMCA que vous faites.
0: On vous embrasse, mes petits choux.

0: Johnny Clegg et Savuka. Alors on a fait la Corée avec Valérie. Hein.
1: Bien sûr. Oui.
0: Scatterlings of Africa, on y était.
1: Scatterlings of Africa. Jingle, jingle.
0: J'aime bien la Corée.
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0: Zougou blanc.
1: Nous sommes au taquet avec Nathalie qui a un point, Sébastien qui en a deux. Nathalie, oh Nathalie qui a plein de qualités, on l'a vu, hein, elle est formidable. Il paraît quand même que tu argumentes toujours dans ton sens à toi, tu penses que tu as toujours raison.
3: Ah, j'aime bien, ouais.
1: Ouais, tu aimes bien avoir toujours raison. Hein?
3: Ouais, ouais, ouais. Mon mari me dit des fois que j'aurais dû être avocate.
1: Ah bah, tu vois, voilà. Et voilà. Bah écoute, on peut pas tout faire, hein, mais. Et paraît que petite, ton surnom c'était Mêle-tout. Parce que tu te mêlais de tout.
3: Ah oui. Oula, oui, puis ça m'a pourchassé, hein. Oula là. Avec mes cinq frères et sœurs, c'était difficile.
1: Ah, voilà, les cinq frères et sœurs, Mêle-tout, c'est bien. J'aime bien ce petit nom, Mêle-tout, ça fait un. Hein,
0: c'est rigolo. Fait, comme les frères Rap-tout, les frères Mêle-tout, voilà, c'est ça.
1: C'est pas pareil, hein. Les Rap-tout, c'est des voleurs de banque.
0: Oui.
1: Je ne pense pas que Nathalie braquait des banques.
0: C'est de la même famille, quoi. Enfin, je veux dire, c'est des cousins éloignés.
1: D'accord. Alors, Nathalie, tu sais que là, c'est le moment du quiz musical. Aujourd'hui, c'est l'intrus. On va te passer trois chansons qui s'enchaînent. Il y a deux fois le même chanteur. Là, il s'agit de femmes. Deux fois la même chanteuse. Et une fois, c'est une autre chanteuse. Il faut que tu me dises qui est l'intrus. Écoute bien.

0: Allez, qui chante, c'est qui l'intrus? Top chrono 10 secondes.
1: Whitney Houston.
0: Pop, pop, pop, pop, pop, pop, pop, da, da.
2: Olé.
0: Oui, c'est Whitney Houston. Bande originale de Bodyguard. Bravo, ça te fait 2 points, Nathalie. Tu passes en tête, tu as 3.
2: Chanson qui a été proposée à Céline Dion au départ.
0: Oui, bah c'est Whitney. C'est Whitney qui l'a chanté.
2: Eh oui, Céline Dion qui sera chez nous, hein, à Paris, au mois de septembre, pour une série de 16 concerts. Bon.
0: 10. 10.
2: Il y en a 16.
0: Ah bon?
2: Ah bah
0: finalement, il y en a 16.
2: Ah, 6 de plus, vous connaissez le marketing, oh, Valérie. J'en ouvre 10, puis 3 jours après, j'en ouvre 6 de plus.
0: Ah bah c'est super.
2: Bah bien sûr. Sébastien, fan de Céline Dion? Pas du tout. Pas du tout.
3: Non, du tout.
2: Du tout. Mais des chevaux, par contre. Tu fais partie, ou en tous les cas, tu t'es investi dans une association qui s'appelle Andy Cheval. Tu nous en dis un petit mot?
3: Mais écoutez, c'était une association dans les années 2000, 2001, 2003.
2: Ouais.
3: On faisait des tournages avec des handicapés.
2: D'accord.
3: Que ce soit grande personne ou petite personne. Et voilà, on s'est investi dans ça. Et là, l'association a fermé. Voilà quoi.
2: Bon, mais c'est bien quand même de citer tous ceux et celles qui aident les animaux, les associations qui aident les animaux, même si elles n'existent plus. Voilà, ça s'appelait Andy Cheval. Monsieur, un petit peu le vertige, mais aime les activités à sensation. Non, pas du tout. Moi, de la sensation, j'en ai tout de suite. C'est une sensation musicale qui arrive. Tu chantes un peu? Tu pas. Non? Hein?
3: Un petit peu, pas bon. Trop musique comme ça.
2: Allez, on va voir.
0: Je te signale que les goûts de ton candidat, c'est le hard rock. Hein. C'est Metallica, Rammstein et Iron Maiden.
2: Alors, c'est pas du tout ce qui arrive. Voici donc 3 chansons. Il y a un intrus. À toi de l'identifier, c'est parti.

0: non, c'est pas Metallica. Top chrono, on y va. Qui est l'intrus? Qui as-tu reconnu?
1: Le troisième, mais je pourrais pas donc vous dire qui c'est.
0: Ah, t'as pas reconnu l'intrus dans tout ce qu'on écoute là?
1: Non.
0: T'as reconnu aucun artiste. Alors, Nathalie, à tout hasard, tu l'avais ou pas?
2: Non, je pour moi c'est celui du milieu qu'elle a cru.
0: Oui, bah oui, mais, oui, oui, c'était Michel Fugain.
2: Il a fait le bazar et
0: oui, voilà. Michel Fugain. Et entre, c'était Paul Naref, voilà. Il y avait deux tubes de Paul Naref.

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3: Formidable.
2: 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Voilà.
3: J'ai tout compris. J'ai tout compris.
2: Oh là là, jingle. Allez. Alors, nous sommes avec Nathalie qui a 3, Sébastien qui a 2. Alors, Nathalie, on va parler d'amour. On va parler de ta rencontre avec Franck. Ah là là. Ça s'est passé dans un endroit où on ne dirait pas que ça peut être une rencontre de l'amour. Hein. Ça s'est passé au Center Park de Picardie.
3: Ah.
4: Oui.
2: Ah, et voilà. Et oui, parce qu'elle part avec ses enfants, ma petite choupette, elle va avec ses enfants fêter Noël au Center Park, faire du toboggan, à qui mieux. Et là, tout le monde fait la fête. Et même le Père Noël fait la fête, c'est ça? Il danse, le Père Noël.
4: Au début, il était sur son fauteuil de Père Noël, et puis il y a eu à la queue leu-leu qui s'est lancée, et puis je l'ai pas laissé prendre le début de
2: la queue leu-leu
4: pour tout le monde, et je l'ai pris devant moi, et puis il s'est dit, mais qu'est-ce que c'est cette donzelle, et puis voilà.
2: Alors, et puis voilà.
4: C'est notre première rencontre.
2: Voilà, le lendemain, pof, il lui propose quand même de boire un verre avec le Père Noël, hein, parce que le Père Noël, il finit à 20h. Et du coup,
4: voilà,
2: il a séduit et la maman et les enfants. Bim, bam, boum. Tout ça sous la piscine avec les vagues.
4: Lui n'allait pas à la piscine parce qu'il travaillait.
2: Ouais.
4: Mais voilà, après son réveillon de Nouvel An à Center Park où il gérait toutes les équipes d'animation, eh bien, il est venu me rejoindre chez moi.
2: Et voilà.
3: Temps. Vous êtes en train de me dire que c'est la Mère Noël qu'on a au téléphone.
2: Exactement,
3: là.
2: Nous avons la
3: Elle
2: Mère Noël.
3: Elle s'est mariée.
2: Noël. Évidemment.
3: Ah ouais, quand même.
2: Elle a épousé le Père Noël.
3: Oh,
2: ils vivent avec les lutins là-haut, dans le Nord. Et donc, ça fait 18 ans que vous êtes ensemble.
4: Oui.
2: Ça, c'est de l'amour. Et ça fait 12 ans que vous serez. Enfin, ça va faire vos 12 ans en juin, c'est ça?
4: C'est ça. Enfin, 12 ans officiellement, on s'est mariés en mars à la mairie. Mmh. Donc, on est déjà mariés depuis 12 ans et on a fait la fiesta religieuse et fiesta avec les copains le 28 juin. Donc,
3: c'est faire la fête, le Père Noël. Hein.
2: Bah, le Père Noël.
4: Ah, ben oui.
3: Mais dites-moi, Valérie, est-ce que ce serait pas temps de ressortir.

0: de Nathalie, hein.
1: C'est une chanson d'un 30 avril.
0: Voilà, exactement. Bien sûr, son mec c'est le Père Noël. Alors Nathalie, écoute bien, c'est une question qui peut te permettre de gagner 3 points de plus. C'est la question à choix multiples. Écoute bien la question et ensuite les choix. Combien de touches possède un clavier d'ordinateur standard, le clavier de base? Alors écoute bien. 71, 98, 105 environ, ou le nombre de dents de Éric Bastien. Alors, combien de touches possède un clavier d'ordinateur standard? 71, 98, environ 105. Le nombre de dents d'Éric Bastien, top chrono, 10 secondes.
1: On peut appeler un lutin si elle veut comme ami. Hein.
2: Moi, je dirais 105. Hein.
0: Et tu... Eh ben, tu fais très très bien. Wow. 105, Azerty, QWERTY, c'est 105 touches avec des variations selon les modèles. Bravo, 3 points de plus, tu as 6.
1: C'est facile pour elle, il y a tous les cadeaux à la maison, voilà, il y a des ordinateurs partout. La femme du Père Noël quand même, cette émission est classe. Sébastien, tu as une relation cachée avec quelqu'un de connu dans le monde ou pas du tout?
3: Non, du tout.
1: Non, pas du tout. Sébastien, il est en couple avec Élodie. Comment vous êtes rencontrés avec Élodie? Enfin, si c'est pas indiscret. Allez. Hein.
3: Sur une application de rencontre.
1: Une application de rencontre, ok. Alors elle était gendarme.
3: Oui.
1: Elle est peut-être encore d'ailleurs, hein.
3: Non.
1: Non, elle est plus gendarme. Mais alors, elle habitait pas en Alsace?
3: Non, dans les Vosges.
1: Elle était dans les Vosges. Elle était où dans les Vosges? À quel endroit?
3: Épinal.
1: Ouais, donc Épinal, l'Alsace, pas très loin, mais c'est pas totalement à côté. Du coup, vous avez fait comment? Des petits
3: allers-retours? En fait, elle venait chez moi. Et le 2 mars, on s'est mis en couple.
1: Là, récemment, le 2 mars?
3: Non, ça fait 10 ans.
1: Ah, ça fait 10 ans que vous êtes ensemble, un 2 mars. Bah écoute, félicitations. Donc elle est venue s'installer en Alsace. Tu peux nous rappeler l'endroit où tu vis, pour que je ne l'écorche pas?
3: À Ibersheim.
1: Voilà, et comment on appelle les habitants, d'ailleurs?
3: Je sais pas. Et moi, à mon avis.
1: D'accord. On va quand même parler un petit peu de l'Alsace et de la cuisine alsacienne, juste un instant. On a dit que tout à l'heure, t'aurais rêvé d'être cuisinier. Tu continues de faire de la cuisine. T'as quelques spécialités comme ça, alsaciennes? On entend la musique, d'ailleurs.
3: Choucroute, bake-off.
1: Toi, tu fais quoi?
3: En mariné.
1: Ouais.
3: De tout.
1: Je sais pas, à cette heure-ci, tu nous proposerais quoi à 13h, là?
3: À 13h, une omelette.
1: Ah, une omelette alsacienne?
0: Ah, c'est bon.
1: C'est quoi la spécialité de l'omelette alsacienne? Qu'est-ce qu'elle a de particulier?
3: Avec du lard, du jambon, du lard, des champignons, oui. Une petite salade avec des petits croutons par-dessus. Mmh. Un petit peu vosgien et alsacien en même temps.
1: Et un petit vin alsacien avec modération. Oui, il faut bien un peu de salade parce qu'avec du lard, il faut se donner bonne conscience. Mais écoute, ça donne envie. Nous allons jouer. Parce que l'envie de gagner des points est intacte avec cette question, à choix multiples. Quel chanteur français se cache derrière le nom de Claude Moine? Qui est Claude Moine? Est-ce que c'est Dick Rivers? Est-ce que c'est Claude Nougaro? Est-ce que c'est Eddie Mitchell? Bien, on le sait peu. C'est évidemment Valérie Damido. Mais ça, les gens ne le savent pas. C'est top chrono, 10 secondes. Qui se cache derrière le nom de Claude Moine? Dick Rivers, Claude Nougaro, Eddie Mitchell? Valérie?
3: Eddie Mitchell.
1: Ah oui, c'est une bonne réponse. C'est Monsieur Ellie, figure du rock français qui a débuté avec les chaussettes noires.
0: C'était la dernière séance.
3: J'ai dit merci à mon beau-père, les chaussettes noires.
0: Mon beau-père. Alors. Oui.
1: Bravo,
0: ça fait 6 pour Nathalie, 5 pour notre Sébastien. Et là, tout de suite, mon chanteur préféré.
1: C'est qui?
0: C'est Jojo, c'est Johnny. Il n'y a pas qui est le meilleur.
1: C'est marrant, Eddie, Johnny, même famille.
0: Johnny Hallyday, l'envie d'avoir envie. Vous écoutez ici, moi je vous embrasse, mes petits chatons. À tout de suite.

0: là, Johnny Hallyday, Johnny Hallyday, oui, l'envie, oui, l'envie.
1: Oh là là.
2: Single.
1: C'était lundi votre fête, hein.
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0: Mais qui n'aime pas Johnny, s'il te plaît?
1: Bah, tout le monde aime Johnny, mais vous êtes très très ambiancé quand même sur Johnny Hallyday.
0: Évidemment. Hein. Alors,
1: je vois que vous êtes un peu... Ça y est, hein, ça y va. Johnny Hallyday qui passe à la radio, ça y est. Hein. Alors, ça y est.
0: Déjà, tu vas te calmer, petit bonhomme. Et tu vas me laisser parler à ma candidate. Alors Nathalie, tu es en tête, tu as 6. Alors, il paraît, dis donc, que c'est ta fille qui a organisé ton enterrement de vie de jeune fille. Comment ça s'est passé?
4: Oui, on est bien d'accord. Oh là, elle m'en a fait voir. Elle est venue me chercher avec toutes les copines et la famille. On n'était que des filles sur mon lieu de travail. Elle m'a fait déguiser en clown. Et je travaillais à l'époque sur les Champs-Élysées où je tenais un gros showroom. Oh. Et puis, je suis sortie. J'ai dû tenir un panneau au milieu des Champs-Élysées où il était mis « Klaxonné, je danse pour vous !» Alors, ils se sont donnés à cœur joie.
0: Donc, t'as dansé...
4: Ça, c'était la première...
0: Ah oui, voilà. T'as dansé déguisé en clown quand même. Voilà.
4: Voilà.
0: Ok, et ensuite
4: Ensuite, on a descendu les Champs-Élysées où là, je devais embrasser des hommes et je devais arriver à 1000 kilos au total.
0: Ah ouais, c'est-à-dire à chaque fois, tu demandais le poids du gars, un bisou, 100 kilos, 80.
4: Exactement.
0: Et c'est pas tout, paraît qu'il y a eu du Chippendales.
4: Ah, ça a fini dans un sous-sol d'une petite taverne où on a fait un quiz musical pendant le repas et puis tout d'un coup tout le monde a été écarté, il y a eu une chaise au milieu sur laquelle on a assis et ben la future mariée, c'est-à-dire moi, et est arrivé un bel âtre.
0: Oh là là.
1: Mais il est au courant le Père Noël?
0: Mais évidemment, il s'en fout, le Père Noël.
4: Il l'a su quand je lui ai raconté après.
0: Et voilà. Ah ben ça, c'est bien. Moi, j'aime bien. J'aime beaucoup ce genre d'histoire. Alors.
4: Ah, c'était sympa.
0: Alors là, il va falloir que tu gagnes. Tu vas marquer 5 points. Je le sens. Tu vas gagner. Bah écoute, on a écouté Mariah Carey. On va repartir à Noël.
4: D'accord.
1: C'est drôle.
0: Ah, jingle bell, jingle bell, jingle bell, rock. Alors écoute bien. Comment s'appellent les petites figurines en argile qui ornent les crèches à Noël? Comment ça s'appelle les petites figurines qui ornent les crèches à Noël? Top chrono.
4: Les chantons de Provence, enfin les chantons.
0: Jingle bell, rock. Jingle bell, rock. Eh oui, c'est les chantons. Ça représente la nativité, les rois mages, les personnages du village, les savoir-faire des santons. Bah, c'est magnifique. Ça te fait 11 points, ma chérie.
1: Sébastien, on va pas se laisser faire. On va pas se laisser faire par la mère Noël. Hein. Attention, hein, Sébastien.
0: Jingle bell.
1: On a des arguments. Hein. Nous aussi, on s'est passé par la cheminée.
5: Toutes les réponses qu'elle a données, moi, je les avais en tête.
1: Ah, exactement, c'est une évidence.
0: Mais bien sûr.
1: Le problème, c'est que c'était pas les tiennes. Mais Sébastien, bon, t'es pas très loin. Elle a combien là, vous m'avez dit?
0: 11 points.
1: Ah, elle a déjà 11 points. Sébastien, t'as 5. On va essayer de faire un petit peu plus dans un instant. On va se redire que t'adores les voyages. Alors, tes parents faisaient partie d'une association Alsace-Tchernobyl. Donc ça, c'était quand t'étais petit. Et du coup, il y a eu des échanges avec des enfants quand t'étais gamin.
5: Oui, tout à fait.
1: Et c'est bien, ça veut dire quoi? Que t'as rencontré, je crois, une petite fille plusieurs fois l'été?
5: En fait, non, ouais. c'est des personnes qui ont été contaminées dans les années 90. La fondation a été créée.
1: Oui.
5: Et en fait, il y a une fille qui venait chez nous toutes les années jusqu'à l'âge de 14 ans.
1: Et t'as gardé un contact avec cette petite fille ou pas?
5: Ah oui.
1: Ah, encore aujourd'hui? C'est super.
5: Ah, encore aujourd'hui, ça fait 22 ans.
1: Ah, c'est génial. Bah, c'est top. Elle vit où aujourd'hui?
5: En Alsace. Maintenant, elle est en Alsace à cause de la guerre.
1: Voilà. Ah, elle est venue vivre en France. Ah oui, donc c'est plus facile pour garder un contact avec elle.
5: Nous, on y était en vacances là-bas, mais...
1: Oui, j'imagine. Côté voyage, tu aimerais visiter le Canada.
5: Oui.
1: Pourquoi?
5: Ah, le froid, et les grandes verdures, et voilà.
1: Ah, t'aimes le froid, toi.
5: En Alsace, il y en a aussi, mais...
1: Et du froid. Non, mais c'est surprenant. Surprenant que tu dises que tu veux le grand froid, quoi. T'as pas envie un peu de soleil, un peu de chaleur?
0: Mais tout le monde aime le soleil, pas. Voilà.
1: Bah, quand même, vous aimez bien le soleil, vous.
0: Mais tout le monde n'aime pas le soleil.
1: Ouais, non, mais il aime le grand froid.
5: Voilà, tout le monde n'aime pas le soleil.
1: Exactement. Voilà. Défaut trop gentil. Oh, bon, nous, on aime les gens très gentils. Un peu bordélique, quand même, hein, si j'ai bien compris aussi avec les vêtements.
5: Bordélique et trop gentil.
1: Ouais, voilà. Bordélique et trop gentil, on t'a bien résumé. Et puis, tu aimerais déjeuner avec Mylène Farmer. Ça, ça serait ton rêve absolu.
5: Ah oui.
1: Pourquoi ? Parce que j'ai cru que t'as dit que t'étais fan de Metallica.
5: En fait, ce qui était quand moi j'étais en apprentissage, quand j'avais un moment de mélancolie, je mettais Mylène Farmer et voilà.
1: T'es fan quoi ? Oui, bah ça s'explique pas. Allez, voici ta question. Elle vaut 5 points. On va écouter une petite comptine avant de te la poser.
2: Napoléon
1: la
2: question. Est mort à Sainte-Hélène. Ah. Son fils Léon lui a crevé bidon.
1: C'est mignon ça. Quel siècle.
0: Ah, c'est hyper mignon. Son fils Léon lui a crevé le bidon. C'est hyper. C'est ravissant.
1: C'est frais.
0: C'est frais. C'est voilà. Tout ce qu'on allez, aime. Pose la question.
1: Quel siècle a vu naître Napoléon Bonaparte ? Quel siècle a vu naître Napoléon Bonaparte ? 10 secondes, top chrono.
5: 17e.
1: Napoléon Bonaparte est né le 15 août. C'était à Ajaccio en Corse. En 1769. C'était le 18e. Un siècle plus tard, je suis désolé.
0: Alors, désolé. 11 pour Nathalie, 5 pour Sébastien. Il restera le bingo pour vous départager. Et là, tout de suite, on part avec Marine. Escroc, vous écoutez ici. À tout de suite, mes chéris.

0: Marine avec Escroc sur ICI.
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2: Nous sommes au taquet avec Nathalie qui a 11, Sébastien qui a 5. Alors Nathalie, il paraît que ta mère voulait t'appeler Sophie.
3: Oui.
2: Les malheurs de Sophie, et justement.
3: Exactement.
2: Hein. Et voilà. Sauf que ta marraine, elle a pas voulu, à cause des malheurs de Sophie, justement.
3: C'est ça. Elle avait 11 ans et ça lui faisait très peur.
2: Bah oui, les malheurs de Sophie, elle tombe dans la chaux, elle mange des chocolats, elle est malade, elle fait que des bêtises.
3: C'est ça. Mais... c'est ça. Il lui arrive que des bêtises.
2: Ouais, mais apparemment, quand même, tu t'appelles pas Sophie, mais t'as quand même eu plein, tu fais plein de bêtises. T'es un peu gaffeuse. T'es un peu Pierre Richard.
3: Je l'ai quand même en troisième prénom, et puis j'y échappe pas au malheur de Sophie, mais effectivement.
2: Oh là là là là, et qu'est-ce qui t'arrive comme malheur ?
3: De tout. Il y a un train en retard, c'est le mien. Il y a un avion qui décolle pas, c'est le mien. Je pars en voyage sans passeport. Je prends un bateau, il n'y a pas de siège à ma place. Je vais chez des amis.
2: Les malheurs de Sophie.
0: Ça sent pas bon pour vous, ça.
2: Alors, ça sent très bon pour moi. Et tu vas bien te taire. Et pour encourager ma candidate, nous allons passer une chanson qui annule toutes les méchantes choses que dit Éric Bastien. Tiens.
0: Be happy.
2: Manat. Alors écoute bien ton bingo. À mon top chrono, tu vas avoir 10 secondes pour me donner les noms d'un maximum de criminels, meurtriers, tout ce que tu veux. Les méchants, hein. Tous les criminels et les meurtriers célèbres que tu connais, même les voleurs. Attention, c'est parti, max de criminels, voleurs célèbres, top chrono.
3: Oh là là, alors, des criminels célèbres. Alors là, je suis vraiment perdue.
2: Alors, bah écoute, c'est fini. C'est fini. Mon chéri, il y avait Al Capone, Landru, Pablo Escobar, Thierry Paulin, Violette Nozière, Fourniret, Jacques Lemoyne, Guy Georges, Charles Manson, le docteur Petiot, Dupont de Ligonnès, Mesrine.
3: Nullissime. Sorry.
2: Zéro, t'as intérêt à ce qu'il fasse zéro, hein. Je te le dis tout de suite.
0: Eh, ça a bien marché, hein. C'est super. On l'a adoré.
2: Allez, voilà.
0: Sébastien, elle l'a dit, Valoche. Je crois qu'on n'a jamais eu cette situation. Il faut quand même que tu fasses un.
2: Ouais.
0: Parce que si tu fais pas un, on revient au score actuel. Et elle peut encore venir pour la finale, on est bien d'accord.
2: Ouais.
0: Bah oui, c'est ça.
2: Le gars, c'est tellement pas ce qu'il raconte qu'il me regarde en disant c'est ça ou pas ?
0: Non, mais bon, je réfléchis au porte-bonheur, tout
2: ça, machin. Oui, bien sûr.
0: Lui, il aime une certaine musique, on l'a dit, la musique un peu hard, un peu métal. Alors, on va d'abord commencer soft avec U2, que tu adores. Ça va. Mais on a un tout petit peu plus violent quand même. C'est Rammstein. Aux amis du soft, hein.
4: Ah, ça c'est bon, ça.
2: Ouais, c'est pas la plus violente de Rammstein.
0: Non, on y va doucement. Ça c'est un groupe, c'est un groupe de métal, quoi. Voilà, c'est un groupe.
2: Quand on jouait, n'oubliez pas les paroles chez Nagui et qu'il faut pas entendre ce qui se passe derrière nous. Il nous met ça à fond avec un casque.
0: Ah oui.
2: Du Rammstein.
0: Ah oui, ça fait un petit peu mal aux oreilles. On va te souhaiter bonne chance. Merci déjà d'avoir été avec nous. N'oublie pas l'enjeu. Quand même, il y a un très beau séjour à gagner dans le Cotentin. Un point, je te demande one point.
2: One point.
0: On t'envoie pas de musique de porte-bonheur, nous.
2: Ouais.
0: En 10 secondes, t'es prêt ou pas, Sébastien ?
4: Très bien.
0: Je rappelle que depuis midi, t'es mon team leader.
2: Allez.
0: Tu vas devoir nous citer en 10 secondes un maximum d'inventeurs scientifiques célèbres. Les inventeurs scientifiques célèbres, top chrono.
4: Morgelis. Victor Hugo.
0: Oui.
2: Victor Hugo, non, il a rien.
0: Est-ce qu'on peut remettre la musique pour le bonheur, tellement elle fonctionne super bien.
2: Voilà.
0: On est sur du 0-0, les gars, là.
2: Il y avait Archimède, Benjamin Franklin, Michel Faraday, Pasteur, Graham Bell, Edison, Nikola Tesla, Marie Curie.
0: Bah oui.
2: Einstein, Stephen Hawking, Darwin, Eddie Lamar, Roland Moreno. Bon, et eh ben écoute,
0: c'est Nathalie
2: qui gagne,
0: alors.
2: Bravo! T'as gagné, t'es là demain avec nous pour la finale, ma Nathalie.
0: Un coup de bol, hein.
2: Et voilà, exactement. Tu tenteras donc de gagner 3 jours, 2 nuits pour 4 personnes à la découverte de l'île Tatiou. C'est une île, bon, c'est une île un petit peu mignonne, au-dessus de la Normandie, dans le Cotentin, comme l'a dit la personne. Tu pourras y aller avec un bateau amphibie. Tu pourras te balader sur le vieux Gréement. Et pour y aller, t'auras 100 euros de carburant. Si tu ne gagnes pas ça, tu gagneras
0: la machine à café Nespresso 32 dosettes, 6 verres en verre. Bravo Sébastien quand même.
2: Bah oui, bravo Sébastien.
0: Ah oui, je suis triste pour Sébastien.
3: Oui, bravo Sébastien.
2: Bah oui. Et bah voilà, mais enfin c'est quand même.
0: C'est donc, le jeu.
2: Ce qui veut dire que moi demain j'ai 3 candidats.
0: Comment ?
2: J'ai 3 candidats. Et toi t'en as un. Voilà. Hein, voilà, voilà.
0: Et bah c'est pas grave, parce que même avec un, on peut faire des merveilles.
2: Bien sûr. Allez, je remercie Diana à la technique, Céline on the realization. Nous avons au standard, nous avons la très jolie Alexandra, Maître Coupez au savoir. Éric Bastien à la loose.
0: Voilà. Vous prenez votre accent français en parlant de moi.
2: Bah parce que tu sais pas, tu comprends même pas quand je fais un accent.
0: Je ne comprends rien de ce que vous dites.
2: Allez, je remercie tous ceux qui nous écoutent, tous ceux qui jouent avec nous. Je vous embrasse tous un par un demain, mes petits chéris. Dis donc, il n'est pas un peu l'heure d'aller se coucher ?
0: Oui, parce que là, on vient de passer un bon moment avec le best-of d'Otake. Faut quand même qu'on récupère pour tout à l'heure, là. Hein.
2: Et puis surtout, c'est l'heure que Johan Guérin nous informe.
0: Il est là, Johan Guérin ?
2: Mais oui !
0: Le grand Johan Guérin ?
2: Bien sûr !
0: Il arrive tout de suite avec Ici, dès 5h.
5: Ouais.

0: Alain Souchon, quand je serai KO, pour vous souhaiter la bienvenue. Bonjour.
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0: Si vous êtes KO à l'heure du réveil, on est là pour vous donner la bonne énergie nécessaire pour démarrer la journée avec l'équipe des Lefto, Emeline, Saveria, Mélodie, Vincent et Aude Razo. Bonjour Aude.
3: Bonjour Johan Guérin, est-ce qu'on a dormi cette nuit?
0: Non.
3: Pas du tout, pas du tout. Visiblement, ma rue est devenue la rue officielle de célébration des matchs du Paris Saint-Germain. J'ai eu droit à tout, les fumigènes, les pétards, bref, le PSG qualifié pour la finale de la Ligue des Champions.
0: Mais ce que je ne vous ai pas dit, c'est que j'ai envoyé des pétards juste en bas de chez vous.
3: Ah, vous étiez sous la fenêtre.
0: Exactement.
3: J'ai pas dormi.
0: Non, je suis désolé. Bon, si vous utilisez souvent la voiture, ça va vous intéresser. On vous dit comment devrait fonctionner l'aide du gouvernement pour les grands conducteurs, les gros rouleurs. Rendez-vous dans 5 minutes avec Valère Correa. 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
0: Jeudi 7 mai, très bon début de journée. Soyez les bienvenus, 5h. Le Paris Saint-Germain va donc défendre son titre dans 3 semaines en Ligue des Champions.
3: Bataille acharnée hier soir sur la pelouse du Bayern Munich et à l'arrivée

0: que nous, on doit être derrière le ballon, être bas et défendre jusqu'à la fin, comme on a fait encore aujourd'hui. Et ça montre la valeur de l'équipe, ça montre comment notre équipe elle est prête pour affronter toutes les difficultés qu'on peut avoir dans un match.
1: Chelsea, Liverpool, puis le Bayern Munich, le PSG est allé la chercher, sa place en finale. Un parcours de costaud, et ce n'est pas une fin en soi pour l'attaquant parisien Désiré Doué.
2: On y va pour gagner, pas pour défendre quoi que ce soit, on y va pour gagner. On sera surmotivé, c'est une finale de Ligue des Champions, il peut tout se passer, mais voilà, on s'enflamme pas, on reste humble, on est sûr surtout de nos qualités, de nos forces, on sait où on veut aller et on sait ce qu'on veut accomplir encore cette année.
1: Deux finales de suite, c'est déjà rare, mais le PSG veut désormais être le 9e club de l'histoire du foot européen à conserver son titre.
3: Rendez-vous le 30 mai à Budapest pour cette finale PSG-Arsenal et donc peut-être une deuxième étoile parisienne. Scène de liesse hier soir dans Paris avec pétards fumigènes, je le disais, on vous fait vivre tout ça en ambiance à 5h30, restez avec nous.
4: Avance à 5h02 sur votre radio ici, l'actualité marquée aussi par la mort d'une adolescente de 14 ans.
3: Et la très forte émotion dans l'Aisne, dans la petite commune de Fère en Tardenois. C'est là que la jeune fille a été poignardée hier matin sur le chemin du collège. Un suspect de 23 ans arrêté. Les amis, les voisins sous le choc, au micro de Mathieu Bonnour.
5: C'est sur ce petit chemin de terre coincé entre des immeubles vieillissants aux façades mal entretenues et le collège que le corps de cette jeune fille a été retrouvé. Même pas 10 minutes à pied pour tous les élèves du quartier qui passent par là.
6: Ça aurait pu être pas parce qu'on était proches quand même. Enfin, on était à 10 mètres, même pas.
5: Emma voit cette fille qu'elle connaît bien, avec son sac rouge.
6: J'ai vu qu'il y avait Chloé qui habite juste en bas là. Je vois qu'elle est partie chez elle. Et elle est derrière moi. Et je tourne la tête et je la vois plus. Et depuis, j'ai peur d'être toute seule dehors.
5: Toute la journée, elle s'envoie des messages avec sa maman. Emmanuel, qui essaye de la rassurer, est difficile de trouver les mots.
7: Ça aurait pu être ma fille, hein. Elle était dans la même rue au même moment, donc on sait pas. Ma fille, c'est ce qu'elle m'a dit aussi. Elle se pose des questions et on y pense. Hein. Les parents, on pense aussi aux parents de cette jeune fille.
5: Dans un des appartements, la fenêtre donne sur ce chemin au loin. Stéphanie et Antonio, deux parents, n'en reviennent pas.
8: On doit pas faire ça à une gamine qui a même pas connu la vie. On s'est acharné sur cette gamine. C'est inadmissible.
9: Ça nous a un peu choqués, quoi. Ça fait toujours mal au cœur. Une enfant qui va à l'école, qui se fait tuer comme ça dans un... Ici, surtout ici, c'est calme.
5: Les enfants de ce couple vont rester à la maison aujourd'hui, comme de nombreux autres voisins, effrayés à l'idée d'être dehors, seuls sur ce petit chemin.
3: Et selon le procureur, le suspect arrêté est peut-être un ancien petit ami de la collégienne. Il est toujours en garde à vue ce matin. Une enquête est ouverte pour assassinat. La consommation de carburant a fortement baissé le mois dernier, moins 11%, preuve que les Français s'adaptent à la flambée des prix des carburants. Conséquence aussi d'un mois de mars où beaucoup se sont précipités à la pompe par précaution.
4: Et les collectivités s'adaptent aussi. On prend la direction de Laval.
3: Oui, parce que dès lundi à Laval, le bus coûtera moins cher. 50 centimes le trajet contre 1,30€ jusqu'à présent. Le carnet de 10 tickets passe à 4€ au lieu de 10, manière de proposer aux habitants une alternative abordable à la voiture. Et ça plaît, écoutez.
10: Ça sera super, ça va faciliter beaucoup de choses parce qu'il faut faire d'économies. C'est la meilleure chose qu'on peut nous proposer cette année.
11: Une baisse de 80 centimes, ça fait du bien, quoi.
12: Ma foi, c'est une bonne idée. Si c'est moins cher, oui, je vais prendre plus le bus, je vais laisser ma voiture au garage. Moi, j'aimerais que le bus soit gratuit.
13: Moi, je trouve ça super bien, surtout que là, ça va être l'été, donc on va pouvoir plus se déplacer, pouvoir aller dans le centre-ville, faire des activités, se balader. Donc je pense que c'est vraiment bien. C'est une bonne initiative.
14: Moi, j'adore les tunes parce que pour faire mes courses puis aller voir les copines.
15: 50 centimes, ça me semble raisonnable.
16: Je trouve ça génial. Ça évite de prendre la voiture. Tandis que moi, j'ai pas le permis, c'est encore plus génial. Ça motive pas pour passer le permis, j'avoue. Mais 50 centimes, c'est incroyable et je pense qu'il y aura plus de monde à prendre le bus. Après, j'espère qu'il y aura plus d'horaires. Parce que déjà que le B, il est un peu rempli le matin.
17: Je ne suis pas concernée étant que j'ai une carte à l'année. Mais je trouve ça très bien pour les usagers qui le prennent de temps en temps.
3: Allez, on quitte le bus et on prend la route, la voiture en cette veille de jour férié. Si vous prenez la route, vous n'êtes pas seul. Un bison futé classe la journée rouge dans toute la France, dans le sens des départs, avec une circulation dense dès la fin de matinée en région parisienne et sur l'ensemble des grands axes français dans l'après-midi et jusqu'en début de soirée. Des routes chargées, un ciel beaucoup moins chargé en revanche, Johan.
4: Oui, c'est vrai. Alors, au lever du jour, il y a des brouillards qui sont nombreux du sud-ouest au Val-de-Saône, sur la Bretagne Grand Est. Quelques averses qui s'attardent, tandis qu'en bord de Méditerranée, lui, le soleil s'impose déjà très largement. Et cet après-midi, c'est vrai, une nette amélioration se dessine sur l'ensemble du pays avec un soleil plus présent. Quelques averses tout de même qui ne sont pas à exclure sur le relief du massif central des Alpes et en Corse. Sur les Pyrénées, elles pourraient même être localement orageuses. Les températures ce matin, un peu de fraîcheur à Caen, 6 degrés à Lille et Châteauroux, 7 à Paris, Bordeaux, Clermont-Ferrand et Lille.

0: mois de juillet. Nous avons 9 en ce moment à Rennes, Nantes, Toulouse et Dijon. 11 à Strasbourg, 13 à Ajaccio, 14 à Marseille. Côté maximal, elles sont en légère hausse avec 15-20 degrés en général sur le pays, jusqu'à 22 en Méditerranée.
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0: 5h06, excellent jeudi. Si vous avez du mal à avoir les yeux en face des trous ce matin, ça peut arriver. Oui, oui, on vous réveille avec le titre parfait pour ça, Paris Latino, c'est Bandolero, titre qui annonce en plus le retour du soleil un petit peu. Et ça, forcément, on aime, on valide. Très bon début de journée.

0: Il n'y a pas à dire, c'est un titre qui aide à sortir du lit, ça, de bon matin. On aime et on partage avec vous Bandolero et Paris Latino, 5h10.
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0: Aude, quand il y a un match de foot comme hier, Bayern, Munich, PSG, il y a forcément un incontournable, c'est la bière pour accompagner avec modération, et évidemment. Je vous parle de bière ce matin. Imaginez un instant, vous brassez tranquillement votre bière dans le sud du Finistère, à Banalec, et soudain, les avocats de Yoko Ono débarquent via un courrier dans votre boîte aux lettres. C'est l'aventure qui est arrivée à Aurélien Picard, sa petite brasserie de l'imprimerie, commercialisée depuis 5 ans une bière au citron et au gingembre baptisée John Lemon.
3: Ah, joli jeu de mots.
0: C'est plutôt sympa. Jeu de mots acide qui n'a pas du tout fait rire la veuve de John Lennon, Yoko Ono. Résultat, mise en demeure directe.
3: Oh là là.
0: Ouais, vraiment, c'est sévère. Pour protéger en fait l'image de l'ex-Beatles, les avocats ont été clairs. Soit le nom disparaît, soit c'est 1 500 € d'amende par jour.
3: Ah, quand même.
0: Ouais, ça fait quand même un petit pactole. Mais en Bretagne, on a quand même de la ressource. Ce coup de pression s'est transformé en un coup de pub magistral. Les stocks s'arrachent et la John Lemon devrait bientôt renaître sous un nom plutôt sympa et tout aussi piquant, la Jaune Lemon.
3: Oui, mais maintenant, elle est connue partout.
0: Exactement, c'est pour ça que voilà, on en parle et ils ont des stocks qui partent très très vite maintenant. 5h11 dans l'actualité ce jeudi, Aude.
3: Les dons du sang sont en baisse en ce mois de mai, donc si vous avez l'occasion d'aller donner votre sang, pas mal de collectes sont organisées loin des grandes villes. On mode d'emploi dans quelques minutes.
0: Ouais, sujet important dont on parle. Pour la musique du réveil, c'est avec le King of Pop. On vous réserve le meilleur ce matin. Michael Jackson, Black or White, arrive dans 5 minutes. Mais avant, par ici les économies.
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0: Bonjour Valère Correa.
5: Bonjour Johan, bonjour Aude.
3: Bonjour.
0: À chaque jour avec vous, un bon plan pour notre pouvoir d'achat. Aujourd'hui, vous vouliez nous parler du net pour les grands rouleurs en voiture.
5: Oui, je voulais faire le point sur les annonces récentes du gouvernement concernant la mise en place d'une aide pour les grands rouleurs afin de les soutenir face à l'augmentation des prix du carburant. Alors ça devrait concerner près de 3 millions de personnes quand même, selon le gouvernement, en particulier les personnes aux revenus modestes. Sur les critères, il faut être salarié ou indépendant, mais en tout cas travailler. Le demandeur doit appartenir à un foyer fiscal dont le revenu de référence par part au titre de 2024 est inférieur ou égal à 16 880 €. Là, vous trouvez toutes les infos sur le site du ministère de l'économie. L'autre critère est d'avoir besoin de beaucoup rouler pour aller travailler. Donc, soit vous faites une distance supérieure à 15 km pour le trajet domicile-travail, soit un kilométrage annuel supérieur à 8000 km. Sur le montant, vous recevrez 50 € dans les 10 jours de la demande.
3: Bon, Valère, si on pense entrer dans ces cases, comment on fait pour demander cette aide ?
5: Alors, tout va passer par le site des impôts et à partir du 27 mai, c'est là que vous pourrez faire votre déclaration et l'aide devrait être sur votre compte en banque, donc dans le courant du mois de juin. Le gouvernement a promis une procédure très simple, qui sera d'ailleurs déclarative, basée donc sur la confiance. Notez que seuls ces moyens de locomotion seront concernés. Véhicules terrestres à moteur à 2, 3 ou 4 roues, à motorisation thermique ou hybride non rechargeable, utilisé à des fins professionnelles et bien sûr régulièrement assuré à la date de la demande. Voilà, en tout cas, si vous pensez pouvoir en bénéficier, jetez un œil sur le site des impôts à partir du 27 mai prochain et puis n'hésitez pas à me dire ce que vous pensez de cette aide. Dérisoire, bienvenue. Mon mail parisicileséconomies@radiofrance.com.
0: Merci Valère Correa. On vous met tous les bons plans, toutes les bonnes adresses pratiques en détail sur ici.fr, page Paris Ici Les Économies.
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0: 5h15, Aude, l'EFS, l'établissement français du sang, tire la sonnette d'alarme.
3: Comme tous les ans, au mois de mai, les dons de sang sont en baisse. Et oui, c'est plus dur de mobiliser les donneurs avec les week-ends prolongés. Alors si tu ne viens pas à l'EFS, l'EFS viendra à toi. Des collectes sont organisées. On est à Châtillon-sur-Indre, au nord-ouest de Châteauroux, avec le micro ici de Manon Klein.
6: Serrer le poing.
7: Annie, infirmière pour l'établissement français du sang, passe d'un donneur à l'autre et il y a certains visages qu'elle reconnaît comme celui de Xavier.
6: Ça fait déjà un certain nombre de fois que vous venez.
8: Oh bah oui, ça commence à faire. Ouais.
6: C'est le 34e don aujourd'hui.
8: Bon bah voilà, c'est pas mal.
6: Voilà, ouvrez la main.
7: Et ça y est, tout est en place. Il ne manque plus que la petite balle à malaxer dans sa main pour accélérer le processus. Xavier a oublié la sienne chez lui. Une balle un peu spéciale.
8: Il m'avait personnalisé ma balle pour mon anniversaire.
6: Cassé, oui, pour votre anniversaire. Je me souviens venir donner son sang le jour de son anniversaire. Ben c'est oui. Beau quand même.
7: Xavier renouvelle l'effort cette fois pendant ses vacances.
8: Je reprends lundi. Après, j'ai le pont. Ouais. Après, c'est fini.
6: Mais c'est ça la grosse difficulté. C'est tous ces ponts au mois de mai. Hein.
7: Les stocks de sang sont en baisse avec tous ces week-ends prolongés. Alors, ici, même ceux qui n'ont pas de rendez-vous, comme Florent, sont acceptés.
9: Le planning était un peu bousculé, mais du coup, j'ai pu avoir du temps pour venir faire le don du sang. J'étais pas forcément sensibilisé étant plus jeune. Maintenant qu'il y a quand même les collectes proches de chez nous, on peut faire l'effort, ça prend pas si longtemps que ça. C'est simple, tout le monde peut faire.
7: Et c'est justement pour aller chercher ces donneurs en zone rurale que des collectes sont régulièrement organisées en dehors de la maison du don de Châteauroux. Collecte dans une ambiance musicale.
6: Alors, attends, on va mettre un petit peu de crooner. Alors, tac.
3: Allez, une petite musique toute calme et toute douce. C'est mieux, c'est sûr, pour donner son sang, c'est mieux que du hard rock. Hein. Bon, alors, si vous voulez donner, mais que vous ne savez pas où, c'est tout simple. Je vous donne un truc, vous allez sur le site web de l'établissement français du sang, vous avez une carte de France, vous zoomez sur là où vous habitez ou là où vous passez votre week-end et vous avez les points rouges pour les points fixes, les maisons du don, et vous avez les points bleus avec les collectes mobiles plus loin des grandes villes. Hein. C'est très bien fait, c'est très pratique.
0: Ça, c'est parfait. Pour donner son sang, notez qu'il faut avoir entre 18 et 70 ans et peser plus de 50 kilos. 5h17, tiens, parlons d'un jeu devenu culte, les 12 coups de midi.
3: Oh là là.
0: Évidemment, rencontré ce matin avec un candidat qui s'est illustré, qui vient de quitter l'aventure, c'est Cyprien. Il se confie dans les coulisses télé dans un instant, mais avant c'est Michael Jackson avec Black or White pour vous souhaiter un très très bon réveil sur votre radio ici.

0: La légende Michael Jackson, Black or White. On parle beaucoup d'ailleurs en ce moment de Michael Jackson avec le film qui est en ce moment sur les écrans. Est-ce que vous l'avez vu ou pas?
1: Non, j'ai pas vu.
0: Je l'ai pas vu encore. Franchement, ça me donne très envie. Il est quand même déjà, il est sorti depuis 15 jours. 2,5 millions d'entrées en France pour ce film. Et Michael Jackson qui est interprété par son neveu, Jafar Jackson. 5h20. L'éphéméride de ce 7 mai. On souhaite une bonne fête au Gisèle aujourd'hui. Tiens, c'est l'anniversaire de l'actrice Véronique Jeannot, 69 ans. Du dessinateur du chat, le fameux chat, Philippe Geluck, 72 ans, et puis Franck Michael qui a 79 ans. C'est le 7 mai 1997 que le cinquième élément, un film culte de Luc Besson avec Bruce Willis, sortait aux États-Unis. Un monument de la SF à la française qui a conquis le monde.
1: J'adore ça.
0: Franchement,
1: ce film.
0: Ah ouais, non mais légendaire ce film. Et puis 7 mai 1977, que se passe-t-il ? Welcome to the California, titre légendaire des Eagles, atteint la première place du Billboard, morceau dont le solo final reste l'un des plus célèbres de l'histoire du rock.
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0: On retrouve Patrice Gascoigne avec ses coulisses télé. Aujourd'hui, Patrice, vous êtes parti prendre des nouvelles d'un grand champion de jeux télé, un champion qui vient de quitter les 12 coups de midi.
3: Le dimanche 20 avril, vous étiez quelques millions à assister au départ volontaire de Cyprien, troisième plus grand maître de midi des 12 coups de midi.
4: Jean-Luc ?
5: Oui, Cyprien.
4: Je rends mon étoile maintenant.
5: Alors là, Cyprien n'est plus dans le jeu. On l'applaudit très très très fort.
3: Oui, vous avez bien entendu, le candidat Cyprien n'est pas éliminé des 12 coups de midi. Il a décidé de partir. Alors, je vous rassure, si vous n'avez pas suivi, il part après 212 participations au jeu quotidien de TF1 et avec 861 337 euros de gains. Le voilà donc sur le podium des plus grands maîtres de midi. Alors, j'ai laissé un petit peu de temps à Cyprien pour reprendre son souffle après cette belle aventure et je lui ai demandé si on ressortait différent d'une si longue et excitante expérience devant les caméras des 12 coups de midi. Cyprien.
6: Alors, j'ai essayé pendant la plupart de mon parcours de pas trop changer, justement parce que dans des conditions aussi exceptionnelles, ça fait peur de perdre ses amis, de perdre ses repères, de perdre les habitudes qu'on a prises et qui sont bonnes. Donc j'ai fait beaucoup d'efforts pour essayer de rester le même.
3: Cyprien, maintenant que l'aventure Les 12 coups de midi avec Jean-Luc Reichmann est terminée, si vous aviez une petite anecdote pour nous dévoiler les coulisses du jeu de TF1.
6: Alors ce que les gens savent sans doute, c'est qu'on fait plusieurs émissions par jour, on en fait généralement 5. Et donc entre les émissions, moi j'avais une petite tente dans laquelle il y avait beaucoup de barres chocolatées, pas mal de compotes, de 3 jus de fruits. Et c'était un endroit un peu calme où ça me permettait de me ressourcer, sans forcément vraiment essayer à me concentrer, mais au moins pour passer des moments en dehors du jeu.
3: Alors je ne sais pas si Cyprien, avec ses gains, va se construire des châteaux en Espagne, mais lors de sa longue participation aux enregistrements en banlieue parisienne, vous saurez qu'il avait donc sa petite tente. Bon, Cyprien, maintenant, vous pouvez nous le dire, vous allez en faire quoi de ces 861 000 euros et des poussières que vous avez brillamment gagnées ?
6: Alors pour le gain, honnêtement, je me suis toujours dit que ce serait un peu bête de prendre des décisions hâtives et de choisir des choses dans la précipitation. C'est une somme qui est quand même assez coquette et je voudrais pas prendre le risque de faire n'importe quoi avec. Donc pour l'instant, je vais réfléchir.
3: Le maître Cyprien a bien raison, il va réfléchir. En attendant, les 12 coups de midi se poursuivent du lundi au dimanche à 11h50 sur TF1. Tiens, c'est exactement comme les coulisses télé qui reviennent tous les jours ici.
0: Merci beaucoup Patrice Gascoigne et qui se retrouve aussi en podcast sur ici.fr et l'application ici. 5h24, on plonge dans la grande histoire ce matin avec le sucre de betterave qui est une invention de la guerre qu'on doit à Napoléon.
1: Ah
0: pour
1: bon
0: nous en France. Ouais, Stéphane Bern vous révèle tout dans 3 minutes, c'est passionnant, mais avant c'est le duo sucré Jack et Carla. Voici la recette.

0: Jack et Carla, la recette et la recette pour un bon réveil, c'est d'écouter ici dès 5h. La preuve, un peu d'histoire maintenant avant l'actu à 5h27. Stéphane Bern, ce matin, on voyage au temps où une guerre changeait le goût de nos desserts.
1: En pleine guerre contre l'Angleterre, Napoléon mène un combat inattendu. Sauver le goût sucré. Parce qu'un empire en hypoglycémie, ça devient vite nerveux. Quand Napoléon Ier affronte l'Angleterre, il ne se contente pas des champs de bataille, mais attaque aussi le commerce. En 1806, il décrète le blocus continental dans le but d'asphyxier l'économie britannique. Le problème, ce blocus prive aussi la France des produits venus des colonies et en particulier du sucre de canne. La stratégie est brillante, mais la sucrière, elle est vide. Alors, le sucre se raréfie, les prix explosent, les cafés deviennent amers, tout comme le peuple. Le mécontentement populaire monte et Napoléon s'inquiète. Il lui faut trouver une solution. Et il la trouve dans un drôle de tubercule. Depuis quelques décennies, des chimistes travaillent sur l'extraction possible des molécules sucrantes de la betterave. Dit comme ça, on est plus proche de la soupe que de la gourmandise, mais en temps de guerre, on ne fait pas vraiment la fine bouche.
2: C'est délicieux.
1: Napoléon mise tout dessus. Il encourage la recherche, finance des essais, soutient ingénieurs et industriels. Par décret, il impose même la mise en culture de 32 000 hectares de betteraves en France. Au mieux, ça fera du sucre, au pire, il y aura du rap dans les mangeoires et à la cantine. Le pari est audacieux, mais il fonctionne. En quelques années, la France devient capable de produire son propre sucre, en particulier dans le nord du pays. Mais après la chute de l'Empire, en 1815, le sucre de canne revient et déstabilise cette économie naissante. Certaines sucreries doivent même fermer leurs portes.
3: Vous avez de la pâte, vous avez du sucre.
1: Et c'est ainsi que le sucre est devenu une arme de guerre. Et la betterave, un glorieux soldat tombé au champ d'honneur dans nos assiettes.
0: Merci Stéphane Bern pour ce voyage dans le temps. 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Jeudi 7 mai, il est 5h30. Toute l'actualité en France et dans le monde, c'est le 90 secondes avec vous Audrey Azo.
4: Ça passe pour le PSG qualifié pour la finale de la Ligue des Champions après un énorme bras de fer, match nul un partout hier soir face au Bayern Munich. Le PSG défendra donc son titre le 30 mai prochain à Budapest contre les Anglais d'Arsenal. Un homme de 23 ans, toujours en garde à vue ce matin, soupçonné d'avoir tué, poignardé une adolescente de 14 ans dans l'Aisne alors qu'elle était sur le chemin du collège. Il pourrait s'agir d'un ancien petit ami selon le parquet. Une enquête pour assassinat est ouverte. Si vous devez prendre l'avion dans les prochains mois, le ministre de l'économie Roland Lescure assure qu'il n'y a aucune crainte de pénurie de kérosène en mai-juin et peu de risques de pénurie pour la suite. Les annulations de vols pour l'instant restent assez exceptionnelles, souligne le gouvernement. À Caen, le déblocage du détroit d'Ormuz, la France déploie son porte-avions Charles de Gaulle dans la région du Golfe. Un signal pour dire que la France et d'autres pays sont prêts, si besoin, à sécuriser ce carrefour stratégique pour l'acheminement du pétrole mondial en cas de déblocage. Notez bien, une grève est annoncée à la SNCF pour le 10 juin, c'est un mercredi. Les syndicats déclarent, je cite, l'état d'urgence face à la multiplication des suicides de cheminots, des accidents du travail et des arrêts maladie. Sur la route, gare aux bouchons, la journée est classée rouge dans le sens des départs dans toute la France en cette veille de jour férié.
0: L'info du jour, c'est la joie dans les rues de Paris après la qualification du PSG pour la finale de la Ligue des Champions.
4: On est en finale, voilà les cris qu'on a entendus résonner dans Paris pendant des heures et des heures. Et puis la foule, les pétards, les fumigènes, la fête et le micro d'Emma Sarango.
5: Il y aura bien eu un petit faux départ des plus impatients. Touché par l'égalisation munichoise dans le temps additionnel.
6: On leur a offert un but pour l'honneur. Le fait de ne pas leur laisser marquer un but, c'était un peu une insulte.
5: Mais finalement, aux trois coups de sifflet,
7: on a réussi à gagner. Ok, 1-1,
2: mais on a gagné.
5: Avec ses deux dernières rencontres, le PSG finit de prouver qu'il fait partie des grands Européens.
7: Bon voilà, on a été délivré en 2025. On va en avoir 3 d'affilée, moi c'est ce que je souhaite, 3-4.
5: Mais au lieu de s'enflammer, beaucoup se méfient du dernier adversaire, Arsenal, leader du championnat anglais.
8: Je redoute leur jeu un peu bizarre pour une finale, ça peut être problématique.
5: À Budapest, en tout cas, le 30 mai, le PSG pourra compter sur un soutien hexagonal, veut croire ce supporter.
9: Là, derrière Paris, il n'y a pas que Paris, il y a vraiment toute la France qui est derrière.
5: On le penserait bien naïf si ce passant ne lui tapait pas sur l'épaule.
10: T'as un Lensois qui est avec vous, les gars. On s'est battu toute la saison pouvait. Mais en Europe, les gars, on vous soutient à mort.
5: Si le PSG s'imposait en finale, il deviendrait le 9e club européen à conserver son titre.
4: Et le coach parisien Luis Enrique aura l'occasion, donc dans 3 semaines, d'égaler un certain Zinedine Zidane. Zizou a remporté 3 fois la Ligue des Champions en tant qu'entraîneur du Real Madrid. Luis Enrique, lui, pour l'instant, en a 2 à son actif. Une avec le FC Barcelone, c'était en 2015. Une autre avec le PSG, c'était l'an dernier, on s'en souvient. Et donc, pourquoi pas la 3e, le 30 mai à Budapest.
0: Et bah pourquoi pas, ça c'est vrai. On aime jouer un bon football, mais on aime aussi gagner le combat. C'est d'ailleurs la réaction hier soir de Luis Enrique. 5h33, la météo au lever du jour. Les brouillards sont nombreux du sud-ouest au Val-de-Saône. Sur la Bretagne et Grand Est, quelques averses s'attardent, tandis qu'en bord de Méditerranée, le soleil lui s'impose déjà. L'après-midi, c'est une nette amélioration qui se dessine sur l'ensemble du pays avec un soleil beaucoup plus présent. Quelques averses qui résistent et qui ne sont pas à exclure sur le relief du massif central, des Alpes et en Corse. À noter sur les Pyrénées, elles pourraient même être localement orageuses, ces averses. Les températures ce matin à Caen, 6 degrés relevés, à Lille et à Châteauroux, 7, à Paris, Bordeaux, Clermont-Ferrand, Limoges, 8, nous avons à Rennes, Nantes, Toulouse et Dijon, 9, 13 à Ajaccio, 14 à Marseille. Vos messages aussi sur la page Facebook ici, 3 degrés, 6 relevés dans le Loiret par Thierry, on a 7 ou 8 degrés relevés à Fallampin, c'est dans le Nord, on salue Annie, 8 degrés, c'est à La Riche en Indre-et-Loire, on salue Claude, 12 à Saint-Léonard de Nobla, merci Marie-Laure. Même température tient à relever dans une belle destination qui fait rêver de bon matin, Saint-Tropez, ben oui, avec Mika qui y est, puis tient 10 degrés en Alsace. C'est Daniel qui nous donne cette info. Côté maximal, elles sont en légère hausse entre 15 et 20 cet après-midi en général sur le pays et jusqu'à 22 en Méditerranée.
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0: 5h35, le réveil vient de sonner. C'est une belle journée qui démarre. C'est tout le bonheur qu'on vous souhaite en tout cas. Ami Lève-Tôt, on vous accompagne de la meilleure des façons avec Monsieur Francis Cabrel et son titre « Question d'équilibre » parfait pour vous souhaiter un excellent jeudi.

0: Francis Cabrel, question d'équilibre, et j'ai une bonne nouvelle puisque Francis Cabrel fêtera ses 50 ans de carrière avec un nouveau disque, de nouvelles chansons qu'il sortira. Ce sera en 2027, faut encore un petit peu patienter.
1: Faut être patient là.
0: Ça c'est clair. Bon, en attendant, moi j'ai une autre bonne nouvelle. Cette question, qu'est-ce que vous feriez si on vous offrait 10 000 euros pour partir en vacances?
1: Mais plein de choses, Yoann. Déjà je pars avec vous.
0: Ah alors franchement, je valide ça, c'est adorable.
1: Et puis on choisit ensemble.
0: Oh là là, j'adore ça. On va les gagner ces 10 000 euros. 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Et moi, je vous donne ce matin un indice puisque le disque du jour sera diffusé ce jeudi entre 7h et 8h.
1: C'est large quand même.
0: Ouais.
1: Faut bien
0: ouais.
1: Écouter entre 7h et
0: 8h. Bien écouter, on compte sur vous.
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0: Et c'est pas une arnaque, je tiens à le dire, parce que les arnaques, elles se multiplient. On est là chaque matin pour les contrer. C'est la mission de votre rendez-vous, c'est pas vrai. Et Aude, ce matin, on se projette même sur le 14 juillet.
1: Oui, vous avez peut-être vu passer cette semaine sur Facebook cette petite annonce pour recruter des figurants pour applaudir Emmanuel Macron sur les Champs-Élysées le 14 juillet. Ça fait beaucoup réagir, mais l'annonce est fausse, attention.
0: Bon, côté musique, je vois arriver un soleil bleu ce matin. On l'écoute dans 5 minutes, mais avant notre petit soleil du matin, c'est Michel qui est avec nous depuis Toulon dans le Var. Bonjour Michel.
4: Bonjour Yoann.
0: Comment ça va ce matin?
4: Eh bien écoutez, très bien, impeccable. Hein, voilà, j'ai eu le téléphone, enfin mon téléphone a bien réussi, mon coup de téléphone, donc je suis ravie.
0: Vous avez bien
4: j'adore
0: fait.
4: J'adore votre radio.
0: Ah ça c'est adorable, merci Michel. Vous êtes retraité de l'éducation nationale?
4: Oui.
0: Qu'est-ce que vous faisiez au sein de l'éducation nationale?
4: J'étais directrice d'école maternelle. J'ai terminé, mais il y a longtemps que je suis à la retraite, depuis 2002.
0: Ah oui, donc vous profitez maintenant, c'est génial. En plus, il y a de quoi faire à Toulon et dans le Var. Hein.
4: Ah oui, c'est une très belle région. Je suis originaire de l'Hérault, mais j'ai atterri à 70 parce que mon mari était marin.
0: Ah! Excellent.
4: Voilà,
0: ah oui.
4: C'est pour ça qu'on s'est établi à Toulon.
0: D'accord,
4: voilà.
0: Je comprends, mais évidemment. Je découvre aussi que vous êtes une grande amatrice, grande fan de sport et en particulier de rugby.
4: Ah oui, eh ben oui, bah avec Toulon, hein, c'est sûr. Hein.
0: Le RCT.
4: Toulon, le RCT, puis je suis le top 14 avec assiduité. Le samedi, dimanche, il ne faut pas me déranger. je regarde tous les matchs.
0: J'adore ça. Vous avez votre maillot des rouges et noirs ou pas?
4: Ah oui, j'ai le maillot, puis chaque fois que je peux y aller, j'habite à côté du stade.
0: Ouais.
4: Bon, c'est vrai que je passe toutes mes vacances maintenant avec mes petits-enfants à Paris, les vacances de Toussaint, Pâques et tout ça, mais quand je suis à Toulon, je vais au match. Là, j'y vais pas, samedi, parce que c'est au Vélodrome à Marseille.
0: Ah oui.
4: Et maintenant, vous voyez, j'ai 80 ans, donc pour aller au Vélodrome, c'est pas évident. Hein.
0: Franchement, voilà. Michel, 80 ans, ça s'entend pas dans votre voix ce matin et dans ce sourire et cette énergie que vous avez, ça fait plaisir à entendre. Si je vous parle du pilou-pilou, vous pensez à quoi, vous?
4: Eh bien, au rugby.
0: Eh bien oui, qu'est-ce que c'est le pilou-pilou? Racontez-nous.
4: Eh ben, le pilou-pilou, c'est une, comment vous dire, c'est une sorte d'hymne qui a été inventé pour le RCT et qui date d'il y a très longtemps. Parce que moi, je ne suis pas là quand même, je suis à Toulon que depuis 70.
0: Ouais.
4: Le RCT, c'est beaucoup plus vieux que ça.
0: Oui.
4: Hein. D'accord. Donc, c'est quelque chose qui existe depuis, je ne sais pas, depuis quand le RCT est là, depuis 100 ans, ben, je ne sais plus.
0: Mais franchement, non, mais c'est un cri de ralliement et quand tous les supporters du RCT le chantent, c'est fabuleux.
4: Ça commence par le pilou-pilou. Hein,
0: exactement.
4: Et on le chante,
0: mais
4: hein,
0: c'est vraiment
4: oui.
0: Quelque chose à vivre. En tout cas, Michel, ça fait plaisir
4: oui.
0: de vous entendre ce matin. Nous, on va vous offrir la Radio Collector ici, dernière génération.
4: Oh.
0: Eh ben voilà, ça s'en joue.
4: Je suis contente parce que franchement, moi, j'écoute beaucoup la radio, j'écoute ici. Je me lève très tôt,
0: ouais.
4: Puis ici Provence tout le temps. Hein.
0: Évidemment.
4: Voilà, hein.
0: Eh ben, vous savez quoi, on salue les copains d'ici Provence aussi ce matin et on vous embrasse bien fort, Michel. On
4: et
0: vous souhaite une belle journée.
4: Super, vous, Yoann, Aude, en fait,
1: merci.
4: Tout le monde. Hein.
0: Ah, ben,
4: merci. Hein.
1: Super gentil.
4: Oh, merci.
0: C'est adorable. On vous embrasse fort, Michel, et merci à vous de votre fidélité. On adore ce genre de rencontre comme ça le matin.
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0: C'est pas vrai, le rendez-vous anti-arnaque au d'une petite annonce fait beaucoup parler en ce moment sur les réseaux sociaux.
1: Oui, elle prétend, et c'est totalement faux, que l'Élysée recrute des applaudisseurs professionnels pour le 14 juillet. Oui, oui, la petite annonce tourne beaucoup, je l'ai vu passer sur Facebook, c'est une capture d'écran, je vous la lis. Mission, participer en tant qu'applaudisseur professionnel à l'animation de la cérémonie du 14 juillet. Vous passerez la matinée à applaudir chaleureusement le président Emmanuel Macron. Profil recherché, intermittent du spectacle avec expérience en figuration, 500 euros net.
0: Ah oui.
1: Je précise qu'on voit le logo de France Travail en haut de l'annonce.
0: Et donc cette annonce est complètement bidon.
1: Voilà, je suis allée faire un petit tour sur le site de France Travail pour en avoir le cœur net et j'ai beau chercher, je ne trouve aucune trace de cette annonce. Par contre, ce que j'ai trouvé, c'est l'origine de la fausse annonce. Le premier à l'avoir publiée, c'est une page Facebook parodique. Ah. Elle se présente elle-même comme la première source de désinformation en temps réel. Et je vous ai déjà parlé d'elle. C'est elle, souvenez-vous, qui avait posté la fausse citation de la ministre Aurore Berger, où elle disait, et elle ne l'a jamais dit, qu'avec 100 euros, on peut faire 50 pleins de carburant et que les Français râlent pour rien. Alors, ça peut faire rire, mais ça devient beaucoup moins drôle quand l'info satirique devient virale et que la plupart des internautes la prennent au pied de la lettre. Concernant les applaudisseurs du 14 juillet, heureusement, certains en commentaire ne se laissent pas prendre, c'est rassurant. Ce n'est pas la première fois que cette fake news circule. L'an dernier déjà, un internaute avait affirmé que 500 figurants avaient été recrutés pour acclamer Emmanuel Macron. L'Élysée s'était senti obligé de démentir à l'époque avec cette phrase bien trouvée, je trouve. Plus c'est gros, plus ça passe.
0: Eh ben moi, je vous applaudis ce matin, je vous acclame même, Aude, ce matin de bon matin.
1: Vous voulez un chèque ?
0: Oui, s'il vous plaît.
1: Donc c'est 500 euros net pour la journée entière.
0: Parfait, formidable, on va bien s'entendre. Chronique à retrouver sur ici.fr, page C'est pas vrai, 5h45. Voici Louisa qui nous promet un soleil bleu ce jeudi sur votre radio ici. Bon début de journée.

0: Lisa et le titre Soleil Bleu. Ça fait plaisir de bon matin de se réveiller avec l'équipe ici des 5 heures et on continue à le faire. Très bon début de journée, c'est l'équipe d'ici matin qui nous rejoint en studio à 5h48, tour d'horizon de l'actualité près de chez vous. Bonjour.
1: Bonjour Johan, on va se retrouver à partir de 6h et jusqu'à 9h pour profiter de cette dernière journée de la semaine. Bientôt le week-end pour vous peut-être, je l'espère en tout cas, pour profiter de ce long week-end encore une fois avec toute l'équipe d'ici matin rassemblée. Arthur répond à vos appels au 04 76 46 45 45. Simon et Lisa réalisent cette émission et pour faire le point sur l'actualité locale, Noémie Philippot, bonjour.
2: Bonjour Mathieu, bonjour tout le monde.
1: Pour parler emploi, création d'emplois, pas très loin de chez nous.
2: Oui, et pas qu'un peu, on parle de la création de 3000 postes à Colombier-Saugneux. C'est pile à la limite entre le Rhône et le Nord-Isère. Et c'est pour travailler dans un immense entrepôt logistique d'Amazon. Le géant de la vente en ligne américain a annoncé investir 15 milliards d'euros en France. Ce centre de distribution devrait ouvrir ses portes en juin. Alors on va aller faire un tour au fil de cette matinale sur la commune, voir comment c'est reçu, mais on parlera aussi des enjeux économiques autour de la création de ce centre. Avec notre invité à 7h45, on reçoit Sophie Sidos, présidente du MEDEF en Isère. Et puis on partira aussi beaucoup plus au sud dans le département. On ira faire un tour en Matésine à la Motte d'Aveillans où la seule pharmacie du village ferme ses portes. Forcément, c'est un coup dur pour les habitants.
1: C'est à suivre donc à partir de 6h jusqu'à 9h. Une bonne nouvelle, c'est que le soleil reprend le pouvoir aujourd'hui. Une belle journée. Alors encore quelques averses en montagne, mais globalement ça s'améliore et ça va continuer pour quelques jours. Vous passez sur notre page Facebook pour nous donner les relevés. On vous a mis le poste météo qui vous attend et on vous dit à tout à l'heure à partir de 6h.
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0: 5h49, la une de la presse, on va parler santé dans un instant, mais Aude, la presse revient largement ce matin sur la qualification du Paris Saint-Germain en finale de la Ligue des Champions.
4: Le journal L'Équipe titre « Plaisir total », clin d'œil à la une de la semaine dernière où l'équipe avait titré « Football total » après le premier match d'anthologie entre le Bayern Munich et le PSG. L'équipe qui choisit cette fois une photo du Ballon d'Or, Ousmane Dembélé, juste après son but hier soir, où il met le doigt sur la bouche, chute pour calmer l'Allianz Arena de Munich.
0: Le Parisien, le journal local, a lui choisi une photo de Marquinhos.
4: Le capitaine parisien, le point rageur, et ce titre héroïque. Le Parisien salue la bataille acharnée, un PSG qui a su résister aux assauts munichois.
0: Et ce matin, nombre de vos journaux de la presse quotidienne régionale reviennent dans leur page sur cette victoire. Ce matin, on a aussi choisi de vous parler d'un sujet important, notre système de santé. Comment se porte-t-il? Réponse avec Dr Good, c'est le magazine Santé et Bien-être de Michel Simès, qui est lui d'ailleurs aussi fan du PSG. On est avec sa rédactrice en chef adjointe. Bonjour Marie-Laure Sunshine.
5: Bonjour Johan.
0: Merci d'être avec nous ce matin. 3 Français sur 4 auraient renoncé à consulter ces 5 dernières années. Comment en est-on arrivé à un tel niveau de renoncement dans un pays comme la France ?
5: Eh bien en fait, depuis 2019, soit avant le Covid, l'accès aux soins ne cesse de se dégrader, comme en témoigne le baromètre de l'accès aux soins réalisé depuis 3 ans par la Fédération hospitalière de France. Alors vous l'avez dit Johan, 3 Français sur 4 disent avoir déjà renoncé à un soin ces 5 dernières années. Ils étaient 63% l'an passé. Donc entre 2025 et 2026, ça représente près de 7 millions de personnes supplémentaires. Alors pourquoi les patients renoncent? Alors il y a plusieurs explications et vos auditeurs l'ont tous certainement déjà vécu. Ce qui bloque d'abord, ce sont les délais pour obtenir un rendez-vous avec un médecin. Ils sont de plus en plus longs. En 5 ans, ils ont quasiment doublé. Il faut compter par exemple 2 semaines en moyenne pour un rendez-vous chez un généraliste, 4 mois pour un dermato, 3 mois pour un cardiologue, plus de 3 semaines pour un pédiatre. Autre raison qui pousse les patients à renoncer, bien sûr, le coût des soins pratiqués par les spécialistes, selon le montant remboursé par la mutuelle et les éventuels dépassements d'honoraires. Et puis, vous prenez ces critères, vous y ajoutez celui de la géographie et vous obtenez des résultats encore plus marqués. Les délais d'attente, l'accès aux spécialités varient du tout au tout, d'une région à l'autre. Pour un rendez-vous, par exemple, chez un psychiatre, comptez 6 semaines de délai en Ile-de-France et 20 semaines dans les Hauts-de-France. N'oublions pas non plus la distance entre le lieu de soins et le domicile. On pense évidemment aux zones faiblement peuplées ou aux zones rurales. Près de 40% des sondés évoquent la distance comme facteur de renoncement. Et j'ajouterai un indicateur qui n'est vraiment pas très encourageant pour l'avenir. Le renoncement aux soins atteint 85% chez les moins de 35 ans.
0: Et si l'on veut inverser cette tendance tendance, quelle serait la première mesure à prendre pour que les Français puissent justement recommencer à se soigner dignement?
5: Alors d'abord, Johan, je pense qu'il faut quand même prendre en compte deux facteurs qui ne vont pas aller en s'amenuisant. D'une part, le vieillissement de la population, bien sûr, qui va forcément impliquer un accroissement des besoins. Et d'autre part, n'oublions pas que 7 millions de personnes n'ont pas de médecin traitant, ce qui concourt à leur errance médicale et augmente le risque de voir leur santé se dégrader puisqu'ils ne bénéficient pas de suivi régulier. Alors côté mesures, eh bien l'éventail est vaste, chacun choisira ce qu'il souhaite comme mesure à mettre en œuvre. Former plus de médecins dans les disciplines en tension, sauf qu'il faut au moins 10 ans devant soi pour avoir des médecins diplômés. Faciliter l'installation des médecins en zones sous-dotées, les fameux déserts médicaux. Développer les maisons de santé. Accélérer la titularisation des médecins à diplôme étranger. Mais d'abord et surtout, redonner le pouvoir au territoire, au plus près des soignants et des patients. Tous les acteurs du système de santé et les associations de patients le disent. Il faut redonner la main aux acteurs locaux pour trouver des solutions au plus près de la population et donc proposer une offre de soins de qualité. Ben, nous verrons l'année prochaine, durant la prochaine élection présidentielle, ce que les candidats feront de cette urgence qui est celle de la santé publique et qui concerne chaque Français.
0: Mais c'est une réalité, c'est vrai, qui concerne aussi bon nombre de nos auditeurs ce matin. Marie-Laure Zenshine, merci de votre présence. On vous lit dans le dernier numéro de Dr Good qui est à la une des kiosques. 5h54 pour la santé. Ben, tiens, le sport, c'est d'ailleurs très important. Aude, est-ce que vous connaissez le pound?
4: Le pound, non, ouais, je sais pas.
0: Centre fitness et yoga. On va le pratiquer ce matin ensemble avec notre coach Muriel Jordan, mais avant, place à Emmanuel Moire. 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

0: Emmanuel Moire et son titre Beau Malheur, 5h56, c'est l'heure de votre rendez-vous entre info et humour. C'est Tendance avec Muriel Jourdan et aujourd'hui, vous vous penchez sur un sport original entre fitness et yoga.
1: Hyper original, car c'est la première fois que je vois des gens sur un tapis de yoga avec des baguettes, comme s'ils allaient nous jouer un solo de batterie. Je vous présente le Pound, la rockstar du fitness, un sport qui nous vient d'Amérique, de plus en plus tendance, qui se pratique sur un tapis de yoga, donc avec une paire de Ripsticks, des bâtons spécifiques qui ressemblent à des baguettes de batterie mais qui pèsent environ 1,8 kg. Vous connaissez les squats, ce truc, vous savez, qui vous ruine les cuisses mais qui vous prépare au summer body. Vous pliez les jambes comme si vous vous asseyez sur une chaise avant de monter. Et ben là, la même chose version Pound, c'est ce mouvement, mais en tapant les Ripsticks au-dessus de la tête. Puis on frappe le sol en pliant les genoux, le dos bien droit et les fesses vers l'arrière. Sur internet, j'ai trouvé des milliers de vidéos qui vantent les bienfaits du Pound.
2: C'est un cours dans lequel on utilise des baguettes qu'on appelle des Ripsticks. Alors c'est avec ça qu'on va aller taper sur le sol pour au rythme de la musique.
3: Alors, le Pound, en fait, c'est une discipline qui a été inventée par deux Américaines. Donc, comme tu peux le voir, c'est qu'on va travailler le cardio.
4: Oui,
3: et surtout le renfort. Donc, en fait, on se fait un cuisse abdo-fessier, mais dissimulé avec les baguettes qu'on appelle des Ripsticks. L'objectif, c'est vraiment de s'éclater. On a des sons hyper rock. Ça change de tout ce qu'on peut voir en fitness habituellement. Et c'est l'éclat, voilà, c'est tout le temps.
1: Alors, il reste environ 2 mois pour être potable en maillot de bain. Donc, si vous êtes en plein boulot pour sculpter votre summer body, le Pound est peut-être bien fait pour vous.
5: Est-ce qu'on trouve beaucoup de cours de Pound Fitness en France, Muriel? Si je veux m'inscrire, je fais comment?
1: Ah, je vois que vous êtes vous aussi en plein chantier à Summer Body. Le Pound est de plus en plus pratiqué en France, même si ça fait 10 ans qu'il est apparu chez nous. Là, il revient en force, alors ziotez les associations sportives autour de vous ou consultez le site masalledesport.com pour trouver un cours près de chez vous. Attendez-vous à un sport à mi-chemin entre le cours de pilates et le cours de fitness. Et ce qui est sympa, c'est de pouvoir se défouler avec les bâtons, avec du son à fond derrière, vous enflammez la salle et dans la foulée, vous brûlez 900 calories en 45 minutes. Ça ressemble à ça.
6: Hey, 6, ferme tes pieds. Hein?

0: Bref, le pound fitness, c'est tendance. En gros, vous allez utiliser des bâtons pour taper comme ça sur la couenne et toutes ces raclettes qui nous ont menés à la baguette tout l'hiver.
1: Merci Muriel. Ça vous tente alors ou pas?
2: Oui, ça me tente. Moi, c'est les chocolats qui m'ont mis dedans. Vraiment, oui, ça me tente. Je vais essayer.
1: Eh ben, parfait, je viendrai avec vous. Tiens, est-ce que l'équipe aussi d'ici matin est plutôt souple et prête également à se joindre à nous pour la séance de pound? On vous souhaite un très très bon jeudi avec nous.
3: Bon, écoutez, pourquoi pas hein. Nous, on est ouvert à toute nouvelle expérience, même si ça a l'air original. On aime ça, l'originalité. Bonjour Noémie Philippot.
4: Bonjour Mathieu, bonjour à tous.
3: Avec vous, l'info locale, bien sûr. Pour réaliser cette émission, nous avons Lisa et Simon. Et bien sûr, pour répondre à vos appels, comme chaque matin, 04 76 46 45 45. Bon jeudi avec nous.
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3: Vous écoutez la première radio sur l'info locale en Isère. Il est 6h, merci d'être là. Le journal est présenté par Noémie Philippot. Noémie, les milliards d'euros d'Amazon vont-ils bénéficier au Nord-Isère?
4: 15 milliards d'euros pour se développer en France. C'est l'annonce faite par le géant américain des ventes en ligne. Amazon promet de recruter plus de 7000 personnes pour faire tourner 4 nouveaux centres de distribution. L'un d'entre eux se prépare à ouvrir à la limite entre le Rhône et le Nord-Isère à Colombier-Saunieux. À terme, 3000 personnes doivent travailler ici. Son ouverture est annoncée pour juin prochain, Antoine Ballandra.
6: Oui, le futur centre de distribution Flambant Neuf est quasiment terminé, tout au bout des pistes de l'aéroport Lyon-Saint-Exupéry. Le parking est déjà peint aux couleurs jaune, orangé et noir de la marque américaine et le bâtiment ouvrira d'ici un mois environ, avec d'abord 600 salariés et l'ambition d'arriver très rapidement à 3000. Amazon précise qu'il

0: camions et donc une gêne limitée pour la circulation.
1: On ira voir comment réagissent les habitants et les commerçants du secteur dans l'info d'ici à 6h30. Et puis on parlera de cet immense centre logistique, de ses enjeux pour l'économie iséroise avec Sophie Sidos, la présidente du MEDEF en Isère, sera notre invitée à 7h45.
2: En Matésine, la seule pharmacie de la Motte d'Aveillans ferme ses portes.
1: Le tribunal de commerce de Grenoble a prononcé sa liquidation judiciaire hier. Vieille de 80 ans, l'officine a d'abord connu un redressement. Un repreneur s'était signalé mais s'est finalement retiré face à la complexité du dossier. Mais cette fermeture chamboule le quotidien des habitants de la Motte d'Aveillans. Ils devront se rendre à la Mure, 16 km aller-retour pour trouver des médicaments. C'est un coup dur.
3: Eh ben, je vais devoir aller à la Mure. Et vu que je n'ai pas de véhicule, que je ne suis pas véhiculé, il va falloir que je prenne le bus. Une demi-journée de perdu pour aller à la pharmacie à la Mure. J'espère qu'il y a un repreneur qui va se manifester.
4: On espérait que ça puisse rester ouvert. Après, nous, on est un peu triste parce qu'on habite à côté et c'est vrai que ça nous dépanne bien et qu'il était de très bons conseils, ce pharmacien.
5: Tous les habitants du village sont un petit peu en colère parce qu'ils ont toujours connu cette pharmacie. Je vois beaucoup les anciens du village qui pouvaient se ravitailler que là-bas et qui maintenant vont être coincés. Certains ne peuvent même pas descendre sur Grenoble ou sur la ville la plus proche de la Mure. Donc on ne sait pas comment on va faire et puis ça met certaines personnes en grande difficulté. Ouais.
1: Un commissaire priseur doit s'assurer de la vente du fonds, du stock et du commerce dans les jours à venir. Il n'y a pas assez de médecins pour garder les urgences de l'hôpital de Pont-de-Beauvoisin ouvertes. Le service sera fermé dimanche, le 10 mai, de 8h30 à 20h. Il faut donc composer le 15 avant de se déplacer. Et puis, du côté de Bourgoin-Jallieu, l'accès aux urgences sera régulé.
2: 6h03, un policier isérois condamné pour travail dissimulé.
1: 6 mois de prison avec sursis et 5000 euros d'amende. Cet homme travaille au commissariat de Voiron et l'affaire dans laquelle il est impliqué se déroulait littéralement sous les yeux de ses collègues Anna Bonne-Mazoukarère.
6: Tout part d'un pressing installé à proximité du commissariat de Voiron où exerce le policier mis en cause. En quelques mois, les enquêteurs ont établi que cet officier de police judiciaire détient la majorité des parts de ce pressing et que l'enseigne fonctionne grâce à la présence de l'un de ses proches. Cette personne n'est ni déclarée ni officiellement rémunérée. C'est donc du travail dissimulé. Placé en garde à vue le 23 avril dernier, l'officier de police judiciaire a reconnu les faits et a demandé à être jugé suivant une procédure de plaidé coupable.
1: On revient sur cette condamnation sur ici.fr. Ils ont poussé à la prostitution des jeunes femmes dans toute la région, y compris des mineurs. Trois jeunes isérois viennent d'être condamnés pour proxénétisme à Grenoble. À la tête du réseau, un homme de 23 ans et une femme de 19 ans qui s'est elle-même prostituée avant de devenir rabatteuse. Elle est condamnée à 3 ans de prison, la moitié avec sursis. Son complice écope lui de 4 ans de prison, dont 2 avec sursis. Le troisième impliqué est condamné à 6 mois d'emprisonnement avec sursis pour s'être occupé de la sécurité lors de certains rapports tarifés. On revient sur l'ensemble de ce dossier sur le site d'ICI Isère. Les secouristes en montagne sont intervenus sur les contreforts du Vercors hier sur la commune du Gard. Un randonneur de 66 ans a fait une mauvaise chute. Il a dû être évacué par hélicoptère pour une blessure à la hanche et a été pris en charge au CHU de Grenoble.
2: Si vous passez du côté de l'université de Grenoble, vous les avez peut-être déjà croisés sur le campus.
1: Les 70 brebis de Thomas Bustaret, depuis le mois de février, cet éleveur a installé son troupeau sur les pelouses de l'université. Et c'est gagnant-gagnant, l'agriculteur a trouvé des parcelles pour ses bêtes et les moutons entretiennent gratuitement 8 hectares de prairies à Saint-Martin-d'Air, Nicolas Pichon-Levenbruck.
7: Près du troupeau, les vélos s'arrêtent, les moutons intriguent, étudiants et professeurs.
8: On n'a qu'à fermer les yeux, on se croirait dans les pâturages.
7: Les pâturages, justement, Thomas Bustaret a dû les quitter à la naissance de sa fille. Impossible de l'élever dans une cabane de berger.
9: Que vu que je suis pas, j'ai pas ma famille ici, j'ai pas hérité d'une ferme, moi je suis parti plutôt sur ce truc de un troupeau qui n'a pas de bâtiment, qui est jamais dans une bergerie, mais qui est tout le temps dehors, même en hiver.
7: Et sur le campus, il trouve son bonheur, 20 hectares qui correspondent aux standards agricoles.
9: Mais par contre, il y a des particularités, ouais, c'est sur le tram et l'attention qui est donnée aux brebis. Les brebis et le chien de protection, ils ont vraiment su s'adapter.
7: L'université lui met gratuitement à disposition ce terrain parce qu'elle y trouve aussi son compte, explique Jean-François Vaillant. C'est le directeur de l'aménagement de l'université.
10: C'est vraiment en fait le mode de gestion qu'on a trouvé qui est vraiment le plus respectueux en fait des prairies, des habitats naturels qu'on est en train de développer sur le campus de l'université de Grenoble.
7: Le but petit à petit c'est de se débarrasser des débroussailleuses mais aussi du bruit et de la pollution qui vont avec.
1: Et quand il ne s'occupe pas des prairies du domaine universitaire, vous pouvez croiser les moutons de Thomas

0: Sur les communes de Poisat et de Coran. Et puis ce sera chargé sur les routes dès aujourd'hui, prévient Bison Futé. C'est en rouge dans toute la France dans le sens des départs pour ce nouveau pont de mai. Chez nous, il faut éviter l'A7 entre Lyon et Orange de 17h à 21h. Demain, ce sera en orange en Auvergne-Rhône-Alpes, mais Bison Futé recommande de partir avant 7h ou après 17h et d'éviter encore une fois l'A7, cette fois entre 9h et 19h. Les prévisions détaillées pour le trafic sont sur ici.fr. La météo pour aujourd'hui, ça y est, on est de nouveau du soleil, je crois.
1: Oui, exactement. Alors hier après-midi, déjà, ça commençait à aller mieux. Hein.
0: Oui, on sentait que ça repartait dans ce sens-là.
1: La perturbation nous laissait un peu tranquille et ça va être le cas pendant quelques jours. Profitons-en, parce que les pluies reviendront un peu plus tard. Mais donc là, alors si c'est un peu plus frais que d'habitude, 8 à Grenoble, 9 à Vienne, 8 à Bourgoin-Jallieu, eh bien c'est globalement une belle journée qui nous attend. Alors, oh pardon, le petit rototo qui arrive des fois à 6h07, autant l'assumer.
0: C'est le petit déj, ça, Mathieu.
1: Bah oui, c'est ça. Qu'est-ce que vous voulez, j'ai le café à côté, j'en ai siroté quelques goulets il n'y a pas longtemps.
0: Donc il est traître, ce café.
1: Exactement. Irène est à Saint-Blaise-du-Buis, 9 degrés et c'est nuageux. Agnès est à Saint-Clair-du-Rhône, 8 degrés avec un ciel mitigé. Ciel encore mitigé au réveil, mais qui va donc se dégager au fur et à mesure que la matinée va passer. Les éclaircies prennent le pouvoir pour toute la journée. En plaine, en montagne, quand même quelques nuages vont continuer d'amener quelques averses tout au long de ce jeudi. 19 à 22 degrés en plaine cet après-midi, 14 à 15 degrés à 1000 mètres et 7 degrés à 2000 mètres. Donc ça promet une belle journée. On va pouvoir se détendre ensemble avant ce long week-end, que vous partiez ou pas. Rapidement, point sur la circulation, c'est très fluide. Hein. Forcément, c'est-à-dire si vous n'êtes pas très nombreux, ça devrait le rester une bonne partie de la journée. Mais attention, les premiers départs pour ce long week-end, ce sera ce soir. Prenez vos précautions.
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1: Vos chansons préférées, on rajoute à ça des groupes mythiques. Ça donne Queen, A Kind of Magic à 6h08.

0: Kind of Magic, un résumé finalement de votre réveil avec Ici Isère en toute humilité. Bon début de journée.
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0: Elle a changé.
3: On s'est Bonjour. Chanté.
0: Mais c'était pas du tout Soizic Pellet. Oui, voilà, bon, des fois, il y avait. C'est pour annoncer son retour la semaine prochaine.
3: Exactement.
0: Mais on est quand même content de vous avoir, Noémie Philippot.
3: Bah, j'espère bien.
0: Attention, on va en profiter un maximum. Tout à l'heure, nous serons avec Danielle Roux à 8h20. Danielle Roux, elle est présidente de la MJC de Sainte-Agnès. Et on va à Sainte-Agnès parce que c'est la commune qui est candidate cette semaine dans Mon Quartier, Mon Village, que l'on vous fait découvrir avec Nathalie Malocher. Avant cela, 6h13, c'est l'éphéméride. Et dans l'éphéméride de ce 7 mai, ballon ovale incontournable dans l'éphéméride.
3: Et nous souhaitons un bon anniversaire à l'un des ailiers les plus virevoltants du rugby français.
0: Si son nom avait été Tim, ça aurait été une super blague, mais c'est Claire, son nom c'est Vincent. Claire, voilà, parce que Vincent Tim, non. 45 ans aujourd'hui, bis à lui et toute sa famille, puisqu'il est né le 7 mai 1980 à Échirolles. Élu en équipe de France, en 2002, il quitte le FCG pour le Stade Toulousain. Et il avait un surnom original, Vincent Claire, figurez-vous, il était surnommé Chicken. La référence, c'était du fait qu'il refusait jamais un duel et qu'il continuait de courir dans tous les sens, malgré les impacts des défenseurs adverses. La comparaison, c'était comme un poulet à qui on a coupé la tête et qui court partout. Bon, comparaison originale.
3: L'image est assez parlante.
0: Et pourtant, voilà, il l'a porté, c'est étonnant pour un coq, mais finalement, c'était ce qui a suivi toute sa carrière, et quelle carrière. Pour une autre iséroise aussi, le 7 mai est une date importante, puisque Mélissa Thuriot s'est mariée à Jamel Debbouze le 7 mai 2008, un petit peu de people ce matin. Et musicalement, il y a également de l'incontournable. Franck Michael fête ses 78 ans aujourd'hui.
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0: Un peu de vintage pour vous accompagner dans ce rêve. Voilà, ce petit accordéon derrière, ce petit charme.
3: On est au bal.
0: Exactement. Dans quelques instants, nous parlons de votre santé. Le docteur Kirzek s'intéresse aux remontées acides et ce que l'on peut faire pour ne pas trop les subir.
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0: Il est 6h15, c'est l'heure de votre consultation matinale et médicale avec vous, docteur Kirzek. Bonjour ce matin, sujet qui touche encore beaucoup de nos auditeurs ou auditrices, les brûlures d'estomac, les remontées acides, ce truc désagréable qui arrive souvent. C'est grave, docteur ?
6: Bonjour à tous. Les remontées acides, c'est un peu le feu intérieur qu'on a tous connu après une bonne raclette ou un repas trop copieux. Dans 80 à 90% des cas, c'est bénin, c'est ponctuel, ça va passer. Mais le piège, c'est que ça peut être le signe d'un problème plus sérieux, comme un reflux, le fameux reflux gastro-œsophagien, ou un début de maladie d'inflammation de l'œsophage. Alors, la règle d'or, c'est que si ça persiste plus de deux fois par semaine depuis plusieurs semaines et si ça ne cède pas, il faut consulter. Et puis il y a des signaux d'alerte qui doivent vous faire réagir immédiatement. Si vous avez du mal à avaler, ce qu'on appelle la dysphagie, vous avez la sensation que les aliments restent un peu coincés dans la gorge ou dans le thorax. Si vous avez une perte de poids que vous n'arrivez pas à expliquer, des selles noires ou un peu sanglantes ou des douleurs thoraciques au niveau de la poitrine qui sont intenses ou une anémie, ou si vous avez plus de 50 ans et que c'est le premier épisode, on consulte. Et vous aurez probablement droit à la fibroscopie œsogastrique. On met un tuyau pour aller voir. C'est le gastro-entérologue qui fait ça pour explorer l'œsophage et l'estomac.
0: Et les médicaments sans ordonnance, ils sont utiles ?
6: En attendant de consulter ou s'il n'y a pas de signe de gravité, les médicaments, bien sûr, sont utiles pour des remontées ponctuelles. Il faut distinguer deux familles. Il y a les antiacides simples, le gaviscon, le malox, le rhénil. Leur mécanisme est ingénieux. Ça contient du calcium et du magnésium et ça neutralise l'acidité gastrique. Ça va flotter. Ça fait comme un bouchon physique qui empêche le reflux, en fait. Ça fait un bouchon au-dessus du contenu de l'estomac et ça évite que ça remonte dans l'œsophage. C'est le traitement de premier choix. Posez la question à votre pharmacien. Posologie standard, c'est 1 à 2 sachets ou des comprimés à croquer et éventuellement le soir au coucher. Et ça peut être très utile, bien sûr. Votre médecin, votre pharmacien vous conseilleront. De l'autre côté, il y a les IPP, les inhibiteurs de la pompe à protons. Qu'est-ce que c'est que ça? C'est l'oméprazole, par exemple. Ça ne neutralise pas l'acidité, mais ça bloque à la source. Ça va empêcher l'estomac de produire trop d'acide. Et ça, ce sont des médicaments sur ordonnance réservés aux reflux gastro-œsophagiens par exemple, aux œsophagites ou aux ulcères. Et puis je vous donne quelques astuces. vous pouvez surélever la tête de votre lit. Vous mettez des cales sous les pieds de votre lit du côté de la tête. Vous attendez aussi 2 à 3 heures après le dîner avant de vous coucher. Et vous évitez les aliments déclencheurs, le café, le thé, l'alcool, tout ce qui est trop gras ou trop épicé. Et puis si en plus vous arrêtez de fumer, vous allez voir, ça peut limiter vos remontées acides. Allez, d'ici là, portez-vous bien.
0: Ça promet une belle préparation avant l'été, hein, si on suit tous vos conseils. Et puis surtout, moins de douleurs, c'est toujours un peu mieux. Dans les prochaines minutes, direction Sainte-Agnès pour découvrir cette belle commune avec Nathalie Malocher. Elle est candidate à devenir la plus belle commune de l'Isère dans mon quartier, mon village. Juste après Étienne Dao, voici Duel au soleil. Il est 6h18.

0: Étienne Dao et Duel au soleil, il est 6h21, soleil ou pluie, ça ne l'arrête jamais, elle est toujours en vadrouille pour vous faire découvrir les communes qui sont candidates dans mon quartier, mon village. Nathalie Malocher est cette semaine à Sainte-Agnès, dans les balcons de Belledonne, auprès des Gareux, des habitants de Sainte-Agnès. Direction la vie culturelle de la commune, avec les associations comme la MJC. Nous sommes avec Danielle Roux, qui est la présidente bénévole, une MJC qui propose énormément d'activités entre Sainte-Agnès et Saint-Mury-Montémont, les deux communes qui se font face à face.
1: Oui, tout à fait, donc en effet la MJC à des activités sur les deux villages. Il n'y a pas de frontière entre les deux villages, donc Saint-Mury et Sainte-Agnès. Et on propose différentes activités sportives, culturelles. Et l'avantage, c'est qu'elles sont à domicile, quoi. La proximité, c'est assez important. Alors, il y a des activités sportives, en effet, gym, stretching, pilates, etc. Culturelles aussi, dessin, théâtre, notamment pour les enfants, mais pour les adultes aussi. Et puis après, donc ça, ce sont des activités hebdomadaires. Et ensuite, nous avons des ateliers. Alors là, c'est un petit peu en fonction des propositions que les adhérents, les habitants, peuvent faire. Donc on a un atelier couture qui est très dynamique, un club nature aussi enfant, qui est animé aussi par des bénévoles. On organise des sorties dans le massif de Belledonne avec les enfants. Et puis on a même investi dans deux caméras que l'on place en forêt avec les enfants. Et ensuite on peut leur montrer les animaux qui évoluent autour de chez eux. C'est une surprise et ils sont bien arrivés sur l'écran là. Ouais.
2: Donc pas de lieu, pas de structure. Comment faites-vous pour vous rassembler et où et comment?
1: Alors moi je travaille de chez moi en fait. Et puis quand on fait une réunion, c'est chez l'un des bénévoles. Et ensuite on a la chance d'avoir les deux communes qui nous soutiennent dans toutes nos activités, nos propositions, et qui mettent à disposition donc les salles municipales pour réaliser nos activités. Donc ça c'est vraiment une chance, que ça soit à Sainte-Agnès soit à Saint-Mury, ça fonctionne très très bien. Et c'est ce qui est vraiment important sur des petits territoires comme ça, de pouvoir faire les choses ensemble entre tous les acteurs. Ça, c'est vraiment important et on arrive à faire de belles choses.
2: Alors vous, Danielle Roux, on va parler un peu de vous quand même. Vous n'êtes pas originaire de Sainte-Agnès. En revanche, Sainte-Agnès vous a adopté, vous avez adopté Sainte-Agnès Saint-Mury-Montémont depuis presque 30 ans maintenant, originaire du Dord-Isère. Qu'est-ce qui vous attire ici?
1: Ah c'est magnifique, hein. Vous voyez comment on est face à la chaîne de Belledonne. Quand je suis arrivée sur Grenoble, en effet, mon souhait n'était pas de vivre en ville. Bon, ça n'avait jamais été mon cas. Donc on a regardé un petit peu autour et par l'intermédiaire d'amis, etc., on a découvert le village de Saint-Mury-Montémont avec un logement disponible et on est arrivé là, on est resté.
2: Alors on s'entend bien entre Saint-Mury-Montémont et Sainte-Agnès. Par contre, on vous chamaille un petit peu de temps en temps parce que ici on est bien, on est au soleil exposé plein sud, ce qui n'est pas forcément le cas pour Saint-Mury.
1: Ah oui, ça c'est la plaisanterie entre Sainte-Agnès et Saint-Mury. Donc en effet, Sainte-Agnès est vraiment très très exposé au soleil, Saint-Mury un peu moins. En revanche, l'été, les soirées à Saint-Mury sont plus fraîches et on voit quelques habitants de Sainte-Agnès qui viennent nous voir à Saint-Mury à ce moment-là.
0: D'ailleurs, si vous voulez un exemple de tout cela, on a mis une photo sur notre page Facebook pour le poste météo du jour entre Saint-Mury et Sainte-Agnès. Voici Zaz et mon sourire.

0: Ce n'est que mon sourire.
1: Zaz, mon sourire. Dans quelques instants, votre horoscope. Attention, c'est du sérieux aujourd'hui. Catherine Viguet nous l'explique juste avant l'info d'ici à 6h30.
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1: Nous sommes le jeudi 7 mai, c'est l'horoscope du jour. Bonjour Catherine Viguet.
6: Bonjour.
1: C'est sérieux aujourd'hui?
6: Bélier, c'est une belle journée, pas la meilleure de la semaine, car chargé côté job et en responsabilité.
7: Taureau, très agréable au sujet de vos échanges. Et si vous voyagez, vous allez lier connaissances.
8: Gémeaux, vous aimerez recueillir les confidences des vôtres, y compris des inconnus.
9: Cancer, comme hier, vous vous occupez de vos relations amoureuses comme professionnelles.
10: Lion, prenez du temps pour soigner les vôtres et pour votre forme aussi.
11: Vierge, délicieuse journée, faite d'amour, et si vous êtes en mal d'amour, vous en faites une création.
12: Balance, vous vous rapprochez de qui il faut pour progresser en société ou pour le bien-être de votre famille.
13: Scorpion, la lune met l'accent sur les voyages, les études, mais aussi sur vos rapports avec vos frères et sœurs.
14: Sagittaire, il sera beaucoup question de votre argent et de votre richesse intérieure.
15: Capricorne, vous saurez allier la réalité avec vos envies de fantaisie. La journée promet d'être réussie.
16: Verseau, vous voyez la réalité avec davantage d'apaisement et ça vous fait un bien fou.
17: Poisson, vous serez ravi de rencontrer quelqu'un de solide qui saura vous épauler.
18: Et pour nous tous, on se promet de regarder les autres et on les considère.
1: Comme ça, on échange, tout le monde est content, quel que soit votre signe astrologique. Merci beaucoup Catherine Viguet. Une journée, alors, sous les étoiles, entre guillemets, mais sous le soleil aussi, hein, avec le retour de ce beau temps. On échange sur cette belle journée sur notre page Facebook, notamment. Vous allez sous le poste météo et vous nous laissez les relevés chez vous. Vous nous appelez aussi pour nous en parler au 04 76 46 45 45 pour passer un bon jeudi.
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1: 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Vous n'avez aucune excuse pour ne pas vous réveiller avec nous à la télévision ou à la radio avec toute l'équipe d'Ici Matin. Arthur répond à vos appels, 04 76 46 45 45. Simon et Lisa réalisent cette émission et bien sûr le point régulier sur votre info locale parce que c'est ce qui nous guide tous les matins. C'est avec vous, Noémie Philippot, bonjour.
19: Bonjour Mathieu, bonjour à toutes et à tous.
1: Et une arrivée en Isère de pas n'importe qui, même si cette phrase n'a aucun sens.
19: On parle d'Amazon, le géant américain de la vente en ligne, qui compte ouvrir d'ici quelques mois un énorme centre de distribution de colis et recruter à terme 3000 personnes. Alors l'impact sur la commune de Colombier-Saugnieux, juste à la limite entre le Rhône et le Nord-Isère, les enjeux économiques, on parle de tout ça dans l'info d'ici.
1: C'est juste après l'actu nationale et internationale, 6h30, le 90 secondes au Drazo.
20: Le Paris Saint-Germain défendra son titre le 30 mai prochain en Ligue des Champions, qualifié pour la finale. Bataille acharnée hier soir sur la pelouse du Bayern Munich, match nul un partout. On veut aller chercher la deuxième étoile, dit le président du club parisien Nasser Al-Khelaifi. Un homme de 23 ans, toujours en garde à vue ce matin, soupçonné d'avoir tué, poignardé une adolescente de 14 ans dans l'Aisne alors qu'elle était sur le chemin du collège. Il pourrait s'agir d'un ancien petit ami selon le parquet. Une enquête est ouverte pour assassinat. Y aura-t-il un nouveau procès pour Dany le Prince? La cour de révision se penche aujourd'hui sur la nouvelle requête de celui qui clame son innocence depuis 30 ans. Dany le Prince, condamné en 97 pour le quadruple meurtre de son frère, sa belle-sœur et ses deux petites nièces, il veut être rejugé. Si vous prenez la route en cette veille de jour férié, vous n'êtes pas seul. Bison futé voit rouge dans toute la France dans le sens des départs. La circulation sera très soutenue dès le début d'après-midi. La consommation de carburant a fortement baissé en France le mois dernier, moins 11% en pleine flambée des prix. Conséquence aussi d'un mois de mars où beaucoup se sont pressés à la pompe par précaution. Nous avons été moins généreux l'an dernier, forte baisse. 47% des Français déclarent avoir fait un don financier à une association ou à une fondation. C'est le chiffre le plus bas depuis 2019, selon le baromètre Solidarité Apprenti d'Auteuil révélé ce matin.
1: Merci Audrazo. 6h31, c'est l'info d'ici. Noémie Philippot, un mastodonte renforce son implantation en Orisère.
19: Le géant américain Amazon se prépare à ouvrir un nouveau centre de distribution à Colombier-Saugneux, à la limite entre le Rhône et le Nord-Isère. 3000 emplois vont être créés à terme. Ça s'inscrit dans un énorme investissement d'Amazon. 15 milliards d'euros sur 3 ans pour se développer en France, en ouvrant en tout 4 nouveaux centres de distribution, dont un tout proche du Nord-Isère, donc, où les avis sur cette énorme plateforme du géant américain de la vente en ligne divisent. Antoine Balandra.
0: Le bâtiment du futur centre de distribution occupe un vaste espace au sud de l'aéroport Lyon-Saint-Exupéry, juste avant les pistes. Ici, tout est déjà peint aux couleurs jaune-orangé et noir d'Amazon. À quelques centaines de mètres de là, à la mairie, Sandrine Auquier, la maire de Colombier-Saugneux, se réjouit de l'arrivée du géant américain.
21: C'est une excellente nouvelle. Pour le territoire, ils vont faire crescendo, donc ils commencent, je crois, environ à 600 emplois et ensuite, à terme, effectivement, 3000 emplois.
0: La campagne de recrutement a donc déjà commencé. À terme, 3000 personnes travailleront ici pour Amazon, à la frontière entre Rhône et Isère. 3000, c'est autant que le nombre d'habitants actuels de Colombier-Saugneux. Alors pour Romane, la boulangère du village, cette nouvelle clientèle potentielle est une bonne nouvelle.
22: Nous, on est bien contents qu'il y ait Amazon qui arrive, parce que du coup, ça va créer de nombreux emplois. Donc ça veut dire peut-être l'arrivée de futurs habitants ici.
0: Mais beaucoup s'inquiètent aussi d'une circulation qui sera encore plus difficile, alors que la zone est déjà saturée aux heures de pointe, entre l'aéroport, les autoroutes et l'immense plateforme logistique de Saint-Quentin-Fallavier.
23: Ça va ramener de l'activité pour la commune. Après, il y aura quand même des contraintes liées aux camions, la pollution, etc., des bouchons.
0: La maire de Colombier-Saugneux estime de son côté que l'impact de l'implantation d'Amazon ne changera pas grand-chose.
21: Alors oui, c'était une crainte que l'on avait. Alors, on a rencontré le directeur qui nous a rassurés, étant donné qu'ils vont travailler sur des horaires décalés.
0: Mais à 2 kilomètres de là, les habitants de Satolas et Bons, en Nord-Isère, sont eux aussi très mesurés quant à l'arrivée du géant américain.
24: Pour l'emploi, effectivement, ça peut être une bonne nouvelle, mais aujourd'hui, pour la commune, on a quand même peur d'avoir des embouteillages et une mauvaise circulation, effectivement. Ouais.
0: Des habitants d'autant plus prudents qu'un plus petit centre logistique Amazon existe déjà depuis quelques années ici à Satolas. Et Greg, le boucher, n'a jamais vu sa clientèle exploser.
25: Je ne pense pas que c'est réellement un impact, parce qu'on voit, on a une plateforme sur le village qui ne nous apporte pas de clientèle, donc on demande à voir, on attendra.
0: Plusieurs commerçants espèrent quand même décrocher des partenariats avec Amazon pour fournir le centre de Colombier-Saugneux.
19: Les enjeux économiques autour de l'ouverture de ce nouveau centre Amazon, on en parlera avec la présidente du MEDEF en Isère. Sophie Sido, ce sera notre invitée à 7h45.
1: L'autre info de cette matinale, c'est la fermeture de la pharmacie de la Motte d'Aveillans en Matésine.
19: C'était la seule du village. Les habitants vont donc devoir faire 16 km aller-retour pour aller chercher leurs médicaments à la Mure. Désormais, l'officine installée depuis 80 ans à la Motte d'Aveillans a été placée en liquidation judiciaire par le tribunal de commerce de Grenoble. Et puis on reviendra dans le prochain journal sur la condamnation de 3 jeunes Isérois pour proxénétisme. Ils ont enrôlé des mineurs dans un réseau de prostitution déployé dans toute la région. La météo pour aujourd'hui, c'est une chouette journée qui commence.
1: Tout à fait, parce que vous la commencez avec nous, bien sûr. Bon, c'est surtout parce que le soleil brille.
19: Et parce qu'il y a du soleil.
1: Voilà, c'est ça, on va pas tout ramener à nous quand même. 8 à Grenoble, 9 à Vienne, 8 à Bourgoin-Jallieu. Alors, soleil en pleine, peut-être un peu plus de nuages en montagne. Nous allons avoir à Flachère en Orisère. Comment ça se passe avec Annick? Bonjour Annick.
26: Bonjour Mathieu, bonjour Noémie, je me trompe pas.
19: C'est tout à fait ça, bonjour.
1: Bravo,
19: Annick.
1: Vous êtes bien Annick, vous ne vous trompez pas, félicitations. Quel temps il fait chez vous?
26: Alors chez nous, il fait un petit peu frisquet quand même, oui. On a 6,2.
1: Ah oui.
26: Ouais, et on a un ciel qui est partiellement nuageux et on a eu 70 mm de pluie depuis lundi.
1: C'est vrai que là, en termes de cumul de pluie, on a été gâtés.
26: Oui, écoutez, il en fallait, donc on va pas non plus. Mais bon, ça commence à être un petit peu long quand même.
1: Eh bien, aujourd'hui, Météo France nous dit que le ciel va se dégager, notamment chez vous, Annick, plutôt du beau temps. Vous allez esquiver les quelques nuages qui seront encore là en montagne, avec 19 à 22 degrés cet après-midi en pleine, 14 à 15 à 1000 mètres et 7 degrés à 2000 mètres. Et là, on a quelques jours de soleil qui se préparent pour ce long week-end. Ça va être pas mal.
26: Bon, ça va être super. On va pouvoir en profiter un petit peu.
1: Exactement. Profitez bien. Merci d'être passé. À bientôt, Annick.
26: Merci beaucoup. Au revoir.
1: Au revoir. Pour la circulation, pas de soucis ce matin. Vous prenez la voiture, eh bien, il n'y a aucun problème. On vous rappelle que ce soir, ça risque d'être très chargé, donc soyez vigilants. Par contre, je vous signale une panne de signalisation sur la ligne Lyon-Grenoble, Saint-Marcelin-Grenoble. Trafic perturbé dans le sens Grenoble-Lyon et Saint-Marcelin. C'est près de Vorep. Donc, pour l'instant, une perturbation qui entraîne alors quelques suppressions, notamment un train en direction de Saint-André-le-Gaz à 6h54, mais pas de retard pour les autres. Pensez à bien vérifier pour savoir ce qu'il se passe sur ce réseau. Et donc, on attend une reprise progressive du trafic vers 8h20. On vous tient au courant.
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1: Découvrir la montagne avec Pauline Boulay, la montagne pas à pas dans quelques instants, et redécouvrir les grands classiques de vos chansons préférées. Ça, c'est avec Pascal Obispo. Ah, ça nous fait une belle équipe, hein. Voici Personne. Bon début de journée.

0: Pascal Obispo et personne. 6h40, nous sommes le 7 mai, vous écoutez Ici Isère, c'est très bien.
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0: On a plein de nouvelles et plein de bonnes nouvelles pour vous permettre de bien démarrer la journée. L'une de ces bonnes nouvelles, c'est qu'on prépare vos vacances d'ores et déjà. Alors, je ne parle pas du long week-end qui arrive dans quelques instants, même si ça se prépare aussi. 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Pas besoin d'aller très loin non plus, hein, pour profiter du bon air et puis être un peu dépaysé. La montagne, pour ça, c'est pas mal. Et on vous le prouve dans la montagne pas à pas. Avec vous, Pauline Boulet, bonjour.
3: Bonjour.
0: C'est la montagne pas à pas. Et aujourd'hui, on va parler d'un métier, d'une profession en lien avec la montagne, bien sûr.
3: Jour après jour dans mes chroniques, je partage en effet avec vous tous mes conseils pour découvrir la montagne et se sentir suffisamment en confiance.
0: Merci
3: pour y aller en autonomie, mais avec grand plaisir, Mathieu. Mais il est important de rappeler aussi que vous n'êtes pas obligé de passer ce cap et que vous pouvez tout à fait vous entourer de professionnels pour aller, par exemple, randonner l'esprit plus tranquille. Et c'est pourquoi aujourd'hui, je voulais donc m'attarder sur un métier, celui d'accompagnateur en moyenne montagne. Il s'agit d'un diplôme d'État.
0: Ils ne peuvent pas descendre, ils ne peuvent pas monter.
3: Alors, je vais vous expliquer ce que ça veut dire.
0: Bien sûr.
3: Il s'agit donc d'un diplôme d'État qui habilite les professionnels à encadrer du public, donc comme vous et moi, sur des terrains donc de moyenne montagne. Et pour différencier la moyenne montagne de la haute montagne, ce n'est pas qu'une question d'altitude, comme on pourrait le croire.
0: Voilà, comme j'ai dit des bêtises il y a deux secondes.
3: Mais c'est d'abord une question de difficulté technique.
0: Okay.
3: En gros, un accompagnateur en moyenne montagne peut vous guider tant que le terrain ne nécessite pas d'utiliser de cordes ou de matériel qui est plutôt propre à l'alpinisme. Donc, on peut faire de la randonnée à plus de 3000 mètres d'altitude et de l'alpinisme à 800 mètres. Voilà, ce qui va définir la pratique, ce sont les outils et les techniques qu'on utilise.
0: Beaucoup de polyvalence alors. Et si on veut faire appel à un accompagnateur, comment on fait ?
3: Alors, vous pouvez directement vous rapprocher d'un bureau des guides. Il y en a qui sont répartis un peu partout dans les massifs de montagne. Ce sont des regroupements de guides de haute montagne et d'accompagnateurs en moyenne montagne. Donc, selon où vous habitez ou alors selon la destination que vous voulez découvrir, il suffit de choisir le bureau le plus proche. Celui de Loisans, par exemple, ou celui des montagnes du Vercors. Autre option, des associations locales organisent régulièrement en Isère des sorties gratuites et à faible coût, encadrées par un accompagnateur. C'est toujours une super opportunité de découvrir la montagne autrement.
0: C'est bien d'être guidé parfois.
3: Exactement, et puis je le précise, ça ne concerne pas seulement les débutants, parce que les accompagnateurs sont aussi formés sur la faune, la flore, la géologie ou encore l'histoire des massifs de montagne. Donc si vous êtes curieux, vous savez ce qu'il vous reste à faire.
0: Comme ça, vous saurez maintenant, comme moi, ce qui caractérise un accompagnateur en moyenne montagne. Merci beaucoup pour toutes ces informations. Demain, nous retrouverons Jean-Michel Assin. Donc, on vous souhaite un beau week-end. À lundi, Pauline.
3: Bon week-end et à lundi.
0: Un long week-end donc, qui se prépare, pourquoi pas, aller en montagne. Nous revenons sur la santé de nos animaux dans quelques instants. Et un sujet qui peut vous toucher, la maltraitance passive. Des fois, on fait mal à nos animaux sans s'en rendre compte. Notre vétérinaire, le docteur Pierre Fabin, va nous expliquer de quoi il retourne.
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0: 6h46, nos animaux, nous en parlons tous les matins avec vous, docteur Pierre Fabin, notre vétérinaire, bonjour.
10: Bonjour Mathieu.
0: Quand on prononce le mot maltraitance, on imagine tout de suite des actes de cruauté, des abandons ou de la violence, mais il existe une forme de souffrance beaucoup plus insidieuse, la maltraitance passive. C'est le fait de faire mal à son animal sans se rendre compte. Vous avez envie de nous aider à ouvrir les yeux sur des habitudes qui peuvent nuire à nos compagnons.
11: Alors, c'est un terme fort qui provoque souvent un choc en consultation, mais il est indispensable d'en parler. La maltraitance passive n'est jamais intentionnelle, elle part d'un bon sentiment. L'exemple numéro 1, c'est l'obésité morbide. On pense bien faire en donnant le reste de repas à table à son chien, une friandise par-ci, par-là. On assimile la nourriture à de l'affection. Mais médicalement, un animal en surpoids sévère est un animal en souffrance chronique. Ses articulations s'écrasent, son cœur fatigue et on diminue littéralement son espérance de vie de plusieurs années. Aimer son animal, c'est savoir lui dire non pour protéger sa santé.
0: Et au-delà de l'alimentation, est-ce qu'il y a aussi de la maltraitance psychologique passive ?
11: Absolument, c'est ce qu'on appelle le déni des besoins d'espèce. Le grand classique moderne, c'est le chien qui ne sort jamais de sa propriété. On entend très souvent, il n'a pas besoin d'être promené, on a un jardin de 1000 mètres carrés. C'est une prison dorée. Un jardin même immense devient une simple pièce de la maison au bout de quelques jours. Le privé de balade extérieure, c'est le privé d'exploration olfactive et de stimulation mentale, ce qui génère une immense frustration, des aboiements compulsifs et de la destruction. Un autre exemple criant, c'est le petit chien que l'on porte en permanence dans les bras. En l'empêchant de marcher, de renifler le sol et de communiquer avec ses congénères, on nie sa nature de chien.
0: Et on oublie souvent qu'un chien reste un chien. Y a-t-il aussi des erreurs médicales que l'on connaît par simple inattention ?
11: Alors, on a souvent tendance à banaliser la douleur. Chiens et chats sont des maîtres dans l'art de cacher leur souffrance. L'erreur classique, c'est de se dire il ne se plaint pas, donc il n'a pas mal. L'exemple typique, c'est les problèmes de dents. On voit des animaux avec la bouche recouverte de tartre, les gencives en sang et une haleine fétide. Les maîtres en rigolent souvent en disant « il a une haleine de poney ». Mais en réalité, cet animal vit avec une rage de dents permanente. Même chose pour le vieux chat qui ne saute plus sur le canapé. On dit « c'est normal, il vieillit ». Non, la vieillesse n'est pas une maladie, mais l'arthrose, oui, et on le laisse souffrir en silence.
0: Voilà, pour ne pas vous faire culpabiliser, c'est pas ça, mais vous sensibiliser à ce genre de petites choses, peut-être qu'on peut corriger pour bien s'occuper de nos animaux. Merci docteur Pierre Fabin, on retrouve d'ailleurs tous vos conseils sur ici.fr et sur l'application ICI. D'autres conseils à venir, cette fois pour aller faire notamment une sortie en montagne avec Nathalie Malocher dans les 3+, après Diana Ross et Chain Reaction, il est 6h48.

0: Il y a un moment où on peut se dire qu'on a réussi dans la vie, notamment quand on a une chanteuse, c'est quand vos choristes, c'est les Bee Gees. Là, je pense
1: c'est vrai que c'est pas mal.
0: C'est, voilà, c'est ça.
1: Ça fait une belle carte de visite.
0: Je pense que là, c'est un indice de réussite. Hein. Diana Ross, Chain Reaction avec les Bee Gees, donc, qui faisait les chœurs de cette chanson. Chaque matin, nous faisons le plein de bons plans et de conseils. Ce sont les 3 plus avec Nathalie Malocher. 3 infos pratiques, utiles, locales et sympas. Et on va partir en montagne. On va même, non pas en montagne, mais on va faire du sport pour démarrer, Nathalie Malocher.
2: On fait quelques exercices et on échauffe les mollets en Orisère, près de Villefontaine. Les 27e randonnées du Dauphin auront lieu ce dimanche à l'île d'Abo. Ce sont des randonnées vélo avec VTT, vélo de route et gravel, ces vélos destinés aux chemins caillouteux. Ce sera un pur moment convivial et sans chrono. Au programme, 4 circuits VTT de 12 à 56 km, 3 circuits route de 60 à 120 km et un circuit gravel de 52 km. Puis des idées de sortie patrimoine local pour vos vacances et vos week-ends. Avec la relance printanière des visites guidées proposées par Grenoble Alpes, pas mal de nouveautés pour cette nouvelle saison qui commence, et notamment des visites inédites sur des thèmes comme sur les pentes méconnues de la Bastille, les secrets du quartier Saint-Laurent ou encore histoire et gourmandise au jardin de ville. À noter également un nouveau parcours Archhistoire pour visiter Grenoble différemment et à votre rythme, puisque la visite Grenoble 2000 ans d'histoire se fait via l'application Archhistoire, sur laquelle vous trouverez d'autres visites à thème à Visil et Saint-Martin-d'Air par exemple. Les détails auprès de Grenoble Alpes et Grenoble Alpes Tourisme. Enfin, pour terminer, le château de Saint-Jouan-en-Valdaine entre Chartreuse et Lac de Paladru relance également sa saison avec ce dimanche la fête du livre en partenariat avec le Téléthon, jeux et animations pour enfants, rencontres avec des auteurs et différents styles sont au menu. Bonne journée à vous.
0: Merci Nathalie, avec tous ces bons plans qui nous accompagnent donc ce matin. Autre bon plan, c'est que vous allez rire avant 7h avec l'humour en tube. Juste après avoir profité d'une de vos chansons préférées, voici Michel Polnareff avec Radio. Bon jeudi.

0: La météo, des éclats de rire aussi avec l'humour en tube et Fred Ballard dans quelques instants. Pour revenir sur le fait de prendre le train, il y a beaucoup de sketchs en rapport, elle les a sélectionnés. Ce sera juste avant le journal de 7h.
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0: Il est 6h58. Un deuxième week-end de 3 jours est en approche et pour une petite escapade, le moyen de transport le plus cool, c'est le train. Enfin, pas toujours. Hein. Dans l'humour en tube, Fred Ballard a sélectionné quelques extraits de sketch pour nous dire qu'elle a repéré des voyageurs qui cherchent encore leur siège.
7: À ma place, t'as deux anciens à bout de nerfs en sueur. C'est pas vrai. Excusez-moi, monsieur, mais je crois que vous êtes à ma place. Ta gueule !
8: Oui, parfois, le voyage en train peut rendre certaines personnes légèrement à cran. Le numéro de siège étant souvent source de petites chamailleries ou de grosses insultes. Et puis, pour 3 jours, il vaut mieux éviter les bagages encombrants.
7: Des mecs qui essayent de ranger des valoches dans des endroits que même à la NASA, ils ont 3 cerveaux et savent pas faire. Mais eux, dans le TGV, ils savent. Un gros coup de latte, les mecs. Blin ! Blin ! Ça va rentrer. Blin !
8: Mais oui, ça va rentrer, on s'amuse comme des petits fous à Tetris dans les TGV, ça occupe hein, quand il y a la queue au wagon-bar, et ça permet de s'échapper quand on tombe sur un voisin qui a décidé de rester à sa place pour téléphoner.
9: Ouais, mais j'avais demandé... Pardon, je t'ai coupé, ouais.
8: Parfois, il n'y a pas besoin de dire grand-chose au téléphone pour se mettre à dos toute la voiture 7 du TGV. Donc, pour être sûr de rester zen à l'aller comme au retour, avec ou sans Monsieur Selig et Monsieur Fraise, n'oublions pas que le train est le moyen de transport le plus humoristique.
0: Et vous pensez juste aux autres et puis tout se passera bien si chacun fait son mieux pour respecter les règles de bienséance. Merci beaucoup Fred Ballard, l'humour en tube, c'est sur ici.fr et sur l'application ici.
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0: Vous écoutez la première radio sur l'info locale en Isère, il est 7h. Le journal est présenté par Noémie Philippot. Noémie, des centaines de recrutements en cours en Nord-Isère.
10: Pour ouvrir d'ici quelques mois un nouveau centre de distribution d'Amazon, le géant américain de la vente en ligne a annoncé hier investir 15 milliards d'euros en France sur les 3 prochaines années pour ouvrir 4 nouveaux centres de distribution. L'un d'entre eux est déjà construit tout près de chez nous, à Colombier-Saunieu, dans le Rhône, à la limite avec le Nord-Isère. Ici, Amazon prévoit d'embaucher 3000 personnes. Ce centre doit ouvrir au mois de juin avec 600 salariés pour l'instant, mais les habitants de la commune et ceux de Satolas-et-Bons, juste à côté en Nord-Isère, sont un peu sceptiques car les routes sont déjà saturées aux heures de pointe.
11: Ça va ramener de l'activité pour la commune, ça va créer quand même une dynamique sur notre bassin, donc c'est quand même intéressant. Après, il y aura quand même des contraintes liées aux camions, la pollution, etc., des bouchons.
12: Pour l'emploi, effectivement, ça peut être une bonne nouvelle, mais aujourd'hui, pour la commune, on a quand même peur d'avoir des embouteillages et une mauvaise circulation, effectivement, ouais.
10: Mais Amazon a donné des garanties, répond la maire de Colombier-Saunieu, Sandrine Auquier.
13: Alors oui, c'était une crainte que l'on avait. Alors, on a rencontré le directeur qui nous a rassurés, étant donné qu'ils vont...

0: L'un d'entre eux se prépare à ouvrir à la limite entre le Rhône et le Nord-Isère à Colombier-Saunieux. À terme, 3000 personnes doivent travailler ici. Son ouverture est annoncée dans quelques semaines, Antoine Balandra.
1: Oui, le futur centre de distribution flambant neuf est quasiment terminé tout au bout des pistes de l'aéroport Lyon-Saint-Exupéry. Le parking est déjà peint aux couleurs jaune, orangé et noir de la marque américaine et le bâtiment ouvrira d'ici un mois environ avec d'abord 600 salariés et l'ambition d'arriver très rapidement à 3000. Amazon précise qu'il s'agit de CDI. La campagne de recrutement a en tout cas commencé dès la fin mars sur tout le bassin d'emploi, c'est-à-dire également en Nord-Isère. Mais l'implantation massive d'Amazon y est diversement accueillie. De nombreux habitants craignent en fait que cela ne génère encore plus de trafic dans cette zone déjà saturée aux heures de pointe entre autoroutes, aéroports et plateformes logistiques de Saint-Quentin-Falavier. La maire de Colombier-Saunieux explique en avoir discuté avec la direction d'Amazon qui promet des horaires décalés pour ses camions et donc une gêne limitée pour la circulation.
0: On ira voir comment réagissent les habitants et les commerçants du secteur dans l'info d'ici à 8h30. Pour le MEDEF de l'Isère, c'est en tout cas une très bonne nouvelle en matière d'économie et d'emploi. Pour le secteur. Sophie Sidos, la présidente du MEDEF en Isère, était notre invitée à 7h45. Vous pouvez la réécouter sur ici.fr. Il n'y a pas assez de médecins pour garder les urgences de l'hôpital de Pont-de-Beauvoisin ouvertes. Le service sera fermé dimanche 10 mai de 8h30 à 20h. Et puis du côté de Bourgoin-Jallieu, l'accès aux urgences est régulé. Il faut donc composer le 15 avant de se déplacer.
2: Ils ont poussé à la prostitution des jeunes femmes dans toute la région.
0: Dont certaines mineures. Trois jeunes isérois viennent d'être condamnés pour proxénétisme à Grenoble. Deux hommes et une femme. Les peines vont d'un à quatre ans de prison avec une part de sursis. Leur réseau a agi partout dans la région, mais aussi à Montpellier et Toulouse. La jeune femme condamnée a d'abord elle-même été victime de ce réseau. Maître Clément Lopez est l'avocat de l'association Équipe d'Action contre le Proxénétisme.
3: C'est assez compliqué dans ce type de dossier où parfois des personnes qui étaient victimes de prime abord deviennent ensuite auteurs et où de nombreuses victimes ne se considèrent pas victimes. Donc malgré l'imbrication des rôles, je pense qu'il est important quand même de séparer le grain de livret et de reconnaître tant la qualité de victime que mettre une peine en qualité d'auteur. Bah, je trouve que les peines sont à la hauteur des qualifications. On était quand même sur un dossier de proxénétisme et je crois que c'est important d'avoir de la fermeté sur ce type d'infraction parce qu'elle est particulièrement grave. On parle quand même d'une forme d'atteinte à l'être humain. Donc je trouve que c'est un bon signal qui est renvoyé.
0: Les peines sont toutes accompagnées d'obligations de travail et de soins psychologiques. On revient sur ce dossier sur le site d'ici Isère. Un policier de Voiron condamné pour travail dissimulé, 6 mois de prison avec sursis et 5000 euros d'amende. Cet officier de police judiciaire est aussi propriétaire d'un pressing à Voiron. Il y faisait travailler un proche sans le déclarer, sans rémunération officielle. Placé en garde à vue le 23 avril dernier, il a reconnu les faits et a demandé à être jugé suivant une procédure de plaider coupable. Ce sera chargé sur les routes dès aujourd'hui, prévient Bison Futé, avec ce nouveau pont du mois de mai. C'est en rouge dans le sens des départs partout en France. Chez nous, comme toujours, il faut éviter l'A7 entre Lyon et Orange de 17 à 21h. Demain, ce sera orange en Auvergne-Rhône-Alpes, mais Bison Futé recommande de partir avant 7h ou après 17h et toujours d'éviter l'A7 cette fois entre 9h et 19h.
2: Il est 8h06, si vous passez à côté de l'Université de Grenoble ou pas loin, vous les avez peut-être déjà croisés sur le campus.
0: Les 70 brebis de Thomas Bustaret. Depuis le mois de février, cet éleveur a installé son troupeau sur les pelouses de l'université et c'est gagnant-gagnant. L'agriculteur a trouvé des parcelles pour ses bêtes à Saint-Martin-d'Hères et les moutons entretiennent gratuitement 8 hectares de prairies. Nicolas Pichon-Levenbruck.
4: Près du troupeau, les vélos s'arrêtent, les moutons intriguent, étudiants et professeurs.
5: On n'a qu'à fermer les yeux, on se croirait dans les pâturages.
4: Les pâturages, justement, Thomas Bustaret a dû les quitter à la naissance de sa fille. Impossible de l'élever dans une cabane de berger.
6: Que vu que je suis pas, j'ai pas ma famille ici, j'ai pas hérité d'une ferme, moi je suis parti plutôt sur ce truc de un troupeau qui n'a pas de bâtiment, qui est jamais dans une bergerie, mais qui est tout le temps dehors, même en hiver.
4: Et sur le campus, il trouve son bonheur, 20 hectares qui correspondent aux standards agricoles.
6: Mais par contre, il y a des particularités, ouais, c'est sur le tram et l'attention qui est donnée aux brebis. Les brebis et le chien de protection, ils ont vraiment su s'adapter.
4: L'université lui met gratuitement à disposition ce terrain parce qu'elle y trouve aussi son compte, explique Jean-François Vaillant. C'est le directeur de l'aménagement de l'université.
7: C'est vraiment en fait le mode de gestion qu'on a trouvé qui est vraiment le plus respectueux en fait des prairies, des habitats naturels qu'on est en train de développer sur le campus de l'université de Grenoble.
4: Le but petit à petit c'est de se débarrasser des

0: broussailleuse, mais aussi du bruit et de la pollution qui vont avec.
1: Et quand les moutons n'occupent pas les pelouses du domaine universitaire, vous pouvez les croiser sur les communes de Poisat ou de Coran. Et il broute sous le soleil aujourd'hui.
2: Oui, c'est très bien d'ailleurs, parce que vous commencez à nous mettre des photos qui montrent qu'il y a du soleil qui s'installe. Alors, c'est parfois encore un peu mitigé, mais ça n'empêche que Météo France nous annonce une belle journée. Plusieurs d'ailleurs, hein, on part sur 2-3 jours de soleil. 8 à Grenoble, 9 à Vienne, 8 à Bourgoin-Jallieu. Je peux rajouter 7 degrés à Lamure. C'est Monique qui nous a dit ça sur la page Facebook. Annie est à Lens-en-Vercors, 6 degrés. Elle dit beaucoup de brouillard encore. C'est vrai que ça va être différent si vous êtes en montagne et si vous êtes en plaine. Parce qu'en plaine, les nuages vont rapidement laisser la place au soleil, des éclaircies qui prennent le pouvoir toute la journée. En montagne, ça reste un peu nuageux, même si vous aurez aussi quelques éclaircies par-ci par-là. Mais cet après-midi, les nuages se rassemblent et peuvent donner des averses à tendance orageuse, principalement pour le Vercors, hein, à noter donc. 19 à 22 degrés en plaine cet après-midi, 14 à 15 degrés vers 1000 mètres et 7 degrés à 2000 mètres. Voilà pour les températures attendues. Pour vous qui êtes en voiture ce matin, une journée où pour l'instant le trafic est fluide, alors que d'habitude à cette heure-ci ça commence à chauffer, notamment à Grenoble. Là c'est pas le cas, plutôt tranquille sur la route. C'est plutôt au niveau du train qu'il y a quelques soucis. Alors ça devrait s'arrêter bientôt. On nous signalait une panne de signalisation près de Vorep et une reprise progressive du trafic vers 8h20. Et effectivement, ça a l'air de se confirmer. On va continuer de surveiller ça, mais pensez à aller vérifier vos trains quand même pour pas être pris au dépourvu.
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2: Alors vous êtes parfois surpris, mais ce sont que des bonnes surprises quand on vous annonce quelles chansons vous allez pouvoir écouter. Parmi vos chansons préférées, on a choisi Indochine avec Tes yeux noirs, 8h09.
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3: Je vous l'annonce, à 8h13, c'est la journée mondiale du rire aujourd'hui.
4: Ah.
3: Est-ce que...
4: Le deuxième est mieux.
3: Est-ce que vous... Oui, voilà, c'est ça. On arrive en lançant un peut-être un peu artificiel, à en créer un vrai. J'allais vous demander si vous étiez contente de la passer avec moi.
4: Et mais oui, on rigole bien, la preuve.
3: On remplit finalement cette mission. Eh ben, on vous pose la même question, venez nous en parler, soit via WhatsApp, soit via nos pages Facebook. C'est l'occasion d'échanger là-dessus. Dans quelques instants, on évite les arnaques. Alors, ça ne fait pas forcément rire, mais ça vous évite peut-être quelques problèmes avec Aude Razo, et notamment une petite annonce qui fait beaucoup parler sur les réseaux sociaux, des applaudisseurs professionnels pour le 14 juillet. C'est vrai ou pas? Réponse dans quelques instants.
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4: 8h15 sur Ici Isère, l'heure de retrouver Aude Razo pour notre rendez-vous anti-arnaque, c'est pas vrai?
3: Et Aude Razo, une petite annonce fait beaucoup parler en ce moment sur les réseaux sociaux. Est-ce que c'est vrai que l'Élysée recrute des applaudisseurs professionnels pour le 14 juillet?
9: Non, c'est pas vrai. Pourtant, la petite annonce tourne beaucoup, effectivement. Je l'ai vu passer notamment sur Facebook. C'est une capture d'écran, je vous la lis. Mission, participer en tant qu'applaudisseur professionnel à l'animation de la cérémonie du 14 juillet. Vous passerez la matinée à applaudir chaleureusement le président Emmanuel Macron. Profil recherché, intermittent du spectacle avec expérience en figuration, 500 euros net. Je précise qu'on voit le logo de France Travail en haut de l'annonce.
3: Et donc cette annonce est complètement bidon.
9: Voilà, et pour en avoir le cœur net, je suis allée faire un tour sur le site de France Travail, tout simplement. J'ai beau chercher, je ne trouve aucune trace de cette annonce. Par contre, ce que j'ai trouvé, c'est l'origine de la fausse annonce. Le premier à l'avoir publiée, c'est une page Facebook parodique. Elle se présente elle-même comme la première source de désinformation en temps réel. Et je vous ai déjà parlé d'elle, c'est elle qui avait posté la fausse citation de la ministre Aurore Berger, où elle disait, et elle ne l'a jamais dit, qu'avec 100 euros on peut faire 50 pleins de carburant et que les Français râlent pour rien. Alors ça peut faire rire, mais ça devient beaucoup moins drôle, je trouve, quand l'info satirique devient virale et que la plupart des internautes, malheureusement, la prennent au pied de la lettre. Concernant les applaudisseurs du 14 juillet, heureusement, certains en commentaire ne se laissent pas prendre, c'est rassurant. Ce n'est pas la première fois que cette fake news circule. L'an dernier, déjà, un internaute avait affirmé que 500 figurants avaient été recrutés pour acclamer Emmanuel Macron. L'Élysée avait été obligée de démentir avec cette petite phrase bien trouvé, je trouve. Plus c'est gros, plus ça passe.
3: Merci beaucoup, Aude Razo, pour cette mise au point. Vous pouvez retrouver d'ailleurs C'est pas vrai sur ici.fr ou sur l'application Ici. On vous retrouve tout à l'heure à 8h30 pour l'actu nationale et internationale. Dans quelques instants, direction Sainte-Agnès, dans mon quartier, mon village, pour élire la plus belle commune de l'Isère, peut-être Sainte-Agnès, après Benabar et le dîner.
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0: Et le dîner, 8h20, merci d'écouter ici Isère. Mon quartier, mon village, pour aller dîner, pourquoi pas, à Sainte-Agnès, en tout cas découvrir la commune et y passer quelques instants. C'est grâce à Nathalie Malocher et ce concours que nous organisons pour élire la plus belle commune de l'Isère. Encore jusqu'à demain, nous sommes auprès des Gareux, donc les habitants de Sainte-Agnès. On parle de sa vie culturelle aujourd'hui. Elle passe par les associations comme la MJC. On en parle avec Daniel Roux, président de bénévole. La MJC qui propose énormément d'activités entre Sainte-Agnès et Saint-Mury-Montémont, les deux communes qui se font face à face.
1: Oui, tout à fait. Donc en effet, la MJC a des activités sur les deux villages. Il n'y a pas de frontière entre les deux villages, donc Saint-Mury et Sainte-Agnès. Et on propose différentes activités sportives, culturelles. Et l'avantage, c'est qu'elles sont à domicile, quoi. La proximité, c'est assez important. Alors, il y a des activités sportives, en effet, gym, stretching, pilates, etc. Culturelles aussi, dessin, théâtre, notamment pour les enfants, mais pour les adultes aussi. Et puis après, donc ça, ce sont des activités hebdomadaires. Et ensuite, nous avons des ateliers. Alors là, c'est un petit peu en fonction des propositions que les adhérents, les habitants peuvent faire. Donc, on a un atelier couture qui est très dynamique. Un club nature aussi enfant, qui est animé aussi par des bénévoles. On organise des sorties dans le massif de Beldon avec les enfants. Et puis on a même investi dans deux caméras que l'on place en forêt avec les enfants. Et ensuite on peut leur montrer les animaux qui évoluent autour de chez eux. C'est une surprise et ils sont bien arrivés sur l'écran là-bas.
2: Donc pas de lieu, pas de structure. Comment faites-vous pour vous rassembler et où et comment?
1: Alors moi je travaille de chez moi en fait. Et puis quand on fait une réunion, c'est chez l'un des bénévoles. Et ensuite on a la chance d'avoir les deux communes qui nous soutiennent dans toutes nos activités, nos propositions et qui mettent à disposition donc les salles municipales pour réaliser nos activités. Donc ça c'est vraiment une chance, que ça soit à Sainte-Agnès soit à Saint-Mury, ça fonctionne très très bien et c'est ce qui est vraiment important. Sur des petits territoires comme ça, de pouvoir faire les choses ensemble entre tous les acteurs. Ça, c'est vraiment important et on arrive à faire de belles choses.
2: Alors vous, Daniel Roux, on va parler un peu de vous quand même. Vous n'êtes pas originaire de Sainte-Agnès. En revanche, Sainte-Agnès vous a adopté, vous avez adopté Sainte-Agnès-Saint-Mury-Montémont depuis presque 30 ans maintenant, originaire du Dord-Isère. Qu'est-ce qui vous attire ici?
1: Ah bah c'est magnifique, hein. Vous voyez comment on est face à la chaîne de Beldon. Quand je suis arrivée sur Grenoble, en effet, mon souhait n'était pas de vivre en ville. Bon, ça n'avait jamais été mon cas. Donc, on a regardé un petit peu autour et par l'intermédiaire d'amis, etc., on a découvert le village de Saint-Mury-Montémont avec un logement disponible et on est arrivé là, on est resté.
2: Alors, on s'entend bien entre Saint-Mury-Montémont et Sainte-Agnès. Par contre, on vous chamaille un petit peu de temps en temps parce que ici, on est bien, on est au soleil exposé plein sud, ce qui n'est pas forcément le cas pour Saint-Mury.
1: Ah oui, ça c'est la plaisanterie entre Sainte-Agnès et Saint-Mury. Donc, en effet, Sainte-Agnès est vraiment très, très exposé au soleil, Saint-Mury un peu moins. En revanche, l'été, les soirées à Saint-Mury sont plus fraîches et on voit quelques habitants de Sainte-Agnès qui viennent nous voir à Saint-Mury à ce moment-là.
0: Et si vous voulez avoir une petite idée de à quoi ça ressemble, eh bien la photo du jour de notre poste météo, c'est justement une photo prise entre Sainte-Agnès et Saint-Mury-Montémont. Donc allez jeter un coup d'œil et profitez-en pour aller voter peut-être pour cette commune sur ici.fr en page Isère. On la visite jusqu'à demain. 8h23, dans les prochaines minutes, vous serez peut-être celui ou celle qui repart avec son pack randonnée. 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Est-ce que ce sont les Écrins ou la Chartreuse? Appelez-nous.

0: Phil, Moonlight Shadow, 8h27. Et c'est qui va aller faire une petite randonnée partout, grâce au pack randonnée? C'est peut-être Jocelyne. On la retrouve dans quelques instants pour lui offrir avant d'écouter l'info d'ici à 8h30.
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0: Il est 8h28. Quasiment 140 randonnées à faire. 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Bref, il y a tout ça pour vous en remportant ce pack randonnée avec les 3 topo-guides qui y sont et cette topo-carte. Jocelyne nous appelle de Saint-Imier. Bonjour Jocelyne.
9: Bonjour.
0: Il paraît que vous allez en cure à Euriage, là. Vous y allez, vous partez aujourd'hui?
9: Oui, je vais y aller là, je pars dans 10 minutes.
0: Et ça dure combien de temps? Toute
9: ça
0: la journée?
9: Non, c'est toute la matinée en fait.
0: D'accord, très bien.
9: Jusqu'à midi.
0: C'est pour vous détendre, c'est pour...
9: Pour me soigner un peu mes douleurs rhumatiques.
0: D'accord, et oui, effectivement, ça paraît que ça marche très bien. Et bah, vous pourrez profiter de tout ça, comme ça après vous serez en pleine forme pour aller randonner, je n'en doute pas, avec ce pack randonnée. Je vous pose la question, quel est ce massif incontournable situé à cheval sur l'Isère et les Hautes-Alpes? Est-ce que c'est le massif de la Chartreuse ou le massif des Écrins?
9: C'est le massif des Écrins.
0: Mais oui, tout à fait. Chartreuse, c'est l'Isère et la Savoie, en l'occurrence. Eh bien, écoutez, Jocelyne, voilà, je pense que entre aujourd'hui et les prochains jours, vous savez ce que vous aurez à faire. Là, on est bon.
9: Oui, oui, c'est quoi faire. Dès qu'il fait beau, c'est bon.
0: Et on l'espère que ça va durer. Bon, peut-être on aura quelques passages de pluie, mais ça va le faire, vous inquiétez pas. Oui. Jocelyne, on vous souhaite une belle journée. Vous quittez pas, on vous passe Arthur pour récupérer
9: Merci
0: tout
9: beaucoup.
0: Ça. Quelle est votre radio locale en Isère, Jocelyne?
9: Ici Isère, bien sûr.
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0: Dans quelques instants, l'info d'ici avec ce mastodonte qui s'implante encore plus proche du Nord-Isère.
10: Amazon, le géant du e-commerce américain, va ouvrir d'ici quelques semaines un nouveau centre de distribution à Colombier-Saunieu. 3000 emplois sont attendus. On en parle avec les habitants du secteur dans l'info d'ici.
0: C'est juste après l'actu nationale et internationale à 8h30, le 90 secondes, Audrey Azo.
11: Le syndicat des distributeurs indépendants de carburant dénonce les pratiques prédatrices de Total Energy. Il va saisir l'autorité de la concurrence. Il estime que le plafonnement des prix dans les stations Total a nettement fait baisser les ventes dans les autres stations. 127 personnes ont été interpellées dans l'agglomération parisienne cette nuit en marge de la qualification du PSG en finale de la Ligue des Champions. 11 blessés, dont un grave, 23 policiers légèrement blessés. Scène de liesse dans Paris après cette bataille acharnée face au Bayern Munich, 1-1, score final. Un homme de 23 ans, toujours en garde à vue ce matin, soupçonné d'avoir tué et poignardé une adolescente de 14 ans. Il pourrait s'agir d'un ancien petit ami, selon le parquet de Soissons, qui précise que ses liens avec la victime restent, je cite, à déterminer. Y aura-t-il un nouveau procès pour Dany le Prince? La cour de révision se penche aujourd'hui sur la nouvelle requête de celui qui clame son innocence depuis 30 ans. Dany le Prince, condamné en 97 pour le quadruple meurtre de son frère, sa belle-sœur et ses deux petites nièces. Des mesures d'urgence doivent être prises pour protéger les femmes des maladies cardiovasculaires. C'est l'alerte d'un collectif de médecins. 200 femmes meurent chaque jour d'un AVC ou d'un infarctus. C'est plus que les hommes. Le collectif appelle un dépistage régulier. Les premières images de l'acteur Benjamin Voisin dans la peau de Johnny Hallyday. Elles sont dévoilées dans Paris Match. Benjamin Voisin, Guy Star à la main, il incarnera Johnny dans un biopic qui sortira l'an prochain. Le tournage commence le 1er juin.
0: Eh oui, la fameuse Guistar, le vieux Slon, le...
10: Peut-être on se pète.
0: On vous... Très bien celle-là. On vous taquine, Odrazo, on vous embrasse. On revient à l'info d'ici pour revenir sur cette implantation, un mastodonte qui renforce son implantation en Orizar, Noémie Philippot.
10: Oui, le géant américain Amazon se prépare à ouvrir un nouveau centre de distribution à Colombier-Saunieu, à la limite entre le Rhône et le Nord-Isère. 3000 emplois vont être créés ici à terme. Ça s'inscrit dans un énorme investissement d'Amazon, 15 milliards d'euros sur 3 ans pour se développer en France en ouvrant en tout 4 nouveaux centres de distribution, dont un tout proche du Nord-Isère, donc, où les avis sur cette énorme plateforme du géant américain de la vente en ligne divisent Antoine Ballandra.
6: Le bâtiment du futur centre de distribution occupe un vaste espace au sud de l'aéroport Lyon-Saint-Exupéry, juste avant les pistes. Ici, tout est déjà peint aux couleurs jaune-orangé et noir d'Amazon. À quelques centaines de mètres de là, à la mairie, Sandrine Auquier, la maire de Colombier-Saunieu, se réjouit de l'arrivée du géant américain.
12: C'est une excellente nouvelle pour le territoire. Ils vont faire crescendo, donc ils commencent, je crois, environ à 600 emplois et ensuite, à terme, effectivement, 3000 emplois.
6: La campagne de recrutement a donc déjà commencé. À terme, 3000 personnes travailleront ici pour Amazon, à la frontière entre Rhône et Isère. 3000, c'est autant que le nombre d'habitants actuels de Colombier-Saunieu. Alors pour Romane, la boulangère du village, cette nouvelle clientèle potentielle est une bonne nouvelle.
13: Nous, on est bien contents qu'il y ait Amazon qui arrive, parce que du coup, ça va créer de nombreux emplois. Donc ça veut dire peut-être l'arrivée de futurs habitants ici.
6: Mais beaucoup s'inquiètent aussi d'une circulation qui sera encore plus difficile, alors que la zone est déjà saturée aux heures de pointe, entre l'aéroport, les autoroutes et l'immense plateforme logistique de Saint-Quentin-Fallavier.
14: Ça va ramener de l'activité pour la commune. Après, il y aura quand même des contraintes liées aux camions, la pollution, etc., des bouchons.
6: La maire de Colombier-Saunieu estime de son côté que l'impact de l'implantation d'Amazon ne changera pas grand-chose.
12: Alors oui, c'était une crainte que l'on avait. Alors, on a rencontré le directeur qui nous a rassurés, étant donné qu'ils vont travailler sur des horaires décalés.
6: Mais à 2 kilomètres de là, les habitants de Satolas et Bons, en Nord-Isère, sont eux aussi très mesurés quant à l'arrivée du géant américain.
15: Pour l'emploi, effectivement, ça peut être une bonne nouvelle, mais aujourd'hui, pour la commune, on a quand même peur d'avoir des embouteillages et une mauvaise circulation, effectivement. Ouais.
6: Des habitants d'autant plus prudents qu'un plus petit centre logistique Amazon existe déjà depuis quelques années ici à Satolas, et Greg, le boucher, n'a jamais vu sa clientèle exploser.
16: Je ne pense pas que c'est réellement un impact, parce qu'on voit, on a une plateforme sur le village qui ne nous apporte pas de clientèle, donc on demande à voir, on attendra.
6: Plusieurs commerçants espèrent quand même décrocher des partenariats avec Amazon pour fournir le centre de Colombier-Saunieu.
10: Les enjeux économiques autour de l'ouverture de ce nouveau centre, on en a parlé avec notre invitée ce matin, la présidente du MEDEF en Isère, Sophie Sidos. Vous pouvez la réécouter sur ici.fr.
0: L'autre info de cette matinale, c'est la fermeture de la pharmacie de la Motte d'Aveillans en Matésine.
10: C'était la seule du village. Les habitants vont devoir faire 16 km aller-retour pour aller chercher leurs médicaments à la Mure désormais. L'officine installée depuis 80 ans à la Motte d'Aveillans a été placée en liquidation judiciaire par le tribunal de commerce de Grenoble. Et puis on reviendra dans le prochain journal sur la condamnation de 3 jeunes Isérois pour proxénétisme. Ils ont enrôlé des mineurs dans un réseau de prostitution déployé dans toute la région. La météo pour aujourd'hui, en principe, c'est un peu plus stable que les jours précédents.
0: Tout à fait, principalement si vous êtes en pleine. 8 à Grenoble, 9 à Vienne, 8 à Bourgoin-Jallieu. 3 jours de beau temps, annoncés par Météo France. Quelques nuages encore présents, mais très vite, les éclaircies vont prendre le pouvoir toute la journée. Alors en montagne, cet après-midi, quelques nuages se rassemblent par endroits, peuvent donner des averses à tendance orageuse. Mais pour la plaine, c'est du soleil. Et qui annonce d'ailleurs un vendredi, un samedi agréable si vous ne partez pas et que vous restez dans le département. Vous aurez droit à ce beau temps. 19 à 22 degrés en pleine cet après-midi, 14 à 15 degrés à 1000 mètres et 7 degrés à 2000 mètres. Vous prenez la voiture ce matin. Si vous êtes face à une difficulté, vous nous appelez 04 76 46 45 45. Trafic très fluide. Est-ce que vous auriez pris une petite journée de congé supplémentaire pour préparer ce long week-end? Je ne sais pas, j'imagine.
10: Ça peut être une bonne idée.
0: Mais ça peut être une bonne idée. Surtout que ce soir, et même dès cet après-midi, ça va être très chargé sur les routes de l'Isère dans le sens des départs. Vous partez tous, vous profitez de ces quelques jours. Donc soyez vigilants, faites attention. Très chargé, notamment sur la 7. C'est l'un des endroits où on attend le plus de monde. Et également quand vous arrivez dans le Nord-Isère avec la jonction des différentes autoroutes, c'est toujours un peu compliqué. Vous prenez le train ce matin, on a passé la perturbation et le souci de signalisation qui entraîner quelques perturbations. Donc tout va bien pour l'instant. Appelez-nous s'il y a d'autres problèmes.
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0: Il est 8h36, le clin d'œil de Nelly Gauthier va parler à certains supporters de foot dans quelques instants, vous le verrez, mais en tout cas à tous les passionnés. Et c'est juste après Mylène Farmer, on sélectionne vos chansons préférées, on vous en fait profiter. Voici Libertine.

0: Mylène Farmer, Libertine, 8h39, c'est ici Isère.
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0: Si vous ne savez pas quoi faire dans les prochains jours, en Nord-Isère, il y a un super festival, parce qu'on est là pour vous donner aussi les bons plans à ne pas rater. Le festival de street art peinture fraîche à Bourgoin-Jallieu. Et en plus, ne pensez pas que c'est réservé aux experts, aux connaisseurs, c'est vraiment pour toute la famille. On vous en parlera tout à l'heure avec Alexandre Carré de la mairie de Bourgoin-Jallieu qui viendra nous présenter ce super rendez-vous qui dure plusieurs jours. Avant cela, elle vient de s'installer dans notre studio. Chaque jour, une actualité lui donne une inspiration. C'est le clin d'œil de Nelly Gauthier. Bonjour Nelly.
3: Et bonjour Mathieu. Alors, regardez ce petit ballon là. Alors, attendez, je vais essayer de jongler un petit peu.
0: Et une caméra cassée. Et non pas cachée. C'est vrai parce que Nelly, elle développe un concept. Regardez. C'est de la radio où je parle pas dans le micro.
3: Voilà. On se fait une petite tête.
0: Allez, ok, très bien. Allez-y. Vous voulez que je fasse une tête, c'est ça. Attendez. Je vais essayer de pas casser un truc. Allez, allons-y.
3: Ah non, mais là, c'est pas possible.
0: Il est un peu dégonflé ce ballon. Il faut mettre un peu plus.
3: Hop là.
0: Voilà, bon. Alors maintenant qu'on a fait.
3: Noémie, elle est morte de rire.
0: Mais les bruits sont un peu flippants quand même.
3: Le ballon, ballon, vous l'avez vu, et la chanson, c'est ça.
4: On va gagner, hey, ça c'est juré. Allez, allez.
3: Vous avez reconnu?
0: Bah oui, c'est
5: Saint-Étienne. On vous sent pas à l'aise, Mathieu.
3: On vous sent pas à l'aise. On va revenir sur un documentaire qui sera ce soir diffusé sur ICI Auvergne-Rhône-Alpes. Voilà, cette télé qui nous filme ce matin sur l'épopée de l'AS Saint-Étienne lors de la saison 75-76. Mmh. Ça fait 50 ans, les
0: tout
3: amis,
0: pile.
3: Là. C'était, voilà, c'est tout pile, 50 ans sur l'engouement que cette campagne a suscité, européenne en France, bien sûr. Est-ce que vous vous souvenez la défaite des Verts, malheureusement, 1-0 face au Bayern.
0: Je vous avoue qu'on
3: ne
0: s'en souvient pas avec Noémie.
3: Mais vous en souvenez pas, vous n'étiez pas né.
5: Il y avait une histoire de poteau carré, non?
3: Oui, c'est ça, poteau carré. Dominique Battenet, Piazza, Kurkovic, Jean-Michel Larquet, Jean Vion, Rocheteau, les frères Révelli. Moi, je les croisais dans la rue à Saint-Étienne. Eh, salut Gérard, salut Hervé.
0: Salut mon petit Domi.
3: Salut mon petit Domi. Tu vas bien, allez, faut gagner, hein, faut y aller. Hein. Non, mais c'est vrai, franchement, c'était formidable. Alors du coup, vous savez quoi? C'est ce soir, il faut voir ce documentaire. Saint-Étienne, une passion française. C'est signé Vincent Dupouy, qu'on va avoir dans un instant au téléphone. On chante la chanson?
0: Ah, parce que...
4: Commencez à nous échauffer.
0: Ah oui, on a raté le début.

0: pas du tout. Mais on est où?
1: On les entend frapper dans leurs mains.
0: Ah voilà.
1: Avec nous chantons.
2: Grenoble.
1: Alors on sera champion. Grenoble sera champion si vous voulez.
0: Voilà.
1: Allez.

0: Saint-Étienne 76, une passion française. C'est le documentaire que vous signez. Vincent Dupuy, bonjour. Merci d'être avec nous ce matin pour parler de ce reportage que vous avez fait, de ce film, de ce documentaire. Vous donnez la parole à une vingtaine de personnes. Alors, entre autres, il y a Dominique Rocheteau, Bruno Solo, Jacques Monti, le chanteur de cette chanson mythique. Et puis, Pierre Gagnère aussi, qui est chef étoilé, qui était à Saint-Étienne à l'époque. Comment vous avez rencontré tous ces gens et pourquoi avoir fait ce documentaire sur les Verts?
1: Eh ben, j'ai rencontré tous ces gens parce que c'est les gens qui ont un lien avec cette folle histoire. Et que moi, je voulais absolument raconter une autre histoire de Saint-Étienne 76 et cette épopée. Je voulais pas raconter une histoire sportive parce que l'histoire sportive, on l'a racontée pour les 20 ans, pour les 30 ans, pour les 40 ans. Et que moi, je voulais essayer de raconter une histoire qui soit une histoire de la société, de cet alignement des planètes qui a fait que cette folle équipe a emporté la France entière et a fait rêver tout le pays.
0: Je peux vous demander quel âge vous aviez en 76? Est-ce que vous étiez né d'abord?
1: J'étais pas né en 76.
0: Voilà, c'est ça.
1: Je suis né 2 ans plus tard et c'est ça qui m'intéressait, moi, c'était de raconter cette histoire au travers du regard de ceux qui l'ont vécu. Jacques Vendroux, Vincent Duluc, qui avait 13 ans à l'époque et qui était dans les tribunes, bien avant d'être journaliste à l'Équipe. Ouais. Bruno Solo, qui était un petit garçon de 13 ans. Cette histoire, on l'a tellement transmise dans les repas, dans les fêtes de famille. On l'a tellement raconté à ses enfants, à ses petits-enfants, que même ceux qui, comme eux, comme moi, n'avons pas vécu cette histoire, on a l'impression de la connaître par cœur.
0: Merci beaucoup, en tout cas, Vincent. On n'oubliera pas de regarder ce reportage ce soir. Merci à vous.
1: Merci, très bonne
0: journée. À bientôt.
2: Cette défaite 1-0 face au Bayern de Munich.
0: Oui, mais ils ont gagné dans le cœur des Français.
2: C'est vrai. Ouais. Merci beaucoup, Nelly Gauthier.
0: Merci à vous et n'oubliez pas de voir le reportage ce soir. C'est un peu tard, 22h50, sur ici Auvergne-Rhône-Alpes.
2: Ouais, il y aura sûrement une rediff, mais profitez-en en direct, c'est encore mieux. À demain, Nelly Gauthier, quelques instants.
0: Demain, non, la semaine prochaine.
2: Ah oui, d'accord, vous n'êtes pas demain.
0: Non, je ne viens pas, j'ai pas envie.
2: Dites pas ça.
0: c'est vrai. Oui. J'ai envie, mais je ne peux pas.
2: Voilà, donc,
0: piscine.
2: Voilà, exactement. Si vous cherchez une piscine et Nelly Gauthier, vous pourrez trouver ça peut-être demain.
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2: Il est 8h46, après le journal de 9h, ce sera Bienvenue chez vous, avec vous Anthony Terrat, bonjour.
6: Bonjour Mathieu, bonjour tout le monde.
2: Pour parler d'un mouvement qui cartonne, c'est le fait de partir en vacances, en voyage, en van.
6: Exactement, en véhicule aménagé. Et on en parle parce que ce week-end, vous l'avez entendu, c'est la Van Life Expo à Grenoble, un événement qui réunit le meilleur du voyage en véhicule aménagé, en partenariat avec Ici Isère. C'est samedi et dimanche à Alpexpo, une centaine d'exposants venus de partout en France et en Europe. Véhicule neuf ou d'occasion pour préparer votre été sur les routes isaroises pour votre prochain voyage et à l'approche du Tour de France. Aussi, notamment, cela peut être l'occasion de le suivre sans dépenser des fortunes en hôtel et un peu partout avec tout le nécessaire sur seulement 4 roues. Et vous, alors, quel est l'endroit idéal pour voyager en van ou en camping-car? Quel a été votre plus beau voyage? Quel est le prochain? Comment vous préparez-vous justement avant de partir? Faites-nous rêver, venez nous raconter les plus beaux paysages que vous avez rencontrés en van ou du moins en véhicule aménagé. 04 76 46 45 45, je vous attends.
2: Puis les spécialistes là qui ont peut-être fait leur propre van, parce que c'est aussi très à la mode, si vous avez des petites astuces sur ce à quoi il faut penser ou pas, parce que la vie n'est pas tout à fait pareille.
6: Non, voilà, faut se préparer.
2: Merci Anthony, à tout à l'heure. Autre rendez-vous, ça se passera cette fois à Bourgoin-Jallieu, c'est le festival de street art Peinture Fraîche, un super rendez-vous familial. On vous explique tout ça avec Alexandre Carré, juste après Christophe Maé, une chanson pour sa maman, c'est la lune.

0: Christophe Mahé, la lune. Il est 8h50.
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0: C'est le rendez-vous de ces prochains jours à découvrir à Bourgoin-Jallieu. C'est le festival de street art peinture fraîche. Alors ne soyez pas peut-être trompés par la discipline. C'est un rendez-vous qui va plaire à tout le monde, aux experts, mais aussi à ceux qui ne connaissent pas. C'est pour toute la famille. On vous en parle avec Alexandre Carré de la mairie de Bourgoin-Jallieu. Bonjour Alexandre.
3: Bonjour.
0: Alors dites-nous, quel est le principe du peinture fraîche festival? Qu'est-ce qu'on va y retrouver?
3: Alors, le Peinture Fraîche Festival, c'est un festival où on va voir des fresques murales monumentales. Mmh. On va voir également des peintres en train de les réaliser. Il y en a une dizaine qui sont déjà réalisées et il y en aura quatre qui seront réalisées en live. Et il y aura une foire aux artistes où on pourra acheter des œuvres d'art. Ça commence, les prix sont très abordables, ça commence à 5 euros, mais on peut aller aussi jusqu'à des objets de collection qui peuvent être à 2 000 euros. Et après il y a différents des jeux, du gaming, il y a un peu de réalité augmentée, et il y a surtout un graffiti park où les gens pourront s'essayer au graffiti dans un cadre, dans une friche urbaine, donc en fait ils pourront faire des tags de partout légalement.
0: L'idée, c'était de rendre accessible finalement cette discipline dont on se dit parfois qu'elle est dans un autre univers, mais non, en fait c'est pour tout le monde et ça parle à tout le monde.
3: C'est pour tout le monde, ça parle à tout le monde. C'est pas que du vandalisme, mais justement, j'invite les gens à venir voir les œuvres qui sont faites. C'est un peu des tableaux format géant. D'ailleurs, il y a certains des artistes qui sont là, qui vendent en fait des tableaux, qui sont plus spécialisés dans les tableaux, mais qui ont fait des fresques monumentales parce que ils proviennent de l'art de rue. Et voilà, donc c'est quelque chose de familial. Il y a le soir, il y a des apéros sonores avec la SMAC, les abattoirs. Il y a des food trucks, il y a des magasins. Il y a de quoi passer toute une journée très agréable. Et surtout, il y a aucun problème pour venir à Bourgoin-Jallieu, car ça se passe à côté de la gare de Bourgoin-Jallieu, donc on peut venir en train depuis Grenoble, ça doit être 30 minutes, depuis Lyon, c'est 25 minutes.
0: Voilà, vous avez tout résumé, vendredi, samedi, dimanche, c'est gratuit, et c'est en plus avec le beau temps qui va nous accompagner toutes ces journées pour le Peinture Fraîche Festival.
3: Jusqu'à, voilà, depuis ce matin, il fait un grand bleu, et je crois que le maire a demandé à ce que ça reste, que le beau temps reste jusqu'à dimanche soir.
0: Vas-y, il a demandé, écoutez, c'est tout bon. Merci beaucoup Alexandre d'être passé pour nous parler de tout ça.
3: Parfait, c'était un plaisir, merci beaucoup.
0: Et bon festival, voici Womack and Womack, Teardrops, avant de retrouver le docteur Kirzek pour s'occuper de notre santé. Alors on va parler d'un tout autre sujet, les remontées acides. Que faire pour ne pas trop les subir? Les explications dans quelques instants.

0: Womack and Womack, c'était Teardrops, il est 8h55, nous retrouvons notre spécialiste santé, le docteur Kirzek. Bonjour docteur, ce matin, sujet qui touche encore beaucoup de nos auditeurs ou auditrices, les brûlures d'estomac, les remontées acides, ce truc désagréable qui arrive souvent, c'est grave docteur?
1: Bonjour à tous, les remontées acides c'est un peu le feu intérieur qu'on a tous connu après une bonne raclette ou un repas trop copieux. Dans 80 à 90% des cas, c'est bénin, c'est ponctuel, ça va passer, mais le piège c'est que ça peut être le signe d'un problème plus sérieux comme un reflux, le fameux reflux gastro-œsophagien ou un début de maladie d'inflammation de l'œsophage. Alors, la règle d'or, c'est que si ça persiste plus de deux fois par semaine depuis plusieurs semaines et si ça ne cède pas, il faut consulter. Et puis, il y a des signaux d'alerte qui doivent vous faire réagir immédiatement. Si vous avez du mal à avaler, ce qu'on appelle la dysphagie, vous avez la sensation que les aliments restent un peu coincés dans la gorge ou dans le thorax. Si vous avez une perte de poids que vous n'arrivez pas à expliquer, des selles noires ou un peu sanglantes ou des douleurs thoraciques au niveau de la poitrine qui sont intenses ou une anémie, ou si vous avez plus de 50 ans et que c'est le premier épisode, on consulte et vous aurez probablement droit à la fibroscopie œsogastrique. On met un tuyau pour aller voir, c'est le gastro-entérologue qui fait ça pour explorer l'œsophage et l'estomac.
0: Et les médicaments sans ordonnance, ils sont utiles?
1: En attendant de consulter ou s'il n'y a pas de signe de gravité, les médicaments, bien sûr, sont utiles pour des remontées ponctuelles. Il faut distinguer deux familles. Il y a les antiacides simples, le gaviscon, le malox, le rhénil. Leur mécanisme est ingénieux, ça contient du calcium et du magnésium et ça neutralise l'acidité gastrique. Ça va flotter, ça fait comme un bouchon physique qui empêche le reflux en fait. Ça fait un bouchon au-dessus du contenu de l'estomac et ça évite que ça remonte dans l'œsophage. C'est le traitement de premier choix. Posez la question à votre pharmacien. Posologie standard, c'est 1 à 2 sachets ou des comprimés à croquer et éventuellement le soir au coucher. Et ça peut être très utile, bien sûr. Votre médecin, votre pharmacien vous conseilleront. De l'autre côté, il y a les IPP, les inhibiteurs de la pompe à protons. Qu'est-ce que c'est que ça? C'est l'oméprazole, par exemple. Ça ne neutralise pas l'acidité, mais ça bloque à la source. Ça va empêcher l'estomac de produire trop d'acide. Et ça, ce sont des médicaments sur ordonnance réservés aux reflux gastro-œsophagiens, par exemple, aux œsophagites ou aux ulcères. Et puis, je vous donne quelques astuces. Vous pouvez surélever la tête de votre lit. Vous mettez des cales sous les pieds de votre lit du côté de la tête. Vous attendez aussi 2 à 3 heures après le dîner avant de vous coucher et vous évitez les aliments déclencheurs, le café, le thé, l'alcool, tout ce qui est trop gras ou trop épicé. Et puis si en plus vous arrêtez de fumer, vous allez voir, ça peut limiter vos remontées acides. Allez, d'ici là, portez-vous bien.
0: Merci beaucoup docteur. On reste dans la santé d'ailleurs avec un sujet dans notre journal qui revient sur ce coup dur en Matésine, Noémie Philippot.
2: Oui, la pharmacie de la Motte d'Aveillan est définitivement fermée. Les habitants vont devoir faire plusieurs kilomètres maintenant pour aller chercher leurs médicaments.
0: On vous souhaite une bonne journée, on se retrouve lundi à la télé.
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0: 8h58, est-ce que vous saviez, Anthony, Noémie, elle le sait parce que je l'ai déjà saoulé avec ça ce matin, c'est la journée mondiale du rire. C'est fou parce que tout le monde a le même résultat et après on se marre pour de vrai. Parce
6: ça fait du bien de rire, hein. C'est pas pour rien qu'il y a ce fameux yoga du rire qui existe et qui nous demande d'écarter les bras et puis petit à petit de les approcher ou alors l'inverse, de les desserrer.
0: Je sais pas, je vous suis. Ah oui, d'accord. Pour s'ouvrir au monde.
6: Voilà, exactement.
0: On aurait pu faire ça ce
6: m'ouvrir
0: matin.
6: M'ouvrir à vous ce matin, Mathieu.
2: On est ouvert au monde, enfin.
0: C'est vrai, et on est déjà tellement drôle. C'est vrai. Et tellement humble aussi.
2: Oh oui. Ça, je vous laisse la palme.
0: C'est vrai, ma vanité déborde parfois autant que ma bonne humeur. Écoutez, c'est en parallèle. De la bonne humeur, il y en a aussi si on va se balader, et notamment si on va se balader en van. C'est la grande mode actuellement. On va parler de ça aujourd'hui.
6: Exactement. On achète un véhicule. Alors, soit il est déjà tout prêt, tout aménagé, ou alors on l'emménage nous-mêmes en mettant une petite cuisine, un lit, voilà, et puis on part en voyage.
0: C'est fort. Hein. Des fois, ils arrivent à rentrer des trucs.
6: C'est comme la construction d'une maison. Quand elle se construit, on se dit, mais comment ils vont rentrer toutes les pièces à l'intérieur? Et puis finalement, on y arrive.
0: Beaucoup voilà, de bonnes pareil. Idées, ouais, de choses assez étonnantes.
6: Venez nous raconter vos voyages préférés, vos plus beaux voyages en van, en véhicule aménagé au 04 76 46 45 45. Merci beaucoup Mathieu.
0: À demain.
6: Je vous souhaite un très bon voyage et à demain.
0: Je vais pas loin.
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6: Vous avez choisi la première radio sur l'info locale en Isère. Bienvenue, il est 9h. Bonjour Noémie Philippot.
2: Bonjour Anthony, bonjour à tous.
6: C'est un coup dur pour les habitants de la Motte d'Aveillans en Matésine.
2: Cette fois, c'est sûr, la seule pharmacie du village ferme ses portes. L'officine vieille de 80 ans vient d'être placée en liquidation judiciaire par le tribunal de commerce de Grenoble. Endettée, elle avait d'abord été placée en redressement, mais le seul repreneur qui s'est manifesté s'est finalement retiré face à la complexité du dossier. Il faudra donc aller jusqu'à la Mure, 8 km plus loin, pour trouver des médicaments. Malgré tout, Angélique Rossi, la mère de la Motte d'Aveillans, garde l'espoir de voir un pharmacien s'installer dans les prochains mois.
7: On ne perd pas espoir parce qu'on se dit que peut-être qu'il fallait, il fallait en passer par une liquidation totale pour permettre à un repreneur de repartir vraiment sur une page blanche et peut-être être plus enclin à s'engager dans une reprise. La pharmacie de la Motte d'Aveillans, elle a du potentiel, elle a la patientèle qui l'attend, les collectivités qui se sont énormément mobilisées pour accueillir un repreneur. Et en tout cas, on peut être que dans l'espoir qu'un repreneur fasse acte de venir aller acheter ce commerce et de remonter une pharmacie sur la commune.
2: Et vous entendez les réactions des habitants et du pharmacien sur ici.fr. Une autre difficulté médicale en Haute-Isère, cette fois les urgences de l'hôpital de Pont-de-Beauvoisin seront une nouvelle fois fermées ce week-end, le dimanche 10 mai, de 8h30 à 20h. Il n'y a pas assez de médecins. À Bourgoin-Jallieu, les urgences restent régulées. Il faut donc appeler le 15 avant de se déplacer.
6: Des centaines de recrutements en cours en Haute-Isère.
2: Pour ouvrir d'ici quelques semaines un nouveau centre de distribution d'Amazon, le géant américain de la vente en ligne a annoncé hier investir 15 milliards d'euros en France sur les 3 prochaines années pour ouvrir 4 nouveaux centres de distribution. L'un d'entre eux est déjà construit aux portes de l'Isère à Colombier-Saunieux dans le Rhône. Ici, Amazon prévoit d'embaucher 3000 personnes. 3 jeunes Isérois condamnés pour proxénétisme. 2 hommes et une femme étaient jugés par le tribunal de Grenoble pour avoir prostitué plusieurs jeunes filles de l'agglomération grenobloise. Certaines étaient mineures. Ce réseau a agi partout dans la région, mais aussi jusqu'à Montpellier et Toulouse. Il était piloté par un homme de 23 ans et une grenobloise de

0: Elle est finalement condamnée à 3 ans de prison, dont 1 an et demi avec sursis. Son complice, chef présumé du réseau, est déjà connu pour des faits de prostitution sur Lyon. Il écope, lui, de 4 ans de prison, la moitié avec sursis. Enfin, un deuxième complice, originaire d'Échirolles, qui s'occupait de la sécurité lors de certains rapports tarifés, est condamné à 1 an de prison, dont 6 mois avec sursis.
1: Vous retrouvez plusieurs articles sur ce dossier sur ici.fr. Un policier de Voiron condamné pour avoir fait travailler un proche sans le déclarer. Ça s'est passé dans un pressing dont ce policier est propriétaire. La boutique fonctionnait grâce à un proche, donc, qui n'était pas officiellement rémunéré, pas déclaré non plus. Le policier vient d'être condamné à 6 mois de prison avec sursis et 5000 euros d'amende pour travail dissimulé. Le pressing se trouve tout près du commissariat de police de Voiron.
2: L'université de Grenoble accueille depuis quelques mois des étudiants un peu particuliers.
1: Des spécialistes en botanique, en quelque sorte, puisqu'un troupeau de brebis est installé depuis le mois de février sur le domaine universitaire à Saint-Martin-d'Hères. Il s'agit des animaux de Thomas Bustaret. Ce berger cherchait des parcelles. Il a sollicité l'université pour y installer son troupeau. L'administration a sauté sur l'occasion parce que ça répond à une problématique de longue date, explique Jean-François Vaillant. Il est directeur de l'aménagement à l'université Grenoble-Alpes.
3: Ça fait déjà un certain nombre d'années qu'on se pose effectivement la question de trouver une alternative aux moyens mécaniques pour le fauchage et le broyage des prairies. C'est un mode de fauchage qui est extrêmement intrusif dans ces prairies de fauche qui sont avant tout des habitats naturels, il faut le voir comme ça. Et on avait donc acquis un cheptel de chèvre qu'on a toujours, mais qui pose problème, c'est-à-dire qu'en fait la chèvre elle est faite pour non pas être à l'enclos mais gambader, et c'est vrai que des animaux en site urbain, malgré tout, en fait, si on veut en assurer leur sécurité, on est obligé de les mettre en enclos. Et là, du coup, en fait, ça ne marche pas. Donc, c'était pas ça. Et jusqu'à ce que Thomas, effectivement, vienne nous voir avec son élevage et qu'il cherchait donc un camp de base pour pouvoir développer le pâturage en milieu urbain. On a vite, effectivement, imaginé un deal gagnant-gagnant, hein, où on lui met à disposition nos prairies. Il les prend en charge en termes de gestion. Hein, et puis, en contrepartie, lui, nourrit ses bêtes et puis monte son entreprise.
1: Et quand il n'occupe pas les prairies du domaine universitaire, vous pouvez croiser les moutons de Thomas sur les communes de Poisat ou de Coron. La météo pour aujourd'hui, on attend du soleil en Isère.
2: Exactement, c'est beau le ciel ce matin, il y a du soleil. Ces éclaircies qui durent jusqu'en fin de journée avec des températures cet après-midi qui dépasseront les 22 degrés à Grenoble, 21 pour Bourgoin, Jallieu et Vienne, 20 Touron pour Voiron, Vif et Roussillon, 18 à la Côte-Saint-André et enfin 15 à 16 degrés plus au sud à Saint-Marcellin et Pont-en-Royans où la tendance elle sera plutôt aux averses ce jeudi et plutôt en fin de journée. Voilà ce que l'on peut vous dire à cette heure-ci. Vous suivez l'évolution tout au long de la journée en écoutant votre radio ici en Isère. Il est 9h06, tout pile. On fait un point sur votre circulation. Vous êtes nombreux, vous restez prudents. Il y a du monde sur nos axes autoroutiers. Vous rencontrez d'autres difficultés. Vous nous en informez à tout moment au 04 76 46 45 45. Merci beaucoup Noémie. Rendez-vous dans une heure.
1: À tout à l'heure.
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2: Le cœur de rocker de Julien Clerc qu'il nous offre ce matin, on vous l'offre avec votre radio, notamment en Isère.

0: Vous commencez votre journée de la plus belle des façons, en chanson avec Julien Clerc, cœur de rocker.
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0: Un rendez-vous quotidien qui vous écoute, ce sont vos témoignages qui au fil de l'heure font avancer l'émission et nos discussions. Toujours être dans l'air du temps et l'actualité et vous apporter des réponses quand cela est nécessaire. Ce week-end, c'est la Van Life Expo à Grenoble, un événement qui réunit le meilleur du voyage en véhicule aménagé. C'est en partenariat avec Ici Isère. C'est samedi et dimanche à Alpes Expo, avec une centaine d'exposants venus de partout en France et en Europe. Véhicule neuf ou d'occasion pour préparer votre été sur les routes isaroises. Pour votre prochain voyage à l'approche du Tour de France aussi, cela peut être l'occasion de le suivre attentivement, sans dépenser des fortunes en hôtel, un peu partout, avec tout le nécessaire sur quatre roues. Pour vous, quel est l'endroit idéal pour voyager en van ou en camping-car? Quel a été votre plus beau voyage? Quel est le prochain voyage que vous préparez? Comment vous le préparez justement? Faites-nous rêver, racontez-nous vos plus beaux paysages, les plus beaux paysages que vous avez rencontrés au 04 76 46 45 45. Je vous attends et c'est ce même numéro que vous utilisez pour nous laisser un vocal sur WhatsApp. Bonjour Philippe Collat.
3: Bonjour.
0: Vous êtes l'organisateur de la Van Life Expo, hein, qui s'installe donc à Grenoble ce week-end, samedi et dimanche à Alpes Expo, on le disait en partenariat avec notre radio Ici Isère. On accueille Joël Desabré, à qui ça a parlé direct, qui est avec nous au téléphone. Bonjour Joël.
4: Oui, bonjour Anthony, bonjour tout le monde.
0: Pourquoi ça vous parle à ce point?
4: Alors, moi, ça me parle parce que ça fait bientôt 20 ans, je suis camping-cariste, mais avant de parler de spots ou de choses comme ça qui sont vraiment des paysages superbes et tout, moi, je dis le van et le camping-car et tout, c'est d'abord la liberté. La liberté de partir quand on veut, où on veut, même à l'improviste, parce que s'il ne fait pas beau, on part pas. On n'a pas réservé, et si on a 2 jours, on part 2 jours, si on a 15 jours, on sait pas exactement où on ira dans tous les petits coins parce que on part dans les sentiers, hors des sentiers battus. Souvent, on a une destination, mais comme l'année dernière, on allait en Charente-Maritime, on a mis 1 semaine pour aller à Bordeaux parce qu'on s'est arrêté à plusieurs endroits et
0: Puis de très beaux paysages en Charente-Maritime, disons-le aussi.
4: Mais pas que. La Bretagne et toute la France est très belle. Il suffit de s'arrêter vraiment dans les petits villages. Il y a toujours un petit musée, un truc vraiment à découvrir au niveau de balade et tout ça. Et ce que j'ai envie de dire, c'est vraiment pour tous les camping-caristes et toutes les personnes qui voyagent comme ça, c'est de respecter les lieux de stationnement.
0: Évidemment.
4: Il y a tellement d'endroits d'air aménagé pour nous, à proximité des spots touristiques, que ce soit en montagne où on se réveille à côté des vaches dans le pré d'à côté, ou que ce soit pas loin du bord de mer, ou à certains endroits dans le massif central au pied des puits des volcans. Mais c'est merveilleux.
0: Mais tout à l'heure, Joël, vous évoquiez le fait de pouvoir partir quand on le souhaitait, à l'improviste, quand ce n'est pas préparé et on y va, on part. Pourquoi ce besoin de partir sans préparer comme ça?
4: C'est simplement le fait de se dire « Ah, il fait beau, purée, qu'est-ce qu'on fait là pendant 2 jours ?»« Oh, j'ai pas envie d'inviter quelqu'un, j'ai pas envie de... » Eh ben hop, on se barre, même à 50 ou 100 kilomètres, pas plus de la maison, et on se retrouve dans un environnement différent. Et c'est là où on observe encore plus la nature, les maisons et plein de nouvelles rencontres.
0: J'aimerais vous faire réagir, Philippe Collat, au témoignage de Joël. Ça vous parle?
3: Alors, ça me parle complètement et j'adore ce témoignage parce que, en fait, j'aurais pas mieux dit tout ça. La liberté, c'est effectivement le maître mot qu'on retrouve un petit peu dans la bouche de tout le monde sur nos salons. Cette possibilité de partir, comme disait madame, un petit peu quand on veut, où on veut, selon la météo, notre agenda, nos envies, nos besoins, plus ou moins longtemps, en prenant notre temps sur la route, justement, en allant plus ou moins loin. Là, on sait que les Français vont rester beaucoup en France cet été, selon les premières statistiques de voyage, et on sait que, vu le coût du carburant, les gens partiront, mais peut-être moins loin, tout simplement, puisqu'on a la chance d'habiter effectivement un terrain de jeu formidable qui s'appelle la France.
0: Et qu'on a
3: la chance d'avoir des trésors à tous à côté de chez nous, pas très loin. Donc c'est un formidable moyen de s'évader facilement.
0: La France est bien plus près. L'Isère, Joël, il y a quoi dans ce van aménagé?
4: Nous, c'est un fourgon. Là, maintenant, on en est au 4e, puisqu'on a commencé par des camping-cars un peu encombrants avec du porte-à-faux et on pouvait pas passer partout. Donc, on a pris plus court. Et il y a vraiment tout. Là, aussi bien la cuisine, l'évier pour faire la vaisselle et le couchage pour 4 personnes, mmh. mais on a aussi les sanitaires et les toilettes, etc., plus la douche. Donc, on est vraiment autonome. Comme on a plus de 100 litres d'eau, eh bien, on n'est pas obligé, même pas besoin d'électricité parce qu'il y a un petit, comment on appelle ça, le truc pour solaire, là, pour.
0: Un
4: panneau solaire pour l'électricité. Et donc, cette autonomie nous permet justement de rester 4 jours sans avoir besoin de rien. Et, ce qui permet de ne pas être obligé d'aller dans un camping.
0: Bien sûr.
4: Et de pouvoir aller dans les aires aménagées.
0: Là, tout est l'idée de partir en van ou en camping-car. Merci beaucoup, Joël, d'avoir été avec nous ce matin.
4: Je voudrais juste rajouter qu'on peut faire aussi plaisir à ses petits-enfants, parce qu'ils attendent que ça, que papy et mamie les emmènent. mais de faire travailler les campings quand même, parce qu'ils sont là pour nous accueillir.
0: Évidemment.
3: C'est un chouette moment à partager en famille.
0: Et c'est un bon message. Merci beaucoup, Joël. Très belle journée. 04 76 46 45 45. Quel est l'endroit idéal pour voyager en van ou en camping-car en Isère ou bien plus loin? Quel a été votre plus beau voyage? Quel est le prochain que vous organisez? 04 76 46 45 45, c'est avec votre radio. Ici Isère, en chanson, eh bien c'est la dernière chanson du monde, selon Florent Pagny.

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1: C'est la dernière chanson du monde signée Florent Pagny. Vous avez reconnu sa voix des plus iconiques. Florent Pagny, vous retrouvez chaque samedi soir à la télé sur TF1 dans l'émission The Voice. Il est 9h20, bienvenue.
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1: Et parce que ce week-end, c'est la Van Life Expo à Grenoble, samedi et dimanche à Alpes Expo. Eh bien, nous parlons de vous, de vos voyages en van ou en véhicule aménagé. Comment vous les organisez, votre plus beau voyage jusqu'ici? Comment vous le préparez? Qu'est-ce qui vous fait rêver justement? Pourquoi vous aimez partir en van ou en véhicule aménagé? 04 76 46 45 45. Et on en parle avec vous, donc Philippe Collat, puisque vous êtes l'organisateur de la Van Life Expo qui tourne un peu partout en France et donc qui s'arrête ce week-end ici à Grenoble. Joël disait quelque chose de très juste tout à l'heure, c'est que c'est bien, ok, oui, c'est super, et c'est pour ça qu'on en parle aussi et qu'il y a cet événement ce week-end, mais il faut le faire en pensant à la nature avant tout et à la nature qui nous accueille.
4: Alors oui, il faut voyager de manière responsable, puisque si on utilise justement nos environnements pour stationner sur des spots, il faut les respecter. Respecter le voisinage, mais les spots surtout et la nature. Donc on a par exemple mis en place l'année dernière une zéro trace, qui est la charte de la Van Life responsable sur nos salons, qui est distribuée, qui est expliquée à l'occasion de conférences, qui est disponible sur notre site internet et qui est là justement pour informer et sensibiliser les primo-accédants, mais pas que, sur justement les bons gestes à avoir sur la route, ne pas laisser ses poubelles, ne pas laisser de détritus, ne pas gêner le voisinage.
1: Parce qu'aujourd'hui, on le remarque justement quand on fait ces trajets, on voit que la nature se dégrade.
4: Alors on le remarque, oui, épisodiquement, bien sûr, c'est comme dans toute couche, enfin dans tous les sujets, en fait, il y a toujours une minorité de gens indélicats qui donnent une mauvaise image peut-être à une majorité qui, eux, font les choses correctement, donc on essaie nous justement, on peut pas reprocher à des gens de faire les choses mal si on leur a pas appris, si on les a pas informés. Donc on s'est mis dans ce rôle-là un petit peu avec nos salons aussi, c'est d'informer et de sensibiliser le public pour qui c'est pas forcément évident, qui a pas forcément eu de contact beaucoup avec la nature auparavant et qui aurait tendance à dire oh bah tiens je laisse mes poubelles là, bah non en fait tu laisses pas tes poubelles là, s'il te plaît tu les embarques dans ton van et puis tu vas les garder un petit peu avec toi, tu vas voir ça va pas te changer ta journée.
1: Oui, puis ça se prévoit.
4: Et tu vas les déposer un petit peu plus loin dans un endroit qui est prévu pour ça, tu vas en trouver sur la route. Donc voilà, il y a des petites choses comme ça. On rappelle un petit peu dans Zéro Trace aussi la législation, par exemple la différence entre stationner et camper, qui fait une grosse différence. C'est la base pour ne pas faire d'impair sur la route quand on choisit de camper comme ça.
1: J'imagine que vous-même, avant d'être l'organisateur de cet événement de la Van Life Expo, vous êtes un consommateur, un pratiquant. Qu'est-ce qui vous plaît, vous, dans cette pratique?
4: Eh ben, là, par exemple, c'est la troisième année qu'on vient organiser le salon à Grenoble, et cette fois-ci, c'est la première fois où je viens avec mon propre van personnel depuis la Bretagne.
1: C'est bien, un bon point.
4: Voilà, parce que, justement, j'ai le temps de rester un petit peu dans les environs, et j'adore cette région de l'Isère, donc je vais aller faire des petits road trips, des petits itinéraires.
1: Vous avez déjà prévu des endroits?
4: Ouais, le Vercors, la Chartreuse, le Oisan aussi, enfin, il y a plein de mal de lacs, tout ça, que je voudrais aller voir. Moi, j'adore ce coin, enfin, je suis de Bretagne, on n'a pas de montagne chez nous, donc quand j'arrive ici, moi, dès qu'on arrive à Grenoble, pour nous, c'est un émerveillement, on est comme des mômes, regarde des montagnes. Donc cette fois-ci, je reste avec mon van personnel, et puis je vais aller me balader un petit peu, profiter, chiller. Je travaille à distance avec mon ordinateur et mon téléphone aussi, donc je peux le faire depuis mon van. Donc c'est un vrai bonheur que de découvrir, en plus on a beau temps, on est revenu de Bretagne avec le soleil.
1: Merci pour ça, merci de nous avoir amené le soleil. On en parle ensemble ce matin. Quel est l'endroit idéal pour voyager en van ou en camping-car? Quel a été votre plus beau voyage ou le plus beau voyage que vous préparez, que vous imaginez, celui que vous avez souhaité faire toute votre vie? Et là, ça y est, c'est concret, vous avez trouvé le véhicule pour le faire, vous avez trouvé l'endroit. 04 76 46 45 45, ici Isère, bienvenue.
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1: Venez nous parler de vos voyages en van et en véhicule aménagé. On en parle ce matin suite à cet événement qui approche, la Van Life Expo à Grenoble. Ce sera samedi et dimanche en partenariat avec Ici Isère. Un chanson Coq Robin, Just Around the Corner.

0: Cock Robin, Just Around the Corner sur votre radio ici en Isère. On est très heureux de passer ces moments avec vous et de parler de sujets qui vous intéressent, qui vous concernent. Ça se passe ici.
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0: Et on en parlait avec vous, Philippe Collat. Vous êtes organisateur de la Van Life Expo. C'est à Grenoble ce week-end, samedi et dimanche à Alpes Expo, avec une centaine d'exposants venus de partout en France et en Europe pour nous présenter le meilleur du véhicule aménagé, un véhicule neuf ou d'occasion pour préparer son été sur les différentes routes de l'Isère ou plus loin. On avait Joël qui nous disait qu'elle partait jusqu'en Bretagne en passant par la Charente-Maritime notamment. Vous, pour votre prochain voyage à la maison, vous y pensez pour faire le Tour de France en même temps que les coureurs cyclistes, le suivre justement sans dépenser des fortunes en hôtel et un peu partout avec tout le nécessaire. Quel est votre endroit préféré pour voyager en van ou en camping-car, que ce soit chez nous en Isère, plus largement en France ou même voire en Europe? Vous partez avec le minimum d'affaires, au moins le nécessaire, puis-je dire. Eh bien, venez nous en parler au 04 76 46 45 45 et on en parle avec Flore de Grenoble. Bonjour Flore.
3: Bonjour Anthony.
0: Merci d'être avec nous ce matin. Vous, quel est votre rapport justement à ces déplacements en van, en véhicule aménagé?
3: Bah moi, c'est mon mode de vacances préféré. J'ai investi dans un camion en 2021 et on l'a aménagé avec mon copain. Et depuis, on essaye tous les étés de se faire des voyages. Et le premier, donc c'était en 2022, et on s'est fait 4 mois, on s'est fait un grand tour d'Europe.
0: Ah oui, là vous avez vraiment vu large pour ce premier voyage. Un tour d'Europe, est-ce que ça faisait peur au début? On se pose des questions de se dire, est-ce qu'on va y arriver? Est-ce qu'on va manquer de rien? Quelles ont été ces questions que vous êtes posées vous-même?
3: C'est sûr que ça apprend à être minimaliste. Et puis en fait, on se rend compte que on trouve un certain confort aussi dans le moins. Et puis le voyage n'est que plus riche comme ça. Donc il n'y avait pas trop d'angoisse finalement, c'était plus de la curiosité de découvrir ce mode de vie et de voyage.
0: Qu'avez-vous découvert sur ce tour d'Europe? Quelle a été votre plus belle découverte?
3: Qu'on pouvait se faire des amis en moins de 2 minutes. Il suffit qu'on se gare juste à côté l'un de l'autre et puis on commence à papoter et on trouve des super potes après qui nous suivent pour une petite partie du voyage. Voilà.
0: Et puis peut-être pour de futurs voyages aussi. Alors vous le dites, premier véhicule, premier voyage en 2021. Aujourd'hui, quel est votre prochain voyage? Est-ce que vous y avez déjà pensé?
3: Alors donc là, on a un peu moins de temps à accorder au voyage, donc on va rester plutôt en France.
0: Oui.
3: Parce qu'il y a tellement de choses à découvrir. Et peut-être que ce sera dans les Cévennes.
0: Ah, intéressant, ouais. Dans le Gard, entre le Gard et la Lozère, magnifique, magnifique endroit. Je vous vois acquiescer.
4: J'ai découvert les Cévennes il y a 2 ans et j'étais époustouflé par la beauté des lieux. Ouais.
0: Mm-hmm. Ah, c'est un magnifique endroit avec des montagnes aussi.
4: De très belles forêts.
0: Très belles forêts. D'ailleurs, Julien Doré habite dans les Cévennes. D'accord. Donc, pour une fois qu'un artiste très connu ne choisit pas Paris, la capitale, pour loger, et plutôt un endroit beau comme celui-ci, on comprend forcément. Et bien, merci beaucoup Flore d'avoir été avec nous ce matin pour nous raconter ce plaisir justement de partir en véhicule aménagé.
3: Avec plaisir.
0: Et ça vous parle forcément, Philippe Collat, de se dire, on se fait des amis, on part vers l'inconnu, mais finalement, c'est ce qui nous séduit.
4: Oui, alors il y a plusieurs choses que je retiens de ce témoignage. En fait, le minimalisme est une des notions de la van life, finalement, puisqu'on est plus tourné vers l'extérieur de son véhicule que vers l'intérieur. Et donc, c'est vrai que les rencontres se font assez facilement, pour peu qu'on soit aussi ouvert à la rencontre, c'est toujours pareil. Donc, c'est un formidable moyen, effectivement, de rencontrer des gens. On sait qu'on est déjà sur une passion en commun, on est déjà sur la route, t'es passé par où, moi je suis passé par là, je te conseille ça, c'est sympa, tiens, prends une bière, tu vas me raconter ça. Et du coup, c'est vrai qu'il y a des très très beaux moments à partager dans ce mode de voyage et dans ce mode de vie.
0: Ouais. C'est super, vous restez avec nous, Philippe Collat, on continue d'en parler ensemble ce matin, au 04 76 46 45 45. Quel est l'endroit idéal pour voyager en van ou en camping-car aménagé? Venez nous en parler justement ce matin et puis nous raconter votre prochain voyage, celui que vous préparez pour l'été prochain.
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0: À vos côtés également sur la route, vous restez prudent, c'est rouge dans le sens des départs avec ce grand week-end qui s'annonce. Justement, avec ce grand week-end, on a peut-être envie de partir et d'aller vers l'inconnu. Sur les axes autoroutiers, Bison Futé nous annonce un véhicule en panne sur l'A48, c'est dans le sens sud-nord, donc Grenoble-Lyon à hauteur d'Aprieux. Voilà ce que l'on peut vous dire sur l'A48. Nous allons aussi sur l'A41 où là, un autre véhicule en panne à Crolles, dans le sens sud-nord, donc Grenoble direction Genève. Et puis un obstacle sur la Nationale 85 cette fois-ci, à hauteur de Champs-sur-Drac. Sinon, sur le reste des axes, à 7h06, ça reste assez calme. Mais voilà, on vous l'a dit, hein, vers la fin de journée, vers 16h-17h, ça va commencer à rouler très fortement. Vous nous informez des autres difficultés que vous rencontrez au 04 76 46 45 45.
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0: C'est l'amour à la machine. C'est avec Alain Souchon.

0: L'amour à la machine, c'est avec Alain Souchon à 9h38. Bienvenue.
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0: Ce week-end, c'est la Van Life Expo, Alpe Expo à Grenoble, samedi et dimanche, en partenariat avec votre radio ici Isère. Ce matin, on parle au 04 76 46 45 45, justement, de vos voyages en van, en véhicule aménagé. Quel a été cet endroit idéal, cet endroit parfait où vous êtes rendu, justement, en van? Quel a été votre plus beau voyage? Venez le partager avec nous, ce qui vous a motivé à partir en van, justement. Et on en parle avec vous, Philippe Collard, organisateur de cette Van Life Expo. Bonjour, Joséphine.
3: Oui, bonjour.
0: Joséphine, vous nous appelez de Voiron. Quel a été l'élément déclencheur, vous, de ces voyages en van?
3: D'abord, c'était de partir une année en deux chevaux jusqu'au Sainte-Marie-de-la-Mer.
0: Ouais. Donc dans le sud, vous êtes dit, allez, c'est bon, on part à direction le sud.
3: On est resté cinq nuits, on n'avait plus d'argent, donc on a dormi une nuit dans la deux chevaux à quatre.
0: Ah oui.
3: Deux enfants et nous deux. On a laissé la place plutôt aux enfants que nous. Et après, quand on est revenu avec mon mari, on s'est dit, on va chercher une occasion, un petit truc. Et on est tombé sur une annonce d'une estafette à Mélan. Il était aménagé. Bon, ça allait pour nous quatre. Hein. On n'est pas difficile. Hein. Et on est retourné donc au Fête Paris avec.
0: Et j'imagine que c'était beaucoup plus confort pour le coup.
3: Oui, parce que pour dormir, il fallait tout défaire. Hein.
0: Le voyage justement comme ça en famille, en véhicule aménagé, qu'est-ce que ça vous procure? Pourquoi ça vous fait du bien?
3: Parce que ça m'a fait du bien, parce que mon mari, lui, rester enfermé, c'est pas son truc. Lui, c'était la montagne. Là. Moi, j'avais envie de voyager étant jeune, 20 ans, j'ai pas pu, à cause de santé. Et je voulais voir du pays en fin de compte, et puis donc mon mari, comme il est bien ça, je dis on va à la mer, c'est la seule façon d'y aller. Donc on est retourné au Sainte-Marie qu'on adorait. Sainte-Marie-la-Mer, on a même ramassé les moules.
0: Oui, voilà, vous aviez prévu tout un beau programme. Merci beaucoup, Joséphine, d'avoir été avec nous ce matin.
3: De rien, et je profite de dire que les jeunes, c'est bien de faire ça, parce qu'on voit du monde, tout ça. Et
0: c'est ça, c'est ce qu'on disait déjà il y a quelques minutes, Philippe Collard, c'est que ça permet de faire des rencontres. Flore nous le disait déjà, on se fait des amis d'un jour. Et
4: c'est un formidable petit bon rencontre, ouais. Ouais.
0: Merci beaucoup, Joséphine. Très belle journée. Allez, on continue d'en parler au 04 76 46 45 45. Quel a été justement cet élément déclencheur? Pourquoi vous avez décidé de voyager en van?
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0: Venez nous parler de vos voyages en van, en véhicule aménagé, juste après Bellstars, Scenes

0: Sign of the Times, les belles stars pour vous à 9h45.
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0: Pourquoi vous aimez voyager en van, en véhicule aménagé? Venons, on en parle au 04 76 46 45 45. Quel est le prochain voyage que vous organisez? Est-ce que vous allez justement partir sur le Tour de France qui passe en Isère pendant 4 jours avec votre van, votre véhicule aménagé? Venez nous parler de tout ça. Vous avez du temps. Il nous reste une quinzaine de minutes pour en parler. Et notamment avec vous, Philippe Collat, vous êtes l'organisateur de la Van Life Expo qui s'installe à Grenoble ce week-end, samedi et dimanche à Alpes Expo en partenariat avec ici Isère. Est-ce que ça ne rebute pas beaucoup de monde, le prix du carburant en ce moment, justement de partir, d'acheter un véhicule et de se dire, sachant que souvent c'est des anciens véhicules qui consomment beaucoup, et donc on a peur peut-être de dépenser plus.
3: Alors il n'y a pas que des anciens véhicules, il y a des choses très récentes aussi sur le salon.
0: Bien sûr, mais si on veut rester dans notre budget là,
3: mais si on veut, c'est-à-dire qu'effectivement, vu le prix du carburant en ce moment, c'est celui qui avait prévu de faire un long trajet, une longue distance, effectivement, il y aura une différence très notable. Mais ce qu'on remarque, notamment sur notre dernier salon qui a eu lieu il y a moins d'un mois en Bretagne, là, c'est que les gens ont bien prévu de partir, mais moins loin, tout simplement, redécouvrir leur propre département, leur propre région, ou celles qui sont juste à côté. Et finalement, il y a toujours des projets de voyage, il y en aura peut-être même plus qu'avant, mais en France, dans nos régions et dans nos départements.
0: Qu'est-ce que les visiteurs vont découvrir cette année à la Van Life Expo à Grenoble, là, ce week-end?
3: Alors, une petite centaine d'exposants variés, on va avoir des vans, des fourgons, camions poids lourds aussi, pour les gens qui font des voyages au long cours avec des maisons roulantes quasiment, des kits amovibles, donc ça ce sont des kits qui sont faciles à installer dans un véhicule de tous les jours pour le transformer très simplement et à moindre coût aussi.
0: Hein, ça, tous les véhicules peuvent être aménagés finalement.
3: Alors oui, parce que finalement quelqu'un qui n'aurait pas envie ou les moyens d'acheter un van, et ça s'entend très bien, et qui souhaiterait juste partir occasionnellement avec son propre véhicule, il est possible d'acheter un kit amovible ou une tente de toit même d'ailleurs, hein, pour aménager à moindre coût son véhicule de tous les jours et partir à l'aventure sur un week-end ou des vacances. On aura aussi tout ce qui est équipement, accessoires. On a des spécialistes des solutions tout terrain, puisqu'on est ici à Grenoble dans un environnement montagneux où beaucoup de spécialistes ont besoin de solutions tout terrain. Donc on a un pôle aventure un petit peu pour toutes ces solutions là et puis des solutions de camping aussi. On travaille beaucoup en partenariat avec les campings, puisque ce sont les lieux par excellence qui accueillent déjà depuis longtemps toujours et qui continuent de le faire, des vannes, des fourgons, des camping-cars, des tentes de toit, etc. Donc toutes ces solutions-là sont proposées pendant 2 jours, c'est très riche, quoi, mais très varié.
0: Puis l'idée aussi d'un salon comme celui-ci, de la Van Life Expo, c'est de conseiller, convaincre des indécis et de les aider aussi, surtout à ne pas faire d'erreurs pour leur premier voyage.
3: Alors oui, on a donc toute la partie avec nos exposants dont on vient de parler, mais on a aussi au sein de chaque salon, on a un espace conférence qui est là, et la première conférence à chaque fois, c'est comment réussir son premier road trip. C'est systématique. Donc en fait, ça veut dire que tous les gens qui se posent des questions peuvent venir écouter un habitué qui justement, lui, en parle à chaque fois, conseille, donne les bonnes astuces, les bons plans. On va parler de retour de voyage aussi, de retour d'expérience avec des voyageurs. On va présenter des films, on va faire des conférences aussi sur le zéro trace dont on parlait tout à l'heure, c'est-à-dire comment voyager de manière responsable pour respecter les territoires qu'on traverse. Et donc toutes ces conférences sont destinées à informer et sensibiliser le public qui se pose des questions.
0: Ouais, Flore tout à l'heure, elle nous disait, Flore de Grenoble, qu'elle, avec son copain, eh bien, ils sont partis pour la première fois à travers l'Europe. Vraiment, pour un premier voyage, ils n'ont pas eu peur. Ils y sont allés, ils ont fait le plus gros des road trips, et elle a raison, ils ont raison justement.
3: Oui,
0: venez
3: raison,
0: nous en parler, 04 76 46 45 45, vous, quel a été votre premier road trip, votre premier voyage en véhicule aménagé? On continue d'en parler après Louane, Chien.

0: Louane avec chien.
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3: Philippe Collat, vous êtes toujours avec nous, organisateur de la Van Life Expo qui aura lieu ce week-end à Grenoble. Et au téléphone, André de Valencogne. Bonjour André.
4: Oui, bonjour. Moi, je voudrais apporter un témoignage en tant qu'utilisateur et accueillant. J'ai été accueillant camping-cariste France Passion. Eh ben, je peux vous assurer, c'est des moments merveilleux. On ne connaît pas et on se fait des amis d'une soirée, des amis qui reviennent régulièrement. Et ce qui m'a le plus touché, c'était un petit couple. Un pépé, une mémé, excusez-moi pour les termes.
3: Mais non, mais écoutez...
4: Ils avaient autour de 80 ans.
3: Oui.
4: Ils arrivaient, la première fois que je les ai vus arriver, ils sont arrivés, ils se sont mis dans un coin dans la ferme, il fallait pas qu'ils dérangent. Ils ont rencontré mes enfants, et par la suite, ils revenaient régulièrement nous voir, parce qu'ils allaient chercher leur clairette de vie. Et quand ils arrivaient, c'était tout de suite... Où sont les enfants ? On veut dire bonjour aux enfants.
3: Oui, c'est ça qui est bien, c'est que ça crée des liens, hein. C'est ce qu'on entend ce matin. Aujourd'hui, est-ce que vous continuez de voyager, vous, André ?
4: Alors non, j'ai vendu mon camping-car pour diverses raisons. Mais aujourd'hui, j'aurai l'occasion de m'en procurer un. Je vous promets, c'est quelque chose de génial, parce qu'on est au 21e siècle. On part à l'aventure.
3: Et vous iriez où, vous, André, justement ?
4: Eh ben, le plus beau, enfin, ce que j'ai vu de plus beau, c'est quand je suis allé en Suisse, j'avais un copain qui était à côté de chez moi. Il me dit, allez, viens, André, on va faire un tour en Suisse.
5: C'est magnifique, quoi.
4: Il m'a emmené voir la source du Rhône. J'ai vu, dans un rayon de 90 km à peu près, les cinq grands fleuves, le départ des cinq grands fleuves de l'Europe. Le Rhin, le Rhône, le Po, le Danube, et puis je me souviens plus du dernier, mais et puis Interlaken, c'est des couleurs qui sont magnifiques.
5: La Suisse, c'est splendide. Hein.
3: La Suisse, c'est super beau. J'ai un rêve, hein, je vous le confie ce matin, c'est de faire le tour du lac Léman, justement, comme ça, en véhicule aménagé.
5: C'est magnifique, ouais.
3: C'est magnifique, ce mélange de d'eau turquoise et de montagne en fond, c'est super beau.
5: C'est un pays magnifique.
4: Et puis, un truc qui est formidable aussi, c'est la propreté de la Suisse. Quand vous êtes dans la Suisse, ouais, intérieure, c'est tiré à quatre épingles. Vous avez les agriculteurs qui nettoient les talus, ils font ça au petit râteau et à la faucille, quasi. C'est quelque chose de génial.
3: Et
4: autre
3: bien,
4: chose aussi qui m'a aussi bien plu, c'est... Alors, comme je suis agriculteur, ça m'a marqué. C'est le tatounier du voisin qui est juste devant la porte de son voisin. Ça m'a épaté.
3: Ah, l'odeur, ça devait être particulier.
4: Vous pouvez pas faire ça.
3: Merci beaucoup, André de Valencogne, d'avoir été avec nous. Bon, ce week-end, le rendez-vous et les prix, c'est de la Van Life Expo à Grenoble, Philippe Collat, avec un grand programme pendant deux jours et en partenariat avec ICI Isère.
5: Oui, un grand programme de conférences, d'animations, concerts chaque midi dans l'espace restauration, une structure de franchissement tout terrain en extérieur pour que les gens puissent essayer justement les joies du 4 roues motrices, une team nomade avec une dizaine d'ambassadeurs qui viennent rencontrer le public, des projections de films, beaucoup d'animation. Hein.
3: Eh bien, parfait. Merci beaucoup, Philippe Collat, d'avoir été avec nous ce matin. Suivre toute l'info à 10h avec Noémie Philippot.
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0: Les Bee Gees, Tragedy, et bienvenue.
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0: Vous écoutez la première radio sur l'info locale en Isère. Bienvenue, il est 10h. Toute l'info avec vous, Noémie Philippot. Les milliards d'euros d'Amazon vont-ils bénéficier au Nord-Isère?
2: 15 milliards d'euros pour se développer en France, c'est l'annonce faite par le géant américain des ventes en ligne. Amazon promet de recruter plus de 7000 personnes pour faire tourner 4 nouveaux centres de distribution. L'un d'entre eux se prépare à ouvrir à la limite entre le Rhône et l'Isère, à Colombier-Saunieux. À terme, 3000 personnes doivent travailler ici. Ce nouveau centre doit ouvrir d'ici quelques semaines et pour la présidente du MEDEF en Isère, c'est une chance pour le territoire et pour l'emploi. Sophie Sido, c'était l'invitée d'Ici Isère ce matin. Vous pouvez la réécouter sur ici.fr. C'est un coup dur pour les habitants de la Motte d'Aveillans. La seule pharmacie du village est définitivement fermée. Le tribunal de commerce de Grenoble a prononcé sa liquidation judiciaire. Installée depuis 80 ans en Matésine, l'officine était endettée. Il y a d'abord eu une procédure de redressement, mais pas de repreneur. Les habitants vont donc devoir faire de la route, 16 km aller-retour minimum, pour aller chercher leurs médicaments à la Mure. Ils ont poussé à la prostitution des jeunes femmes dans toute la région, y compris des mineurs. 3 jeunes Isérois viennent d'être condamnés pour proxénétisme à Grenoble. À la tête du réseau, un homme de 23 ans et une femme de 19 ans qui s'est elle-même prostituée avant de devenir rabatteuse. Elle est condamnée à 3 ans de prison, la moitié avec sursis. Son complice écope lui de 4 ans de prison, dont 2 avec sursis. Le troisième impliqué est condamné à 6 mois de prison avec sursis pour s'être occupé de la sécurité lors de certains rapports tarifés. On revient sur l'ensemble de ce dossier sur ici.fr. Un policier de Voiron condamné pour travail dissimulé, 6 mois de prison avec sursis et 5 000 euros d'amende. Il est aussi propriétaire d'un pressing à Voiron où il faisait travailler un proche sans le déclarer et sans rémunération officielle. Placé en garde à vue le 23 avril dernier, l'officier de police judiciaire a reconnu les faits. Il a demandé à être jugé suivant une procédure de plaider coupable. Et puis à Grenoble, ça y est, on connaît les têtes d'affiche de la 29e édition du Cabaret Frappé. Ce sera au Jardin de Ville, des concerts gratuits du 15 au 19 juillet, avec notamment le groupe de funk rock Jupiter and Hawkwes, le chanteur de pop belge Teddy Bear ou encore la drag queen rappeuse Piche. Et chaque soir, quasiment un article grenoblois au programme, c'est sur ici.fr. La météo pour aujourd'hui, en principe, le soleil s'installe pour la

0: la route, il faut être prudent puisque c'est rouge dans le sens des départs avec ce long week-end du 8 mai. Il y a du monde qui s'apprête à prendre la route en fin de journée. Attention, un véhicule en panne à cette heure-ci, en tout cas sur la 48 à hauteur d'Aprieux, dans le sens sud-nord. Merci beaucoup Noémie, très belle journée, rendez-vous demain.
1: Bonne journée à toutes et tous, à demain.
0: Et l'info, elle revient dans une heure à 11h.
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0: Et à 10h04, c'est avec Alain Chamfort, Bambou.

0: Alain Chamfort et ça s'appelle Bambou à 10h08 sur votre radio.
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0: Dans le club des bénévoles isérois, ce matin, on va laisser la musique prendre de la place, oui, surtout beaucoup d'énergie, puisque je reçois Franklin, c'est le fondateur des Grenoble Gospel Singers. Bonjour Franklin.
3: Bonjour Anthony, comment ça va?
0: Mais parfaitement, en pleine forme. Alors, depuis plus de 30 ans, eh bien, ce chœur,

0: ce gospel fait résonner la musique à Grenoble de façon différente. L'idée, c'est d'aller justement faire résonner un peu les murs avec vos voix. Vous, elle est née où, cette passion pour le gospel ?
1: Bah, dans le berceau, parce que les parents, c'était des protestants déjà, ils chantaient à l'église des gospels. Bien sûr, moi j'étais là, dès le berceau. Et puis plus tard, lorsque j'ai terminé mes études, je suis allé aux États-Unis pour développer, dans le cadre d'ateliers, des négros spirituels dans une université. Et puis l'Institut du gospel à Grenoble est né donc en 1998, après mon master.
0: Donc c'est vous qui avez créé donc le gospel à Grenoble.
1: Exactement, le Gospel Institute. Mais disons qu'à l'époque, les gens ne parlaient pas beaucoup de gospel, on parlait surtout de Negro Spirituals. Donc il y avait une chorale qu'on appelle la chorale de JR qui faisait ça. Mais aujourd'hui, on peut dire que la plupart de ceux qui tournent au gospel à Grenoble est passé quand même par le Gospel Institute quelque part. On a aujourd'hui 250 adhérents par an.
0: Donc c'est une spiritualité, une religion, c'est culturel le gospel ?
1: À la base, le gospel noir, si on parle de gospel noir, ce n'est pas tellement spirituel. C'est un outil pour décrier un tout petit peu l'oppresseur. C'était un instrument de révolte à la base, même si le langage est religieux. Donc les hymnes et les cantiques et les rythmes qui sortent de là s'inspirent de l'Afrique, s'inspirent de bribes, de chants américain, noir américain dans l'église. C'est un mélange, c'est un choc des cultures.
0: Et pourtant, aujourd'hui, on voit des personnes blanches pratiquer le gospel.
1: Ouais, mais parce que le gospel est un langage universel maintenant. Tout le monde peut s'approprier le gospel, hein. Donc ceux qui sont au Gospel Institute ne sont pas forcément des pratiquants. Et d'ailleurs, le Gospel Institute n'est pas une église, c'est une école de chant, un peu comme un conservatoire, là où on développe les méthodes pour chanter, des chorales, des groupes individuels, de la musique, des instruments et beaucoup de concerts, pas qu'à Grenoble.
0: Oui, partout. On va en parler bien évidemment. Moi j'ai en tête Sister Act. Est-ce que c'est ça le gospel, les films Sister Act ?
1: Sister Act est un vrai tournant dans le business gospel, si on peut dire ainsi. Sister Act a fini de démocratiser un tout petit peu le gospel. Et puis, à partir de là, on a vu des gens qui s'intéressent plus à aller au concert, à s'inscrire dans une chorale. Oui, ça a été un bon boom. Mm-hmm.
0: Donc aujourd'hui, il y a vraiment une communauté gospel à Grenoble.
1: Il y a une vraie communauté gospel à Grenoble. Et puis, on n'est pas les seuls. Maintenant, le Gospel Institute a fait des petits. Il y a pas mal de chorales et de gens qui ont des initiatives autour et on trouve ça bien.
0: Bah merci beaucoup, Franklin, d'avoir été avec nous ce matin pour nous en parler, pour parler de votre association, les Gospel Grenoble Singers. Et puis, il faut le rappeler que c'est ouvert à tout le monde et que si on souhaite y participer, venir découvrir cette culture, on le fait. Et on le fait avec vous, c'est à Grenoble. Merci beaucoup. À suivre, on fait des économies avec Valère Coréard. Ce sera juste après Oria et Soirée Mondaine. Oria qui s'est fait connaître avec une reprise de Sylvie Vartan sur les réseaux sociaux et notamment TikTok.

0: Auria, chanteuse originaire de Cannes et qui nous chante Soirée mondaine ce matin 10h15. Vous écoutez ici Isère et je vais vous parler de l'art de rue, le street art en anglais, qui revient pour la deuxième année à Bourgoin-Jallieu à l'occasion du festival Peinture Fraîche organisé de demain jusqu'à dimanche. Rendez-vous au magasin Généraux, c'est à 100 mètres de la gare, en intérieur et en extérieur, avec des fresques d'artistes locaux et internationaux aussi. Une exposition de photos qui met en lumière la culture graffiti, un graffiti park pour vous essayer à manier le spray sur des murs, et une foire des arts urbains avec 35 exposants, du tatoueur au sérigraphe. L'entrée est libre et gratuite. C'est le deuxième festival de street art peinture fraîche au magasin Généraux de Bourgoin-Jallieu, samedi et dimanche, avec Ici Isère. À suivre, je vous l'ai promis, nous faisons des économies avec Valère Correa qui a fait pour nous le tour des aides gouvernementales pour les grands rouleurs. C'est vrai que le prix du carburant a pas mal augmenté, hein. Ce n'est plus un secret maintenant, tout le monde en est informé. C'est difficile de faire le plein depuis quelques semaines maintenant. Comment s'organiser, comment trouver les aides et comment remplir son porte-monnaie sans finir le mois version banqueroute. Il nous en parle avant 10h30, ce sera juste après Patricia Cass, Mademoiselle chante le blues.
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0: Mademoiselle chante le blues en compagnie de Patricia Cass. Il est 10h20 et vous écoutez Ici Isère, l'heure de faire des économies avec Valère Coréard qui s'installe. Bonjour Valère, et donc un bon plan pour notre pouvoir d'achat. Ce matin, vous vouliez nous parler d'une aide pour les grands rouleurs en voiture.
1: Oui, je voulais faire le point sur les annonces récentes du gouvernement concernant la mise en place d'une aide pour les grands rouleurs afin de les soutenir face à l'augmentation des prix du carburant. Alors ça devrait concerner près de 3 millions de personnes quand même, hein, selon le gouvernement, en particulier les personnes aux revenus modestes. Sur les critères, il faut être salarié ou indépendant, mais en tout cas travailler. Le demandeur doit appartenir à un foyer fiscal dont le revenu de référence par part au titre de 2024 est inférieur ou égal à 16 880 euros. Là, vous trouvez toutes les infos sur le site du ministère de l'économie. L'autre critère est d'avoir besoin de beaucoup rouler pour aller travailler. Donc, soit vous faites une distance supérieure à 15 km pour le trajet domicile-travail, soit un kilométrage annuel supérieur à 8000 km. Sur le montant, vous recevrez 50 euros dans les 10 jours de la demande.
0: Bon, comment faut-il faire pour demander cette aide si on pense entrer dans ces cases, Valère ?
1: Alors, tout va passer par le site des impôts et à partir du 27 mai, c'est là que vous pourrez faire votre déclaration et l'aide devrait être sur votre compte en banque, donc dans le courant du mois de juin. Le gouvernement a promis une procédure très simple, qui sera d'ailleurs déclarative, basée donc sur la confiance. Notez que seuls ces moyens de locomotion seront concernés. Véhicules terrestres à moteur à 2, 3 ou 4 roues, à motorisation thermique ou hybride non rechargeable, utilisé à des fins professionnelles et bien sûr régulièrement assuré à la date de la demande. Voilà, en tout cas, si vous pensez pouvoir en bénéficier, jetez un œil sur le site des impôts à partir du 27 mai prochain. Et puis n'hésitez pas à me dire ce que vous pensez de cette aide. Dérisoire, bienvenue. Mon mail, parisilleséconomies@radiofrance.com.
0: Merci beaucoup, Par ici les économies. Valère, c'est le nom de votre rubrique et qu'on retrouve facilement sur l'application ici et ici.fr, donc pour faire tout un tas d'économies et s'y retrouver plus facilement à la fin du mois. À suivre, d'ici quelques minutes, nous aurons Alexandre Wibar, qui lui a des bons plans aussi, mais ils sont forcément isérois. Il a fait le tour là aussi, eh bien, pour qu'on puisse vivre de la plus belle des façons. Bon, on vous l'a annoncé, il y a du soleil aujourd'hui. C'est un grand plaisir puisqu'on l'attendait depuis le début de la semaine. Et Richard Cochante le chante à merveille, le coup de soleil.

0: J'ai attrapé un coup d'amour, un coup de soleil, un coup de je t'aime. Magnifique chanson de Richard que chante le coup de soleil. Il est 10h26 et c'est donc l'heure de retrouver, comme promis, Alexandre Wibar qui a pour nous tous les bons plans isérois. Bienvenue, bonjour.
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2: Dans l'agenda service et pratique d'ici Isère, des idées de sortie patrimoine local pour vos vacances et vos week-ends avec la relance printanière des visites guidées proposées par Grenoble Alpes. Pas mal de nouveautés pour cette nouvelle saison qui commence et notamment des visites inédites sur des thèmes comme sur les pentes méconnues de la Bastille, les secrets du quartier Saint-Laurent ou histoires et gourmandises au jardin de ville. À noter également un nouveau parcours archi-histoire pour visiter Grenoble différemment à votre rythme, puisque la visite Grenoble 2000 ans d'histoire se fait via l'application Archi-Histoire, sur laquelle vous trouverez d'autres visites à faire à Thème, à Visil et Saint-Martin-d'Air par exemple. Les détails auprès de Grenoble Alpes et Grenoble Alpes Tourisme. Le château de Saint-Joire-en-Valdaine entre Chartreuse et Lac de Paladru relance également sa saison avec ce dimanche la fête du livre en partenariat avec le Téléthon. Jeux et animations pour enfants, rencontres avec des auteurs de différents styles sont au menu.
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0: Billy Paul, que l'on vous offre. Merci beaucoup Alexandre. Et rendez-vous demain avec de nouveaux bons plans isérois. D'ici quelques minutes, juste après Billy Paul, justement, nous retrouvons Pierre Monaton qui a des conseils d'experts pour nous. Et on va parler du coup de foudre. Après le coup de soleil de Richard Cochante il y a quelques minutes, ce sera le coup de foudre avec Pierre Monaton.

0: Billy Paul pour vous servir à 10h32.
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0: Les conseils de nos experts avec Pierre Monaton. Bonjour Pierre.
3: Bonjour Anthony.
0: Tout à l'heure on entendait j'ai attrapé un coup de je t'aime, un coup d'amour, un coup de soleil, Richard Cochante forcément. On parle du coup de foudre ensemble ce matin avec
3: vous. Et remonte à quand vous, votre dernier coup de foudre?
0: Il n'y a pas si longtemps. Je n'en dirai pas plus, mais il n'y a pas si longtemps.
3: Et vous pensez que si on est avec quelqu'un, on peut quand même avoir un autre coup de foudre avec quelqu'un d'autre ou pas?
0: On a eu le coup de foudre avec une personne.
3: On est avec une personne que l'on aime. Tout d'un coup, on est dans la rue. Oh, coup de foudre. C'est possible ou pas?
0: Ça ne m'est jamais arrivé. Je suis très fidèle.
3: Est-ce que le coup de foudre est le même à 20 ans ou à 70 ans? Je ne sais pas. Et puis, pourquoi certaines histoires commencent mal dès le départ? Ou pourquoi certaines personnes ont l'impression d'attirer toujours le mauvais profil? C'est vrai, ça. On a toujours le même. Bon, on a quand même quelques conseils à suivre. Heureusement, on a notre spécialiste. C'est Valérie Péridel. Elle est spécialiste de la rencontre sérieuse puisqu'elle a deux cabinets de rencontre, deux cabinets donc matrimoniales avec deux agences, une à Voiron et une à Grenoble. Alors Valérie, première question, est-ce que le coup de foudre est différent à 20 ans qu'à 70 ans, par exemple?
4: Oui, moi je dirais qu'il est différent car nous n'avons pas la même maturité. Mais ça n'empêche pas, à tout âge, d'avoir les papillons dans le ventre, le manque de l'autre qui s'installe rapidement, et puis on retrouve une nouvelle énergie quand on est amoureux.
5: Alors comment ça se passe aussi quand le coup de foudre n'est pas partagé, Valérie? Ça, c'est peut-être un peu compliqué.
4: Il y a une déception. C'est sûr, en disant, mais bon, comme je dis, on ne peut pas plaire à tout le monde. Il faut respecter aussi la décision de l'autre.
5: Alors, quelles sont justement, selon vous, les erreurs peut-être les plus fréquentes qui empêchent une belle relation dès les premières rencontres?
4: On va trop vite, mais vraiment on va trop vite. On veut tout chambouler rapidement au niveau de notre vie, nos habitudes. On veut faire couple avec l'autre. Et puis, une autre erreur, c'est vouloir changer l'autre par amour. L'autre, il va faire des efforts, mais juste à peut-être s'épuiser, s'oublier, et c'est pas bon sur de long terme. Et puis une autre erreur, c'est on ne sait pas écouter. Parler, c'est facile, mais écouter, c'est plus difficile. Et il faut poser des questions ouvertes, s'intéresser réellement à l'autre.
5: Alors, on l'entend aussi assez souvent, beaucoup disent « je tombe toujours sur le même type de personne ». Pourquoi, Valérie, certaines personnes attirent-elles toujours le mauvais profil?
4: Ouais, c'est souvent, mais on est sur des schémas répétitifs. Est-ce que c'est des blessures du passé non réglées? On ne sait pas faire autrement. Par exemple, il y a des gens, ils sont attirés par des gens mariés. Et peut-être que finalement, inconsciemment, ça les arrange bien parce qu'ils ont peur de s'engager à nouveau dans une relation durable. Voilà. Et puis des gens, peut-être, ils n'ont jamais été habitués à avoir eu de câlins, à avoir eu quelqu'un de tendre auprès d'eux. Et ils ne savent pas comment faire. Et donc, ils vont être attirés par des personnes, finalement, un peu malveillantes.
5: Alors, quel conseil, justement, pouvez-vous nous donner, Valérie?
4: À se faire aider. Moi, par exemple, je suis là. C'est moi qui vais choisir une personne. Donc, je ne suis pas eux. Je suis une tierce personne. Je ne suis pas dans leurs affects. Donc, finalement, c'est moi qui vais changer aussi ce schéma. C'est leur manière de choisir une personne, c'est moi qui vais le faire. Et puis je me dis que si on se connaît mieux, si on est mieux avec soi, finalement on attirera aussi des personnes différentes. Et puis écouter ses propres besoins, ses envies, et puis se poser des limites, savoir dire stop.
3: Voilà, merci beaucoup Valérie Périnel. Donc en résumé, le coup de foudre évolue quand même avec l'âge, mais le vrai danger reste le même, reproduire toujours les mêmes erreurs sans s'en rendre compte. Puis je crois qu'il y a également, Anthony, une recette qui est très importante, c'est savoir écouter l'autre.
0: Bien sûr.
3: Parce que toujours parler de soi, oui, mais moi, non, ça ne fonctionne pas.
0: Il faut s'ouvrir et il ne faut pas avoir peur d'aller vers la personne et lui dire, je t'apprécie beaucoup, et vas-y, on fait quelque chose. Oh, et vous, le coup de foudre alors, Pierre?
3: Moi, c'est tous les jours.
0: Ah, tous les jours, tous les jours avec une personne différente.
3: L'amour.
0: Merci beaucoup Pierre et très belle journée.
3: À demain.
0: Les conseils de nos experts qu'on retrouve facilement sur l'application ici et ici.fr. Allez, on se balade avec Nathalie Malocher, c'est Mon Quartier, Mon Village, ce sera avant 11h. Cette semaine, elle est à Sainte-Agnès, où la vie culturelle a de belles choses à démontrer et elle en parle d'ici quelques minutes.
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0: Jean-Louis Aubert, merveille, présent sur son dernier album qui s'appelle Pas fini et que vous découvrez sur votre radio ici en Isère.
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0: Mon quartier, mon village, c'est la saison 6 avec Nathalie Malochet qui nous embarque sur les balcons de Belledonne jusqu'à demain. Nous sommes auprès des Gareux à Sainte-Agnès. Sainte-Agnès est la vie culturelle qui passe par les associations comme la MJC. Pour nous en parler, Danielle Roux, présidente bénévole, MJC qui propose énormément d'activités entre Sainte-Agnès et Saint-Mury-Montémont, les deux communes qui se font face à face.
3: Oui, tout à fait. Donc, en effet, la MJC a des activités sur les deux villages. Il n'y a pas de frontière entre les deux villages, donc Saint-Mury et Sainte-Agnès. Et on propose différentes activités sportives, culturelles. Et l'avantage, c'est qu'elles sont à domicile, quoi. La proximité, c'est assez important. Alors, il y a des activités sportives, en effet, gym, stretching, pilates, etc. Culturelles aussi, dessin, théâtre, notamment pour les enfants, mais pour les adultes aussi. Et puis après, donc ça, ce sont des activités hebdomadaires. Et ensuite, nous avons des ateliers. Alors là, c'est un petit peu en fonction des propositions que les adhérents, les habitants peuvent faire. Donc, on a un atelier couture qui est très dynamique. Un club nature aussi enfant, qui est animé aussi par des bénévoles. On organise des sorties dans le massif de Belledonne avec les enfants. Et puis on a même investi dans deux caméras que l'on place en forêt avec les enfants. Et ensuite on peut leur montrer les animaux qui évoluent autour de chez eux. C'est une surprise et ils sont bien arrivés sur l'écran là. Ouais.
4: Donc pas de lieu, pas de structure. Comment faites-vous pour vous rassembler et où et comment?
3: Alors moi je travaille de chez moi en fait. Et puis quand on fait une réunion, c'est chez l'un des bénévoles. Et ensuite on a la chance d'avoir les deux communes qui nous soutiennent dans toutes nos activités, nos propositions et qui mettent à disposition donc les salles municipales pour réaliser nos activités. Donc ça c'est vraiment une chance, que ça soit à Sainte-Agnès soit à Saint-Mury, ça fonctionne très très bien et c'est ce qui est vraiment important sur des petits territoires comme ça, de pouvoir faire les choses ensemble entre tous les acteurs. Ça, c'est vraiment important et on arrive à faire de belles choses.
4: Alors vous, Danielle Roux, on va parler un peu de vous quand même. Vous n'êtes pas originaire de Sainte-Agnès. En revanche, Sainte-Agnès vous a adopté, vous avez adopté Sainte-Agnès Saint-Mury-Montémont depuis presque 30 ans maintenant, originaire du Dord-Isère. Qu'est-ce qui vous attire ici?
3: Ah bah c'est magnifique, hein. Vous voyez comment on est face à la chaîne de Belledonne. Quand je suis arrivée sur Grenoble, en effet, mon souhait n'était pas de vivre en ville. Bon, ça n'avait jamais été mon cas. Donc on a regardé un petit peu autour et par l'intermédiaire d'amis, etc., on a découvert le village de Saint-Mury-Montémont avec un logement disponible et on est arrivé là, on est resté.
4: Alors on s'entend bien entre Saint-Mury-Montémont et Sainte-Agnès. Par contre, on vous chamaille un petit peu de temps en temps parce que ici on est bien, on est au soleil exposé plein sud, ce qui n'est pas forcément le cas pour Saint-Mury.
3: Ah oui, ça c'est la plaisanterie entre Sainte-Agnès et Saint-Mury. Donc en effet, Sainte-Agnès est vraiment très très exposé au soleil, Saint-Mury un peu moins. En revanche, l'été, les soirées à Saint-Mury sont plus fraîches et on voit quelques habitants de Sainte-Agnès qui viennent nous voir à Saint-Mury à ce moment-là.
0: Et vous êtes sous le charme de Sainte-Agnès et même Saint-Mury-Montémont. Eh bien, vous pouvez voter dès maintenant sur ici.fr en page Isère, le dossier Mon quartier, mon village. C'est jusqu'au 14 juin donc pour choisir l'une de ces 18 communes pour cette dernière saison de Mon quartier, mon village. On va évoquer le yoga, le fitness, le pound même. Peut-être que ça ne vous dit absolument rien. Eh bien, sachez que c'est tendance dans notre monde. Il est 10h45, ce sera avant 11h, juste après Andrea Bocelli et Hélène Segarra, Bibo Perley.

0: Hélène Segarra et Andrea Bocelli, Bioperlei. Bienvenue, il est 10h50, vous écoutez Ici Isère, magnifique chanson, et vous entendrez d'ici quelques minutes une autre belle chanson que l'on vous offrira, celle de France Gall, Tout pour la musique.
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0: C'est l'heure de votre rendez-vous qui mélange l'info, l'humour, ses tendances avec Muriel Jordan. Et donc aujourd'hui, Muriel, vous vous penchez sur un sport original qui mélange le fitness et le yoga.
3: Hyper original, car c'est la première fois que je vois des gens sur un tapis de yoga avec des baguettes, comme s'ils allaient nous jouer un solo de batterie. Je vous présente le Pound, la rockstar du fitness, un sport qui nous vient d'Amérique, de plus en plus tendance, qui se pratique sur un tapis de yoga, donc avec une paire de ripsticks, des bâtons spécifiques qui ressemblent à des baguettes de batterie mais qui pèsent environ 1,8 kg. Vous connaissez les squats, ce truc, vous savez, qui vous ruine les cuisses mais qui vous prépare au summer body. Vous pliez les jambes comme si vous vous asseyez sur une chaise avant de remonter. Et ben là, la même chose version pound, c'est ce mouvement mais en tapant les ripsticks au-dessus de la tête. Puis on frappe le sol en pliant les genoux, le dos bien droit et les fesses vers l'arrière. Sur internet, j'ai trouvé des milliers de vidéos qui vantent les bienfaits du pound.
4: C'est un cours dans lequel on utilise des baguettes qu'on appelle des ripsticks. Alors c'est avec ça qu'on va aller taper sur le sol pour au rythme de la musique.
5: Alors, le pound, en fait, c'est une discipline qui a été inventée par deux Américaines. Donc, comme tu peux le voir, c'est qu'on va travailler le cardio.
6: Oui,
5: et surtout le renfort. Donc, en fait, on se fait un cuisse abdo-fessier, mais dissimulé avec les baguettes qu'on appelle des ripsticks. L'objectif, c'est vraiment de s'éclater. On a des sons hyper rock. Ça change de tout ce qu'on peut voir en fitness habituellement. Et c'est l'éclate, voilà,
3: c'est tout le temps. Alors, il reste environ 2 mois pour être potable en maillot de bain. Donc, si vous êtes en plein boulot pour sculpter votre summer body, le pound est peut-être bien fait pour vous.
0: Mais est-ce qu'on trouve beaucoup de cours de pound fitness en France, Muriel? Si je veux m'inscrire, je fais comment?
3: Ah, je vois que vous êtes vous aussi en plein chantier à Summer Body. Le pound est de plus en plus pratiqué en France, même si ça fait 10 ans qu'il est apparu chez nous. Là, il revient en force, alors ziotez les associations sportives autour de vous ou consultez le site masalledesport.com pour trouver un cours près de chez vous. Attendez-vous à un sport à mi-chemin entre le cours de pilates et le cours de fitness. Et ce qui est sympa, c'est de pouvoir se défouler avec les bâtons, avec du son à fond derrière. Vous enflammez la salle et dans la foulée, vous brûlez 900 calories en 45 minutes. Ça ressemble à ça.
7: Hey, 6, ferme tes pieds. Hein?

0: Bref, le pound fitness, c'est tendance. En gros, vous allez utiliser des bâtons pour taper comme ça sur la couenne et toutes ces raclettes qui nous ont mené à la baguette tout l'hiver.
1: Ça a l'air assez intense. Je vais y réfléchir avant de m'y rendre. Merci beaucoup Muriel, c'est tendance à retrouver sur l'application ici et ici.fr. Tout pour la musique, c'est France Gall. Avant de retrouver Nelly Gauthier pour jouer.
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0: France Gall, tout pour la musique. France Gall qui était accompagné hein, sur ses chansons par Michel Berger, que ce soit à l'écriture ou à la composition. Il l'a grandement aidé évidemment sur celle-ci. Vous écoutez ici Isère, il est 10h59, l'heure de retrouver la grande, l'unique Nelly Gauthier.
1: Bonjour Anthony, bonjour à
0: et
1: tous.
0: Et on joue avec vous une montre connectée à remporter.
1: Absolument, cette superbe montre connectée sport et classe avec appel via Bluetooth, contrôle de la musique, suivi complet de la santé. Si vous n'avez pas encore votre montre, il faut jouer avec nous. Et puis c'est le plaisir de jouer, de trouver des personnages, des villes, des communes, des monuments, des sites, des lieux. On va jouer aujourd'hui et on va essayer de trouver un personnage qui a un lien direct ou indirect avec l'Isère. Parfois c'est pas complètement direct. Et on va écouter ce premier indice.
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1: Non, parce que tout le monde connaît cette chanson, les jeunes et les moins jeunes. Hein, voilà.
0: Ça ne me fait pas peur. Oui, bah forcément. Oui,
1: on
0: oui.
1: sent le week-end approcher quand même, hein, les amis.
0: Exactement.
1: Anthony, vous revenez demain?
0: Demain dès 9h.
1: Allez, avec cet indice, à vous de trouver ce personnage que nous cherchons pour gagner la montre.
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1: Passez une excellente journée avec nous sur Ici, Isère. Il est 11h. Les infos avec vous, Louise Joyeux, bonjour.
4: Bonjour Nelly, bonjour à tous.
1: Deux jeunes ont été condamnés cette semaine pour vol et violence et tentative d'extorsion.
4: L'un, âgé de 19 ans, a volé le sac à main d'une octogénaire à Grenoble. Il a pu être identifié puis interpellé. Il est en ce moment en détention à la maison d'arrêt de Vars. Autre affaire, là avec un jeune de 18 ans, lui a tenté d'arracher le collier d'une dame à Saint-Martin-d'Hères en la blessant au bras et au cou. Il a été condamné à 2 ans de prison, dont 1 an avec sursis, et devra verser 2000 euros à la victime. Merci à Amazon, la patronne du MEDEF de l'Isère, très enthousiaste après l'annonce de l'arrivée du géant américain qui installe un nouveau centre logistique à Colombier-Saunieu dans le Rhône. 3000 emplois vont être créés. Ça va ruisseler sur le Nord-Isère, prévoit Sophie Sido. Elle était notre invitée ce matin. Son interview est à réécouter sur ici.fr. Les habitants de la Motte d'Aveillan devront maintenant faire 16 km aller-retour pour s'acheter des médicaments. La pharmacie de la Pierre Percée baisse définitivement le rideau après 80 ans d'existence. Le tribunal de commerce de Grenoble a prononcé sa liquidation judiciaire cette semaine. Reportage à découvrir sur notre site internet. Vous êtes de moins en moins nombreux à prendre la voiture. Vu le prix de l'essence et du gasoil, la consommation de carburant en baisse de 11% ce mois d'avril par rapport à l'année dernière, d'après Bercy. Les Français lèvent le pied sur leurs déplacements et pourtant ça va bouchonner sur les routes en ce week-end de pont. Dès ce soir, dans le sens des départs, il faut éviter la 7 entre Lyon et Orange de 17h à 21h. Et demain, ça sera Orange en Auvergne-Rhône-Alpes. Mais Bison Futé recommande de partir avant 7h ou après 17h. Toutes les prévisions sur ici.fr. 11h02, Nelly, on fait un petit point sur la météo,
1: oui.
4: Enfin le soleil.
1: Oui, c'est vrai, les éclaircies reviennent, c'est bien. En montagne, on a encore quelques cumulus qui apparaissent, notamment près des Préalpes, le Dévoluy et Belledonne. Ils deviennent plus menaçants en cours d'après-midi, lâchant éventuellement une petite averse isolée. Plus précisément également aussi sur le Vercors en vallée, le temps reste sec, avec des nuages qui pourraient déborder des massifs cet après-midi, venant cacher le soleil. Le vent est modéré, les températures maximales pour aujourd'hui, 19 à 22 degrés, on remonte en température, et 14 à 15 degrés à Mille-Mètres, notamment à Lens, en Vercors et à Villars. Merci, vous revenez tout à l'heure?
4: Oui, tout à l'heure.
1: Louise, à tout à l'heure, merci.
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1: Allez, on se replonge à la fin des années 70, 79 plus précisément. Vous aviez quel âge en 79? Allez, faites vite le calcul. Gimme, gimme, gimme, c'était bien sûr le groupe ABBA qui chantait ça.

0: traduction de cette chanson, c'est voilà. Donne-moi un homme après minuit. 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Gros tube pour Gimme Gimme Gimme. Le groupe ABBA.
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0: Alors dans le grand jeu, aujourd'hui, on repart avec une nouvelle énigme, hein, parce que hier vous étiez très fort. Vous avez trouvé deux énigmes hier, vous êtes fous, hein, c'est incroyable. Il y a à gagner votre montre connectée Sport et Classe, et on est parti sur un personnage à découvrir qui a un lien direct ou indirect avec l'Isère. Je vous propose d'écouter ce premier indice qui est assez sympa. Ouais, ça peut vous aider vraiment à trouver directement ce personnage.
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Puis c'est son premier gros tube hein, à Melbent. Avec ça, vous trouvez ce personnage que nous cherchons. Vous n'hésitez pas, vous tentez. Et puis si vous n'avez pas la bonne solution, c'est pas grave, vous rejouez quand vous voulez. 04 76 46 45 deux fois. Je rappelle que quand on se trompe et qu'on donne déjà une première bonne réponse dans la première moitié de cette émission, bien vous pouvez rejouer. Hein, il n'y a pas de souci. 11h08, on attend vos propositions. 04 76 46 45 deux fois dans un instant. Un deuxième indice pour vous. C'est Pierre Bachelet en l'an 2001.

0: Pierre Bachelet, en l'an 2001, une chanson qui avait été composée, interprétée par Pierre Bachelet. C'était en 1986. Il est 11h14 sur Ici Isère et on joue ensemble.
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0: Eh ouais. Et le cadeau, c'est la montre connectée pour vous. Hein. Si vous ne l'avez pas encore, vous pouvez jouer. Alors, il y en a qui jouent aussi pour l'offrir, cette montre, pour la donner à des enfants, des petits-enfants, à des parents, des amis. Il n'y a pas de souci, gagnez votre montre connectée avec appel Bluetooth, contrôle de la musique, suivi complet de la santé. Allez, on cherche un personnage, un homme, une femme, quelqu'un qui, peut-être, n'a pas un lien direct avec l'Isère, ou peut-être que oui, justement, ou peut-être que c'est quelqu'un qui est né en Isère, ou qui nous a quittés et en Isère. Alors, on ne sait pas, hein, 04 76 46 45 deux fois. Bonjour Sylvie.
3: Oui, bonjour.
0: Vous êtes à Bursin, Sylvie, oui, il me semble. Ça, vous faites ça. Quoi de votre journée?
3: Oh, pour l'instant, je fais le repas.
0: Oui, c'est une bonne idée. Vous allez aller vous promener cet après-midi?
3: Oh oui, certainement, oui. J'espère qu'il va faire un peu meilleur, parce
0: Écoutez,
3: que là, c'est un peu couvert.
0: Oui, il paraîtrait que, en tout cas, selon Météo France, hein, Météo de Saint-Martin d'Air, on nous dit que le soleil va faire son apparition. Il fait déjà son apparition, d'ailleurs. Voilà, faudra se méfier des petits orages isolés, mais autrement, ça va bien se passer. Sylvie, vous pensez à quel personnage, vous, s'il vous plaît?
3: J'ai déjà entendu philosophie, donc j'ai cherché un philosophe.
0: Oui.
3: Et j'ai trouvé Jacques Texier, qui est né en Isère.
0: Ah, il est né en Isère. Ouais,
3: il est né en 1932 en Isère.
0: Oui.
3: Et décédé en 2011. Voilà ce que j'ai trouvé.
0: Jacques Texier. Alors, effectivement, ça pourrait fonctionner, ma chère Sylvie. On vérifie.
3: Oui, voilà. Allez.
0: Mais non, là, ça pourrait, mais ça, c'est pas pour aujourd'hui, en tout cas.
3: Non,
0: mais vous nous donnez des idées pour une prochaine fois, Sylvie, c'est chouette,
3: oui,
0: ça.
3: Voilà.
0: Bon, vous n'hésitez pas à rappeler avant 11h50, si vous en avez envie, et si vous avez eu une autre idée, ok?
3: D'accord,
0: allez.
3: Merci,
0: à bientôt, au revoir,
3: merci,
0: Sylvie.
3: Au revoir.
0: On part à Clay maintenant, avec Corinne. Bonjour, Corinne.
4: Bonjour.
0: Oui.
4: Bonjour.
0: Corinne, vous faites quoi de votre temps aujourd'hui?
4: Là, je reviens d'un rendez-vous médical et puis je vais préparer à manger.
0: Ok, ça s'est bien passé le rendez-vous médical, tout va bien.
4: Oui.
0: Votre tension est bonne?
4: Non, c'était pour une visite après une prothèse.
0: Oh, bah dites donc. Ok.
4: Mais ça, tout va bien.
0: Bah tout va bien. Alors c'est bien, Corinne. Je suis contente pour vous. Dites-nous, vous pensez à qui vous?
4: Moi, je pense au hasard à Raphaël Quenard, l'acteur.
0: Ouais, ouais, ouais.
4: Et à Échirolles.
0: Ouais. Il a fait philosophie, lui, je crois, non? Il a fait maths. Il n'a pas fait des maths. Il a fait quoi?
4: La chimie. Ingénieur.
0: Ingénieur, ouais, c'est vrai. Absolument, Corinne. Allez, on vérifie si c'est lui. Oh non, c'est pas lui, c'est pas Raphaël Quenard qu'on aime beaucoup. Réfléchissez encore un petit peu, puis d'autres indices vont arriver, puis on sait jamais, vous pouvez tomber dessus. À bientôt, Corinne, merci. Merci beaucoup.
4: Au revoir.
0: Avant d'écouter Céline Dion. Et on va danser avec elle, parce qu'elle nous dit dansons, alors on va danser. Eh bien, on va écouter un deuxième indice. Alors attention, écoutez bien, c'est quelque chose qui revient à deux reprises. Voilà, écoutez.

0: c'est très joli. Tu as quel âge? 12 ans. Tu as ton billet?
1: Bon, visiblement, il s'agit d'une Héloïse. Hein, visiblement, Claude François l'a chanté, ainsi que Éric Antoine, qui a interpellé une petite fille qui s'appelait Héloïse dans son spectacle. Allez, à vous de jouer, 04 76 46 45, deux fois. Allez, on vous l'a promis, voici Céline Dion sur Ici Isère.

0: 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Chante la star québécoise Céline Dion, un titre signé Jean-Jacques Goldman. Il est 11h21.
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0: Ce lieu mystère, non, c'est pas un lieu mystère, non, c'est pas une ville, ce n'est pas un monument, quoique, c'est un personnage que nous cherchons, à vous de le trouver, qui a un lien direct ou indirect avec l'Isère, on ne sait pas, à vous de voir, il y a la montre connectée, la montre, la belle montre élégante et sport connectée à gagner. On va réécouter le deuxième indice qui est intéressant. Allez.
4: Tu t'appelles Héloïse, c'est très joli. Tu as quel âge ? 12 ans. Tu as ton billet ?
0: Voilà, avec cet indice, à vous de trouver ce personnage que nous cherchons. Bonjour Françoise de la Côte-Saint-André.
5: Bonjour.
0: Voilà.
5: Bonjour.
0: Françoise, vous pensez à... Déjà, vous faites quoi ce matin, vous ?
5: Mais rien.
0: Comme d'habitude, Françoise, mais oui, on vous connaît bien. À chaque fois qu'on vous a dit, qu'est-ce que vous faites ? Je ne fais rien. Bon, voilà.
5: Voilà.
0: Mais vous jouez avec nous et vous nous écoutez. Et ça, c'est déjà beaucoup. Hein, merci à vous. Voilà. Merci beaucoup. Françoise, vous pensez à quel personnage, vous ?
5: Héloïse Ifergan.
0: Qui c'est, cette dame ?
5: C'est une physicienne,
0: D'accord. Ouais. Ok.
5: Tout, hein.
0: Une physicienne.
5: Voilà.
0: Ah,
5: oui.
0: D'accord. Et oui. Ah, mais alors moi, elle est d'ici ? Elle est de là.
5: Non.
0: Ah non.
5: Pas non, du... non. Pas
0: d'accord.
5: Du tout.
0: Pas du tout. Elle est pas de l'Isère.
5: Non, je d'accord. Crois pas, hein. Je vais juste regarder comme ça.
0: Ah oui, bien. D'accord, oui. Oui, ça pourrait être une Héloïse, effectivement. Allez, on vérifie si c'est ça.
5: Et c'est pas ça.
0: Non, c'est pas ça. Je suis désolée. Merci Françoise. Allez, passez une belle journée.
5: Merci.
0: Et continuez à ne rien faire.
5: Voilà. Allez.
0: Allez, au revoir. Bon, on va écouter un indice numéro 3. Les amis, on va chanter avec tout ça. Écoutez bien.
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et de lumière. C'est clair. Bon, vous avez compris, hein, c'est le mot lumière, hein, qui revient trois fois quand même dans trois chansons différentes. Magnifique avec avec Patricia Cass, avec Christian Delagrange et avec Axel Bauer. Allez, à vous de jouer. 04 76 46 45 deux fois. Le temps d'écouter The Police avec Walking on the Moon. Et on revient avec vos propositions pour trouver ce personnage et repartir avec la montre connectée.

0: C'était The Police avec Walking on the Moon. Allez, dans un instant, on a rendez-vous avec Alexandre Wibar pour les bons plans en Isère. Je voudrais vous parler des trois indices que nous avons pour trouver un personnage. Aujourd'hui, la montre connectée sport et classe a gagné. Le premier personnage, on a parlé de philosophie. Le deuxième indice, on a parlé d'une certaine Héloïse. Le troisième indice, on va le réécouter ensemble. Allez.
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0: il s'agit de lumière. Donc dans ce troisième indice, à vous de découvrir ce personnage que nous cherchons pour partir avec la montre. Il est 11h30, on rejoint tout de suite Alexandre Ruibard, les bons plans.
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0: Dans l'agenda pratique d'ici Isère, voici quelques données qui concernent la collecte des déchets. La communauté du Pays Voironnais propose aux habitants du territoire 8 déchetteries intercommunales, accessibles après inscription. Que faire de votre canapé, téléphone portable, CD-ROM hors d'usage? Vous pouvez obtenir des réponses via le site de la communauté du Pays Voironnais avec un moteur de recherche qui vous renseigne sur ce que vous pouvez faire de ces matériaux et où les déposer. Sur ce site, vous apprendrez notamment au sujet des déchets électriques et électroniques en cas d'achat d'un matériel neuf de remplacement. Les magasins dont la surface de vente dépasse les 400 m² sont obligés de vous reprendre vos appareils. En ce qui concerne les équipements de moins de 25 cm de côté, la reprise est gratuite et sans obligation d'achat. Ces magasins se chargeront ensuite d'acheminer les télévisions et électroménagers, perceuses ou encore jouets télécommandés via des filières de valorisation. Vous trouverez les détails et de nombreuses informations complémentaires via le site écosystème.eco.
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0: Merci d'être avec nous sur Ici Isère. On écoute Vianney tout de suite et Beau Papa.

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0: Bon papa, c'était Vianney, 11h35 sur Ici Isère, on joue ensemble.
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0: Nous avons déjà trois indices. On a l'indice de philosophie, on a un indice avec Héloïse, on a l'indice de la lumière, et dans un instant, d'autres indices vont arriver. C'est le grand jeu pour gagner la montre connectée et pour retrouver ce personnage affilié à tous ces indices. Bonjour Corinne.
3: Oui, bonjour.
0: Vous êtes à Saint-Hilaire-de-la-Côte.
3: Oui, c'est ça.
0: Et vous faites quoi chez vous, de votre côté?
3: Je rentre de la gym, là.
0: Allez, ouais. Gym en collectif?
3: Oui, c'est ça, à la Côte-Saint-André.
0: À la Côte-Saint-André, très bien. Oui, voilà. Corinne, vous pensez à quel personnage, vous?
3: Alors, je pensais à Pierre Abélard.
0: Oui, et pourquoi?
3: Parce qu'il est philosophe,
0: oui.
3: Il était amoureux d'Héloïse, il me semble.
0: D'accord.
3: Et j'ai le troisième indice, j'ai pas non plus le lien avec Isère.
0: Ah, voilà, ok, Corinne, on vérifie si c'est ça.
3: Oui.
0: Non, c'est pas lui, je suis désolée,
3: dommage.
0: Corinne, dommage.
3: Okay,
0: ouais.
3: C'est pas grave.
0: Vous avez le droit de rejouer,
3: merci.
0: Hein, quand vous voulez.
3: Okay,
0: d'accord, merci, belle journée, à bientôt, au revoir. On part à Silan avec Joseph. Bonjour Joseph.
4: Oui, bonjour.
0: Bonjour, est-ce qu'on vous appelle Jo de temps en temps?
4: Oui.
0: Oui. Vous êtes dans la voiture, vous travaillez en ce moment?
4: Oui, mais on s'est garé là.
0: D'accord, ok. Voilà. Joseph, vous pensez à qui?
4: Moi, je pense à Louis Vica.
0: Oui.
4: C'est l'inventeur du ciment.
0: L'inventeur du ciment, ouais, absolument. Et alors, avec les indices qu'on a donnés, ça pourrait coller, vous pensez?
4: Ben oui, moi, je pense que ça collerait.
0: Ouais. Ok, allez, on vérifie ça. Ah, Joseph, ça colle pas bien en fait. Hein.
4: Ah bon.
0: Ouais, il faudra mettre un peu plus de. Qu'est-ce qu'on met avec le ciment pour que ça colle un peu plus? J'en sais rien.
4: Faut mettre de l'eau.
0: Voilà, faut mettre de l'eau. Exactement. Bon, Joseph, continue à chercher. C'est pas Louis Vica en tout cas.
4: Ouais.
0: À bientôt. Merci.
4: Au revoir.
0: Bon, allez, c'est l'indice numéro 4 qui arrive. Attention, c'est un indice très très rapide. Ah ouais, il faut bien écouter.
5: Minuit 1, 1er janvier 1967. Les cloches ont sonné et bam, Benoît Jallieu est né.
0: Allez, on le remet parce qu'on n'a peut-être pas entendu le début.
5: Minuit 1, 1er janvier 1967. Les cloches ont sonné et bam, Benoît Jallieu est né.
0: Ah, tiens, on parle de Benoît Jallieu maintenant. À vous de jouer, 04 76 46 45 45, ça vous donne une autre idée supplémentaire. C'est le quatrième indice, hein, les amis, hein, c'est pas mal. 04 76 46 45 45, à vous de jouer pour gagner la montre connectée.
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0: Allez, on va se replonger dans les années 80, fin des années 80 avec The Coming Arts. Eh oui, You Are My World, vous vous souvenez de ce morceau-là? Eh bien, c'est pour vous.

0: Maynard, It's One My World, 11h43 sur Ici Isère.
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0: Ah oui, le grand jeu qui vous promet la montre connectée, sport et classe, elle est pour vous si vous trouvez ce personnage que nous cherchons. On a déjà quand même 3 indices, ou même 4 indices. Le quatrième, tiens, on le réécoute ensemble s'il vous plaît.
3: Minuit 1, 1er janvier 1967. Les cloches ont sonné et bam, Benoît Jallieux est né.
0: Et voilà. Bonjour Eric.
4: Bonjour.
0: Vous êtes à Saint-Martin-d'Hères.
4: C'est ça.
0: Qu'est-ce que vous faites de votre temps aujourd'hui?
4: Eh ben là, je vais préparer à manger pour ma petite femme qui va rentrer à midi.
0: Oh, c'est mignon, ça, c'est bien. Vous faites à manger souvent, Eric?
4: Oui, il n'y a pas longtemps, j'ai fait un bon gratin dauphinois.
0: Oh là là, on se refuse rien. Hein. Et madame, elle dit quoi? Elle dit que vous cuisinez bien, ça va?
4: Bah, apparemment, elle est ravie.
0: Elle est ravie. C'est sympa tout ça, les maris qui cuisinent. Quoique, en fait, c'est vrai que les chefs étoilés, il y a beaucoup d'hommes. Hein. Il y a très peu de femmes, moi, je trouve. C'est dommage, c'est bien dommage. Bon, Eric.
4: Alors, j'ai un peu de temps, donc je peux le faire.
0: Voilà, bah, alors, si vous avez du temps, c'est bien de le faire. Eric, vous pensez à quel personnage, vous?
4: Eh ben moi, je pensais à Laurent Gérard.
0: Ah ouais, pourquoi?
4: Parce que il me semble que dans un de ses interviews, il a parlé de Bourgoin.
0: Oui, c'est possible, parce que je crois qu'il traînait à Bourgoin de temps en temps.
4: C'est ça.
0: Ouais. Effectivement.
4: C'est ce qui m'a mis la puce à l'oreille.
0: Ok. Allez, on va voir si cette puce, elle continue dans le cerveau. On va voir. Non, la puce, elle s'est barrée là, elle est partie. Heureusement d'ailleurs pour vous, Eric. Bon, je suis désolée, c'est pas Laurent Gérard, mais ça aurait pu coller pour Bourgoin, effectivement. À bientôt, Eric.
4: Oui, à très bientôt.
0: Allez, merci. Bon gratin dauphinois, à bientôt, au revoir.
4: Oui, au revoir.
0: On part à Coubleville avec Cathy, salut Cathy.
5: Oui, bonjour.
0: Alors, bonjour Cathy, vous faites quoi Cathy, vous?
5: Je suis sur l'autoroute en train d'aller passer un week-end à Vichy.
0: Oh ben alors, c'est vrai?
5: Oui.
0: Vichy, non, c'est Célestin. Fait penser à l'eau de Vichy, ça. Est-ce que vous avez déjà été à Vichy, Cathy?
5: Jamais, justement.
0: C'est vrai? Vous allez voir, c'est très bien. Mais vous savez, c'est comme toutes les villes thermales. Hein. Évian, Vichy, il y a Saint-Galmier aussi, dans la Loire, à côté de Saint-Étienne. C'est pas mal. Vous allez faire des soins, Cathy, à Vichy?
5: Non, pas du tout. Non, c'est pour le plaisir.
0: Oh, c'est pour le plaisir. Vous avez du monde à voir? Non?
5: Non plus, on part en amoureux.
0: On va faire un petit, voilà. Attention, pas trop d'eau de Vichy parce qu'elle est un peu salée, hein, quand même. Mais bon.
5: Ah bon, d'accord.
0: Mais non, mais allez vous faire un petit spa à Vichy, voilà, c'est ça, c'est charmant.
5: D'accord.
0: Bon, vous passez par Clermont?
5: Oui, on est sur l'autoroute de Clermont.
0: Voilà, c'est ça. Bon, Cathy, vous pensez à qui vous?
5: Moi, je pensais à Jean-Jacques Rousseau.
0: Ah bon? Pourquoi, s'il vous plaît?
5: À cause de son roman Héloïse.
0: Oui.
5: Il a vécu à Bourgoin sous le nom de Renoux.
0: Oui.
5: Et il fait partie du siècle des Lumières.
0: Ah, d'où les indices sur la lumière.
5: Ouais.
0: Allez, on vérifie si c'est ça. Oui! Bravo! Magnifique.
5: C'est ma copine Gemini.
0: Ah, c'est Gemini qui vous a dit,
5: oui.
0: Qui vous a aidé. Oh là là, c'est une super copine, ça. Hein,
5: ah oui, bon. Je l'ai rencontré il y a 10 jours, je m'en passe plus.
0: C'est drôle. Cathy, on va vérifier un peu ces indices. Alors, philosophie, pourquoi? Parce que Jean-Jacques Rousseau, c'était la philosophie des Lumières, pensée par soi-même. Voilà, évidemment. Pour l'indice philosophie. Héloïse, effectivement, vous l'avez dit, énorme succès de Jean-Jacques Rousseau avec le roman épistolaire Julie ou la nouvelle Héloïse paru en 1761. Indice entrée dans la lumière, et bien voilà, on le sait parce que philosophe des Lumières, philosophie des Lumières. Jean-Jacques Rousseau, effectivement, qui a séjourné à Bourgoin, il était très très souvent à Bourgoin-Jallieu, il y avait une installation dans un hôtel de ce qui est aujourd'hui le 15 rue Robert Belmont, et c'était ça date du 13 août 1768. Le prochain indice, on avait des Jean-Jacques à vous proposer, il y en avait plusieurs Jean-Jacques, tiens on va les écouter pour le plaisir. Jean-Jacques Lafont, Jean-Jacques Goldman bien sûr.
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0: Jean-Jacques Debout. Merci. Voilà, donc avec ces indices supplémentaires, vous auriez pu aussi trouver Jean-Jacques Rousseau. Bravo Cathy, bravo.
5: Merci beaucoup.
0: Vous partez avec la montre connectée. Vous allez être connecté tout le week-end à Vichy. Enfin bon, vous l'aurez pas encore. C'est au retour de Vichy que vous serez bien connecté avec Jimini, avec votre mari, avec qui vous voulez.
5: Voilà. Ok, merci beaucoup.
0: Merci Cathy.
5: Bon week-end.
0: Bon week-end. Attendez Cathy, avant de partir, la première radio en Isère, c'est laquelle?
5: Je crois que c'est
0: Isère. Allez, ouais, bravo.
5: Allez, deux cadeaux du coup. Non,
0: peut-être pas deux, mais en tout cas un, c'est certain. À bientôt. Okay, et bon week-end beaucoup. À vous. Au revoir.
5: Au revoir.
0: Jake et Carla, à qui le tour? Eh bien, c'est tout de suite sur ICI Isère.

0: qui le tour, c'était Jack et Carla sur Ici Isère.
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2: Et oui, faites-le plein de cadeaux tous les jours entre 11h et midi. Bon, pour aujourd'hui, c'est fini, hein, c'est terminé. C'est Jean-Jacques Rousseau qui a été trouvé par Cathy, qui part en direction de Vichy pour son long week-end. C'est formidable. Demain, on rejoindra avec une nouvelle énigme, un lieu à découvrir, un personnage, une commune. Ce sera avec Pierre Monaton que vous allez jouer, demain entre 11h et midi. Et vous pourrez gagner, bien sûr, votre montre connectée Bluetooth, appel Bluetooth, contrôle de la musique, suivi complet de la santé. Ne manquez pas ce rendez-vous demain avec Pierre Monaton. Ah, oh, c'est beau ça. Ça nous rappelle les années 80. Vous vous souvenez, Glenn Medeiros, Nothing Gonna Change My Love For You.

Medeiros a chanté cette chanson dans les années 80, mais George Benson l'avait chantée avant lui. Nanana, nananer. Oui, George Benson. Allez écouter la version du grand George et vous verrez. 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

0: C'était Avamax avec Kings and Queens sur ICI Isère.
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0: Passez une excellente journée avec nous sur ICI Isère. Il est midi. Les infos avec vous, Louise Joyeux, et Amazon installe un nouveau centre logistique aux portes de l'Isère.
2: À Colombier-Saunieu, dans le Rhône, 3000 emplois vont être créés. De quoi susciter l'enthousiasme de Sophie Sidos, la patronne du MEDEF en Isère. Elle était notre invitée ce matin.
3: Qui emploie 3000 personnes aujourd'hui en Isère? Moi, je dis merci à Amazon parce que ça va ruisseler ces emplois sur le Isère, même si le site est dans le 69, ça va ruisseler sur le Isère. Les personnes qui vont être embauchées, elles sont embauchées, c'est pas des Américains qui sont embauchés, c'est des Français, c'est des gens de chez nous, du Isère. Quand vous allez les voir, c'est souvent des gens qui n'ont pas de formation, qui cherchaient du travail, ils sont formés par Amazon. Amazon a une école de formation qui est du reste tout à fait remarquable. Donc, moi, je vois pas ce qu'on peut reprocher à une société étrangère d'investir chez nous, si ce n'est que de dire merci.
2: Mais les habitants de Colombier-Saunieu et Satola-Cébon, son Isère, sont un peu plus partagés sur l'arrivée du géant américain.
4: Bah, ça va ramener de l'activité pour la commune, ça va créer quand même une dynamique sur notre bassin, donc c'est quand même intéressant. Après, il y aura quand même des contraintes liées aux camions, la pollution, etc., des bouchons.
5: Pour l'emploi, effectivement, ça peut être une bonne nouvelle, mais aujourd'hui, pour la commune, on a quand même peur d'avoir des embouteillages et une mauvaise circulation, effectivement, ouais.
2: Et le directeur de ce nouveau site Amazon a promis aux élus que l'impact sur le trafic sera minimisé grâce aux horaires décalés des travailleurs. Vous retrouverez tout notre dossier sur ici.fr.
0: À Vienne, un homme a été mis en examen pour viol et agression sexuelle sur mineur.
2: Il est soupçonné d'avoir abusé de la fille de sa compagne, âgée de 15 ans aujourd'hui. Elle en avait 8 lorsque les premières agressions ont commencé. Son beau-père a été placé en détention provisoire. À Voiron, un policier a été condamné fin avril pour travail dissimulé. Il était aussi propriétaire d'un pressing et faisait tourner la boutique grâce à l'un de ses proches qui travaillait sans être déclaré. Il écope de 6 mois de prison avec sursis et 5000 euros d'amende. On l'aimait bien, le pharmacien. Témoignage des habitants de la Motte d'Aveillans à retrouver sur ici.fr. Ils doivent dire au revoir à l'officine ouverte depuis 80 ans sur la commune. Le tribunal de commerce de Grenoble a prononcé sa liquidation judiciaire cette semaine. Vu l'augmentation des prix, de l'essence et du gasoil, vous êtes de moins en moins nombreux à prendre la voiture et à faire le plein. D'après Bercy, la consommation de carburant est en baisse de 11% en avril par rapport à l'année dernière.
0: Des moutons au milieu des étudiants à l'université de Grenoble-Alpes.
2: Et sur le campus de Saint-Martin-d'Hères, 60 brebis pâturent tranquillement sur les pelouses depuis 3 mois. Deux gros patous et un berger veillent sur elles. Thomas Bustaré, c'est lui qui a sollicité l'université. Un partenariat gagnant-gagnant puisque les moutons entretiennent gratuitement 8 hectares de terrain. Et sur le campus, tout le monde est content. Nicolas Pichon, Levenbruck.
6: Près du troupeau, les vélos s'arrêtent, les moutons intriguent, étudiants et professeurs.
7: On n'a qu'à fermer les yeux, on se croirait dans les pâturages.
6: Les pâturages, justement, Thomas Bustaré a dû les quitter à la naissance de sa fille. Impossible de l'élever dans une cabane de berger.
8: Que vu que j'ai pas ma famille ici, j'ai pas hérité d'une ferme, moi je suis parti plutôt sur ce truc d'un troupeau qui n'a pas de bâtiment, qui est jamais dans une bergerie, mais qui est tout le temps dehors, même en hiver.
6: Et sur le campus, il trouve son bonheur, 20 hectares qui correspondent aux standards agricoles.
8: Mais par contre, il y a des particularités, ouais, c'est sur le tram et l'attention qui est donnée aux brebis. Les brebis et le chien de protection, ils ont vraiment su s'adapter.
6: L'université lui met gratuitement à disposition ce terrain parce qu'elle y trouve aussi son compte, explique Jean-François Vaillant, c'est le directeur de l'aménagement de l'université.
9: C'est vraiment en fait le mode de gestion qu'on a trouvé qui est vraiment le plus respectueux en fait des prairies, des habitats naturels qu'on est en train de développer sur le campus de l'université de Grenoble.
6: Le but petit à petit c'est de se débarrasser des débroussailleuses mais aussi du bruit et de la pollution qui vont avec.
2: Et vous pouvez aussi croiser les moutons de Thomas sur les communes de Poisat et Coran. Il fait beau, demain c'est férié, ça sent le week-end.

0: temps reste sec, avec des nuages qui pourraient déborder des massifs cet après-midi, venant cacher le soleil. L'après-midi reste agréable, c'est bien ensoleillé, avec des températures maximales de l'ordre de 19 à 22 degrés en plaine, 14 à 15 degrés à 1000 mètres, notamment sur l'Anseran Vercors et Villard-de-Lans. Voilà, passez une belle journée, un bon week-end. Moi, je vous retrouve dès lundi, dès 8h40. Voilà, merci à vous, c'est Valérie D'Amido qui vient nous voir. Toc, toc, toc, Valérie, bonjour.
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3: Bonjour la France, j'espère que tu vas bien. La France, comment ça va Éric Bastien?
4: Ça va bien quand je vois Valérie, ça va toujours bien.
3: Oh là là là là. Alors je vous rappelle que toute la semaine, les candidats s'affrontent pour gagner la finale de demain. Nous sommes jeudi.
4: Nous sommes jeudi, vous en avez combien?
3: J'ai trois candidats, ce qui veut dire qu'aujourd'hui c'est la dernière chance.
4: Oui, j'ai compris. Oui.
3: Alors je rappelle le premier prix, c'est un séjour pour 4 personnes à Fourin. Alors, vous connaissez tous le Fort Boyard, on connaît tous, c'est notre petit... Oh, c'est notre petit moment quand on arrive toutes ces épreuves. Alors, le problème, c'est qu'aujourd'hui, le temps et la mer ont fragilisé notre fort. Il est désormais menacé. Alors, pour éviter que le fort s'effondre, eh bien, il y a des travaux de protection qui doivent être engagés. Et il y a un appel aux dons qui est lancé sur fondation-patrimoine.org pour préserver notre petit fort chéri et que le père Foura puisse continuer à monter dans la vigie.
4: Bien évidemment.
3: Donc du coup, comme votre radio ici est très attachée à Fort Boyard, on fait gagner un superbe séjour pour 4 personnes à Foura. Bien évidemment, vous aurez une croisière avec la compagnie Interil pour voir au loin si le père Foura vous fait des signes.
4: On s'approche près hein, d'ailleurs.
3: On s'approche très près, ouais, effectivement. Ouais. Vous allez dormir au camping Le Cadoré et puis vous dînerez au restaurant Le 31 à Foura. Donc c'est quand même pas mal. Hein
4: surtout c'est que... forcément bien, attendez.
3: Et Willy Rovelli sera samedi c'est entre 12h et 13h en direct de Fourin. Donc on est 100% Fort Boyard.
4: On est 100% Fort Boyard.
3: Si on ne gagne pas ça, what is the deuxième prix?
4: Bah, Malongo est toujours à l'honneur, évidemment. Malongo qui est très ami avec le père Fourin.
3: Bien sûr.
5: Bonjour. Une énigme par jour.
3: Ah,
5: mon Valérie.
3: Oh là là.
5: Mon premier. Et la caisse d'allocation familiale.
3: La CAF?
5: Oui.
3: Ah.
5: Mon deuxième est une hésitation dans la langue française. Cafeux.
3: Cafeux, oui.
5: Vous l'avez.
3: Cafeux, ouais.
5: Mon troisième est une expression à compléter. Un vaut mieux que deux, tu l'auras.
3: Tiens.
5: C'est un tien.
3: Un tien vaut mieux que deux, tu l'auras.
5: C'était le mot tiers que je voulais mettre. Oh, je suis gâteux.
3: Bon, allez.
5: Mon tout est un cadeau extraordinaire. Je suis une cafeux.
3: Tiers.
5: Cafetière, cafetière. Bon, c'est pas réussi, je
3: allez,
5: me suis gouré.
3: Allez, machine à café, 32 objets. Oh 6 verres en verre.
4: Mais bien sûr.
3: Et je dis encore pardon au père Foura que j'embrasse très fort et bien que sûr. J'aime. Allez, on rejoint tout de suite Didier et Marilyn, nos deux candidats du jour. Comment ça va, les
6: Bonjour.
3: Amis
7: ça
6: Bonjour.
7: Va, ça va
6: Bonjour.
3: Alors, est-ce que Didier, tu es en forme?
7: Ça va, ça va.
3: Ça va, ça va. Alors, tu,
7: oui.
3: tu habites dans la Somme, à Franleu.
7: Oui.
3: Tu as 71 ans.
7: Oui.
3: Quel bel âge. Tu es marié à Maryse.
7: C'est ça.
3: Et tu as deux enfants. Comment s'appellent tes enfants?
7: Alors, j'ai une fille qui s'appelle Isabelle et un garçon qui s'appelle Sébastien.
3: Et tu es papy?
7: Oui. Quatre petits-enfants.
3: Oh, ça t'occupe bien, ça, hein, parce que t'es retraité.
7: Tout à fait, oui.
3: Oui, mais tu dois bien t'occuper des petits.
7: Ben oui, pas mal, oui. Surtout pendant les vacances.
3: Ah là là là là, bah oui, ça c'est le truc. Alors, tu es retraité, mais comme je l'ai dit, mais avant, tu étais technicien en secteur industriel. Toute ta carrière, t'as fait ça, c'est ça?
7: Oui, toute ma carrière, dans différentes branches, dans le textile, dans les accessoires de vélo et dans la serrurerie.
3: Oh, bah dis donc, ouais. C'est, t'as beaucoup bougé, dis donc, quand même.
4: Manpower.
3: Hein. Manpower. Bah,
7: j'ai pas fait d'intérim.
3: Alors, tu fais de la marche tous les jours. Ça, c'est ton
7: pratiquement,
3: truc.
7: Pratiquement, oui.
3: Alors, tu te balades où?
7: Ben, beaucoup dans le village et puis aux alentours, quand on va faire des courses ou autre.
3: Ah, t'aimes bien marcher. T'aimes bien jardiner.
7: Ah oui, ça, c'est ma passion, oui. C'est une de mes passions.
3: Il paraît que t'as un très joli potager et qu'en ce moment, ça sème.
7: Eh oui, ça sème, oui. Ça sème un peu de tout, comme pommes de terre, carottes, radis, navets, poireaux.
3: Eh ben, ça va bien manger de la bonne soupe cet hiver, ça.
7: Exactement.
3: Et voilà. Alors, on va tout de suite marquer le premier point avec la première...

0: Première question, vrai ou faux? Écoute bien.
1: Oui.
0: Ah,
2: oula.
0: Ah là là, oui, nous partons en Allemagne, nous allons parler de l'Allemagne.
2: Oh, c'est un voyage cette émission.
0: C'est un voyage. Écoute bien, dans un village allemand dénommé Fugerei, je ne sais pas comment on dit, je ne parle pas allemand, Fugerei, F-U-G-E-R-E-I, tréma. Eh bien, figure-toi que dans ce village allemand, le loyer n'a pas augmenté depuis 1521. Est-ce que c'est vrai ou faux? Top chrono, 5 secondes.
1: Je dirais vrai.
0: Eh bien, c'est une bonne réponse. Le village a été fondé en 1521 par le banquier Jacob Fugger et c'est la plus ancienne cité sociale au monde et les habitants payent toujours 1 euro par an. Et voilà, donc j'ai envie de dire bravo monsieur Fugger.
2: Vous ne savez pas quoi faire ce week-end? Eh bien je vais préparer mon déménagement, évidemment. Marilyn, t'es pas loin de l'Allemagne toi en plus, si tu veux payer 1 euro par an, t'es en Alsace. Bonjour Marilyn.
3: Bonjour Eric.
2: Bienvenue. Tu habites à Haguenau, c'est dans le Bas-Rhin. Je ne donne pas ton âge parce que ça ne se fait pas pour une femme. Et...
3: Ah, ouais. D'accord.
2: Mais non, ça ne se dit pas. Voilà, galanterie.
3: Non, d'accord.
2: Tu es marié à qui?
3: Alain.
2: Alain, ça fait combien de temps que tu es avec Alain?
3: 45 ans.
2: 45 ans. Je dis tu, hein, Marilyn, hein, on se dit tu, hein, aujourd'hui.
3: Oui,
2: bien sûr.
3: Oui.
2: Tu as 2 enfants, alors c'est des grands, parce que voilà.
3: Oui,
2: quel âge
3: 43
2: ils ont,
3: ans. 43, Alexandrine et ouais. Benjamin, 33.
2: Tout le monde a bien réussi? Qu'est-ce qu'ils font dans la vie comme métier, tes enfants?
3: Oui, elle a bien réussi, elle est RH, la fille, et le garçon, il est en Suisse, il veut travailler dans la banque.
2: Tiens donc, Suisse dans la banque. Voilà. Eh ben, c'est bien. Et puis, il y a quelqu'un qui a fait un enfant, hein, parce que tu as un petit-fils.
3: Oui, c'est Alexandrine qui a eu Lilian, qui a 9 ans.
2: Oh, t'es mamie comment, toi, hein? Comment tu te définis comme mamie?
3: Oh, non. Il me dit que je suis la plus gentille du monde. Alors.
2: Oh, trop mignon, c'est trop chou.
3: C'est trop bien.
2: Trop mignon. T'as travaillé toute ta vie au guichet de la sécurité sociale. Ça va? T'as apprécié ce métier? T'as des bons souvenirs?
3: Oui. Sur Denain, oui, dans le Nord.
2: Ben oui.
3: Il y a 3 ans seulement qu'on est parti du Nord.
2: Bien sûr. Et puis avant, tu étais dans la métallurgie, alors que petite, tu voulais taper à la machine. Et voilà, tu voulais être secrétaire.
0: Comme ma maman.
3: Voilà.
2: Comme ta maman. Marilyn, sois la bienvenue dans Outaké. On va tenter de marquer un premier point. Je suis ravi que tu fasses partie de l'équipe. N'oublie pas, de l'équipe. De The Team.
3: Okay.
2: Oui, non, c'est
0: Marilyn,
2: c'est ma dernière chance.
0: Ouais, voilà, t'es sa dernière chance surtout.
2: Je veux dire, encore une fois, il faudrait peut-être me rappeler le principe de ce jeu. C'est qu'à un moment donné, il faudrait que j'ai des candidats qui gagnent. Marilyn, voici la question. Ambiance.
4: Quand midi arrive, que je sors juste de table, je remets vite le couvert et je passe à table.
2: Je mange, ça c'est Oldelaf. Le pica, P-I-C-A, est un trouble du comportement alimentaire qui consiste à ne manger que de la nourriture surgelée sans la faire décongeler. Ça me paraît dingue. Vrai ou faux? Top chrono, 5 secondes. Le pica.
3: Je dis que c'est faux.
2: Ce serait faux. Es-tu sûr? Oui, c'est faux. Le pica se caractérise par l'ingestion répétée de substances non nutritives, non comestibles. C'est-à-dire que quand on est atteint de pica, ça veut dire qu'on aime manger la terre, la craie, le sable, le plastique, le papier.
0: Eh ben.
2: Voilà.
0: Alors, ça fait un point pour Didier, un point pour Marilyn. Et là, tout de suite, au Macumba, je danse tous les soirs. Et oui, vous écoutez ici, on vous propose de bouger vos bowlies avec Jean-Pierre Madère. À tout de suite, mes chéris.

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1: Mais oui, Jean-Pierre Madère, Macumba, quel bonheur.
0: Eh oui, c'est des boîtes de nuit, les Macumba, généralement.
1: Eh oui, jingle.
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0: Je te sens bien au taquet, parce que vous m'engueulez que je vous vois.
1: Je sais, des fois, je ne sais pas pourquoi tu me vouvoies, je ne sais pas. C'est des trucs comme ça.
0: C'est le respect.
1: Ah, bien sûr. Alors, Didier, il paraît que tu participes la champion pays de Somme.
0: Ou la peur.
3: Oui, c'est ça, oui.
1: Ah, alors c'est un genre de question pour un champion. Il y a des questions sur la Somme, les personnages locaux, la langue picarde. Et il paraît que tu es vice-champion.
3: Oui, c'est ça, oui.
1: Et alors, chaque année, c'est quoi le grand prix, l'énorme grand prix, c'est quoi?
3: L'énorme grand prix, c'est qu'on a accès un après-midi au 19e étage de la Tour Perret.
1: Oh, avec une belle vue, j'imagine.
3: Ah ben une vue à 360 degrés sur tout Amiens. On voit on doit voir parce que j'ai jamais remporté. On doit voir la cathédrale, toute la vallée de la Somme.
1: Oh, mais tu es vice-champion. C'est quand cette année, c'est quand le concours?
3: Souvent c'est en fin d'année.
1: Oh, donc là tu te prépares.
3: La finale, en décembre la finale.
1: Donc là tu te prépares à fond.
3: Faut déjà participer à une qualification locale. Donc terminé dans les premiers.
1: Oula.
3: Et ensuite c'est une demi-finale par secteur géographique. Là il faut terminer dans les deux premiers. Et après c'est la grande finale sur tout le département.
1: Oh là là là là. Et les questions sont difficiles?
3: Ouais, plus ou moins, ça dépend les domaines qu'on a de prédilection, quoi.
1: C'est quoi toi ton domaine de prédilection?
3: L'histoire, la géographie.
1: Ah, donc déjà tu dois être un peu calé là-dessus. Donc c'est bien.
3: Un petit peu, oui.
1: C'est des questions difficiles en général, l'histoire et la géo. C'est bien.
3: Plus on avance dans le jeu, plus c'est difficile, oui.
1: J'espère que cette année tu vas gagner et que tu nous enverras une photo de la vue depuis le haut de la Tour Perret.
3: Ça, oui, mais faut attendre la fin de l'année. Hein.
1: C'est pas grave, moi j'attends.
0: On sera là.
1: On sera là, on est très patients. Mais oui,
3: c'est bien.
0: J'espère qu'on sera encore là, qu'on sera en vie, qu'on sera.
1: Alors, il paraît que tu collectionnes les timbres. Tu en as combien des timbres?
3: Les timbres, j'en ai environ 8000.
1: Oh, ah oui, quand même.
0: Non.
3: Mais j'ai commencé à l'adolescence.
1: Et alors, comment tu fais? Tu en achètes dans les brocantes, dans les magasins spécialisés? Tu les achètes tous les timbres?
3: Plutôt dans les brocantes parce que c'est moins cher. Sinon, si on s'abonne à la banque postale, ça coûte quand même pas mal, quoi.
1: Ouais, mais il y en a plein dans les brocantes. J'ai remarqué souvent quand je chine, il y a beaucoup, beaucoup de...
0: Mais ils sont oblitérés.
1: Oui, bien sûr.
0: C'est
1: mais...
0: même mieux peut-être, non?
1: Je sais pas. Il y a des timbres très, très chers. Je sais qu'il y a des timbres très chers.
3: Oui, c'est ça, oui.
1: Peut-être
3: ceux qui sont rares sont très chers, bien sûr.
1: Exactement.
0: Comme vous, Valérie. Vous êtes rare et cher.
1: Oh là là, mon Dieu.
0: Il y a un peu timbré.
1: Alors, je rappelle aux auditeurs que quand ils commencent par me vouvoyer, c'est que derrière, je vais me prendre une vanne.
0: C'est la peur, j'ai peur de vous.
1: T'as remarqué, Didier, à chaque fois, il fait ça.
3: Oui, c'est ça, à chaque fois, oui.
1: Et voilà, à chaque fois, tu vois. Les auditeurs ne sont pas dupes, Eric, de votre petite
0: manigance. Je sais, Valérie, je sais.
1: Alors, écoute bien ta question, vrai ou faux. Tiens, une petite ambiance.
0: Ah bah tiens, ça tombe bien.
1: Alors, écoute bien. Il paraît qu'un homme, pour se calmer après une dispute avec sa femme, il paraît que cet homme a marché 450 km. Ça devait être une grosse dispute. Alors, est-ce que c'est vrai qu'un homme a marché 450 km pour se calmer après une dispute avec sa femme? Top chrono, 5 secondes.
3: Moi, je pense que c'est vrai, oui. C'était bien disputé. C'était une grosse dispute.
1: Ah, c'était une grosse dispute, c'est vrai. En 2020, un homme a quitté son domicile après une énorme dispute. Il a marché une semaine. Et il a été contrôlé par la police à des centaines de kilomètres de chez lui. Et il va dire, oh, j'avais besoin de me calmer. Bon, ben voilà. Allez, 2 points pour Didier.
0: Ah, c'est beau, ça, quand même, l'amour. C'est que moi, j'ai pas besoin de faire 450 kilomètres. Moi, au bout de 200 mètres, elle me manque. Je reviens immédiatement. Et oui, je suis un lover. Allez. J'ai quelque chose à me faire pardonner auprès de ma femme, c'est un message subliminal.
1: Ouais, d'accord.
0: Marilyn, avec ici Alsace à Haguenau, notre mamie sympathique avec son petit-fils Lilian. Tu lui fais des bons petits plats d'ailleurs à ton petit-fils?
4: Ah oui.
0: Ah ouais.
4: Ah oui, oui. Là, je viens de acheter le Thermomix 7.
0: Ouais.
4: Pour faire 3 fois par jour.
0: Alors, ah ouais, t'as acheté le. C'est quoi? Le Thermomix 7, c'est. Ah, oui, ouais. C'est comme un Thermomix. Enfin, j'imagine que c'est une variante, quoi. Qu'est-ce que tu lui fais de bon? Qu'est-ce que tu lui prépares?
4: Eh bien, écoutez, comme je suis du Nord, bah, des bons ragoûts, hein, et puis beaucoup de gâteaux. Là, je suis en train de faire des flamiches au maroilles.
0: D'accord.
4: Voilà.
0: des flamiches au maroilles. Ah ouais, le fameux maroilles, bien sûr, des gaufres du Nord. Qu'est-ce qu'elles ont c'est quoi la particularité des gaufres du Nord?
4: Les gaufres du Nord, on fait avec de la cassonade.
0: Ah ouais, ok, je vois très bien. Et puis tu fais aussi du cassoulet, comme tes parents te faisaient du cassoulet?
4: Ouais. Voilà, c'est ça.
0: Un petit souvenir.
4: Je suis
0: rempli
4: les haricots, encore
0: meilleur. Oh là là là là. Et puis t'es une super mamie, parce que on parlait de brocantes, tu fais des brocantes, et c'est là que je vois que t'es une bonne connaisseuse, parce que mon fils adore tout ça. Tu cherches les Ninjago et les cartes Pokémon pour Lilian.
4: Voilà, oh là là, c'est tout.
0: Ouais. Tu sais qu'il y en a qui valent très très cher, des cartes Pokémon. Hein.
4: Oui.
0: Des rares.
4: Oui.
0: Oh là là. Bah, il doit être content. Hein. Bravo pour les Ninjago. Hein. Ça c'est encore autre chose, les Ninjago, c'est super. Allez, nous jouons, Marilyn, avec une nouvelle question qui vaut un point. Et voilà, une chanson qui est sortie, je crois, le mois dernier.
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0: C'est une nouveauté, celui-ci. On aime beaucoup. On la met en playlist. On adore Bistaquet.
1: Je crois que c'est Lola Dubini qui chante. Voilà.
0: Il y a un appartement en haut de la Tour Eiffel. Il y a un appart en haut de la Tour Eiffel. Vrai ou faux? 5 secondes.
4: C'est vrai.
0: Alors, la Tour Eiffel a été créée en 1889, comme on le sait, par Gustave Eiffel, qui s'est installé tranquillement là-haut. Je crois que ça fait à peu près dans les 70 mètres carrés. C'est une belle surface. Vous pouvez aller maroufler si vous voulez, Valérie.
1: Bien
0: c'est
1: sûr.
0: Tout en bois. Il y a des meubles. Il y a un piano. Il reste encore le salon. Oui, il y a un appart en haut de la Tour Eiffel.
1: Eh ben, c'est magnifique. Ça fait 2 points pour Didier. 2 points pour Marilyn. Et là, tout de suite, nous allons écouter This is the Life, Amy McDonald. On pense à la guitare. Et on se régale, vous écoutez ici.
0: Ah bah,
1: on vous aime.
0: Avec Amy McDonald, on se régale forcément. Il y a du burger là.

0: Que ce soit sur place ou à emporter, c'était délicieux. C'était Amy McDonald avec This is the Life. Sur ici.
1: Ah, jingle.
0: C'est beau.
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1: Ici, nous sommes avec Didier qui joue, avec ici Picardie qui a 2 points, et Marilyn qui joue avec ici Alsace qui a 2 points également. Alors Didier, comme ça, il paraît que tu penses que ton défaut, c'est d'être trop rigoureux ?
3: Ben, un petit peu, oui.
1: Ça veut dire quoi, trop rigoureux ?
3: Ah ben ça, c'est exigeant, et puis j'aime bien que les choses soient carrées.
1: C'est-à-dire, à ta façon, c'est-à-dire que si Maryse, elle ne fait pas les choses comme tu veux, tu râles ?
3: Un petit peu, quoi. Mais j'en mets les choses à ma façon.
1: Oui. Donc, T'es un mec.
3: Oui,
1: quoi.
3: C'est la vie, quoi.
1: Alors, dis donc, hier, t'as dû te régaler parce que tu adores le foot.
3: Et oui,
1: tu adores le foot et il paraît que tu aimerais déjeuner avec Kylian Mbappé.
3: Ben, j'aimerais bien, oui.
1: Ah bah oui. Bah oui. T'as regardé le match hier, évidemment.
3: Bien sûr, oui.
1: Alors, t'étais pour le PSG, pour le Bayern ?
3: Ah, pour le PSG.
1: Ah, ouais, voilà.
0: Qualification finale. Hein.
1: Qualification.
3: Ouais, c'était difficile quand même.
1: Ah bah oui, mais ils ont réussi quand même.
0: Bah, Bayern a marqué un but au dernier moment quand même. Bah
1: c'est
0: oui, chaud.
1: C'était chaud.
3: Il était temps que ça s'arrête, oui.
0: Ah oui, tu m'étonnes.
1: Tu m'étonnes. Alors, écoute bien, c'est le quiz musical. Je vais te faire écouter une chanson de Jean-Jacques Goldman. Et il faut que tu me donnes les 2 premiers mots de la chanson. Comment démarre la chanson, la première phrase de la chanson? Vas-y, on va écouter cette chanson de Jean-Jacques Goldman. Et là, il démarre par quoi? Top chrono, 10 secondes.
3: Encore un matin.
1: Ta ta ta ta ta ta ta ta ta. Alors, est-ce que c'est une bonne réponse? Résultat immédiatement en musique.
4: Encore un matin. Un matin pour rien.
1: Là. Et oui, encore un matin de Jean-Jacques Goldman. 2 points de plus pour toi, Didier, tu as 4.
0: Marilyn a 2 points. Marilyn, tranquille, elle fait son petit bonhomme de chemin depuis midi. Marilyn qui fait beaucoup de sport, de la marche nordique.
5: Oui.
0: Ouais.
5: Oui.
0: Combien
5: oui, beaucoup.
0: Combien de fois hein?
5: Ah ben écoutez, 2 fois par semaine.
0: Ah oui, non.
5: Mais plus la piscine. Je préfère la piscine.
0: Tu fais aussi de la piscine. Combien tu mesures, combien de longueur tu fais? Tu comptes ou tu vas un peu comme
5: non,
0: ça?
5: Non, je compte pas. Non, je compte pas.
0: Ouais, tranquille. De la gym, de la marche nordique, bref, beaucoup de sport, voilà. C'est très bien. Alors, on a parlé des petits défauts de Didier. Moi, j'aime la parité. Hein. Ah, elle est maniaque. T'as l'air de le confirmer. Hein.
5: Oui, je suis maniaque.
1: Ah.
0: Bon, bah alors ça se caractérise par le rangement, surtout chez toi.
5: Oh là là, je passe derrière tout le monde.
1: Oh là là.
0: Alors bon, je fais tomber un stylo, une lunette, un truc, faut que tu ranges tout de suite immédiatement.
5: Et voilà.
0: Oh là là.
5: Voilà.
1: Bah avec le petit enfant, ça doit être bien.
0: Ah oui. Tu lui apprends comme ça ou tu lui apprends à ranger?
5: Ça va, il est raisonnable quand je l'ai pour les vacances, il est raisonnable.
0: Bon, ça va. Marilyn qui adore les activités à sensation, d'ailleurs, t'as déjà fait du parapente, et oui.
5: Oui.
0: Et manège aussi. Manège un peu, tu l'emmènes le petit faire des manèges un peu à sensation?
5: Oui, et ben lui il n'aime pas.
0: Ah lui il n'aime pas?
5: Hein? Non, il n'aime pas monter dans les manèges.
0: Il mange les churros pendant que tu vas dans le grand 8 quoi. C'est marrant ça.
5: Ah voilà, c'est ça.
0: Bon, Marilyn, allons-y tout de suite pour ton quiz musical. On va écouter un peu une intro de chanson comme qui dirait. Là, de l'intro s'arrête. Il nous manque les 2 premiers mots. C'est parti. C'est le groupe téléphone, on peut le donner. Top chrono, les 2 premiers mots qui arrivent juste là, à ce moment-là.
5: Quelque chose en moi.
0: Quelque chose en moi. De toute façon, je prends que les 2 premiers mots. Donc on s'en fout si tu t'es trompé sur le 3e ou le 4e. On vérifie.
4: Toi,
0: mais c'est bon. Bien sûr, bravo Marilyn. Super, 2 points.
1: Magnifique, ça fait 4 points pour Didier, 4 points pour Marilyn. Et là, tout de suite, mes chéris, c'est la réclame et l'actualité dans vos régions, grâce aux 44 locales et de votre radio ici. A tout de suite.
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8: 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Pour moins de 10 euros, vous pouvez découvrir les lieux insolites ou peu connus de Grenoble, à vélo bien sûr. L'Office du tourisme de Grenoble vous propose des promenades guidées pour petits et grands à travers la capitale des Alpes ce samedi 9 mai. Plus d'informations et de réservations sur le site internet de l'Office du tourisme Grenoble-Alpes. Si vous cherchez un garage participatif à Saint-Marcelin, vous avez rendez-vous à l'atelier à quelques rues de la gare. Un garage à la croisée des chemins, du garage traditionnel, du libre-service et de la vente de véhicules automobiles. Vous pourrez louer un pont et utiliser le matériel sur place. Des ateliers vous sont aussi proposés pour être accompagnés. C'est au garage L'Atelier de Saint-Marcelin. Ce vendredi 8 mai, vous avez rendez-vous à la salle des sports de Saint-Alban-de-Roche. Un grand vide-grenier est organisé au profit du secours d'hiver. Une idée sortie pour trouver les petites choses qui vous font plaisir et mener aussi une belle action. C'est à la salle des sports de Saint-Alban-de-Roche ce vendredi 8 mai.
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0: J'ai déjà la phrase moi.
1: Oui.
0: C'est Valérie, virgule, vous êtes la meilleure.
1: Oh là là, ok, allez jingle.
0: C'est ça non ou pas?
1: J'aimerais bien, mais je ne pense pas.
0: Allez savoir.
1: Alors, nous sommes avec Didier et Marilyn qui ont 4 points chacun. Alors, on a parlé de Didier hein, qui habite dans la Somme, qui est avec Maryse, qui a 2 enfants, 4 petits-enfants. Nous allons reparler de la rencontre avec Maryse. Ah là là, il paraît que... Ça s'est passé lors d'une soirée de réveillon. La soirée du 31 décembre, un bal était organisé dans une salle des fêtes.
0: Ticalicatin, ticalicatin.
1: Et juste avant minuit, une farandole s'est formée et Maryse et Didier se sont invités à danser l'un et l'autre. Et alors, qu'est-ce qui s'est passé après ?
3: Après, on s'est donné rendez-vous le lendemain.
1: Mmh.
3: Et puis, ça a continué, fil en aiguille, ça a continué. Et on s'est marié au mois d'octobre suivant.
1: Et ça fait combien de temps ?
3: 45 ans.
1: Hop, hop, hop, hop, hop, donc 45 ans en octobre ?
3: Oui.
1: Ça fait, c'est les noces de quoi, ça, 45 ans ?
3: Ah, je sais pas. Non, ça fera 46 ans en octobre.
1: 46 ans ! Oh là là là là là là. Mais alors, est-ce qu'il y a eu un bisou le soir du 31 ? C'est ça ?
3: Bien sûr.
1: Ah, voilà. Et qu'est-ce qui t'a le plus séduit chez Marilyn ?
3: Non, c'est pas Marilyn, c'est Maryse.
1: N'importe quoi, c'est chez Maryse.
9: La lavande.
1: Et qu'est-ce qui t'a... Ah bah alors, si, il faut le dire.
3: C'est Dieu.
1: Hein ?
3: C'est vieux.
1: Bah c'est vieux quand même, tu te rappelles
3: non,
1: bien.
3: Non, c'est vieux.
1: Ah, j'ai compris, c'est vieux. Bah c'est vieux.
3: Oui, c'est vrai que c'est vieux aussi, ouais.
1: Elle a les yeux de quelle couleur, Maryse ?
3: Marron.
1: Ah là là, les yeux noisettes, mon Dieu, les yeux de l'amour. Donc, c'est les noces de lavande, me dit-on, le 46 ans.
3: D'accord. Mais
0: lavande.
3: Merci de l'apprendre, oui.
1: Eh ben, il va falloir l'emmener en Provence et ramasser des brassées de lavande. Ah bah oui.
3: Faut aller dans le midi. Hein.
1: Ah bah oui, bah c'est pas mal.
0: C'est pas un voyage qui coûte le plus cher. Hein.
1: Non, enfin, t'as déjà... Surtout que t'adores voyager en France, il paraît que t'aimes les gorges, t'as aimé les gorges du Verdon, t'as aimé les calanques de Cassis, donc t'aimes bien.
3: Oui. Eh bah là. Ça, j'aime bien, oui. Puis j'aime bien Saint-Jean-de-Luz aussi.
1: Ah, c'est joli Saint-Jean-de-Luz.
3: Et aussi la Bretagne.
1: Ah, toutes les régions de France sont tellement belles. Eh bien là, tu devras trouver des champs de lavande. Mmh. Alors, d'accord. C'est la question qui va te permettre de gagner 3 points. C'est la question à choix multiples. Mmh. Je pose la question, je te propose des réponses. Et à mon top chrono, tu auras 10 secondes pour me donner ta réponse. Demain, nous serons le 8 mai. Mais depuis quand le 8 mai est-il un jour férié en France de façon définitive? 1945, 1958, 1981 ou depuis qu'Éric Bastien est né?
0: Oui.
1: Alors, depuis quand c'est un jour férié en France de façon définitive? 1945, 1958, 1981 ou depuis qu'Éric Bastien est né? Top chrono, 10 secondes.
3: 1945.
0: Bon, j'ai pas cet âge-là. Hein.
1: T'as pas cet âge-là?
0: Oh non.
3: Allô?
1: Eh bien non, c'est 1981. Parce que figure-toi que le 8 mai, ça a été férié en 1980 sous Mitterrand. Parce que ça avait été supprimé en 1975 sous Valéry Giscard d'Estaing.
0: Au revoir.
1: Et ça a été rétabli pour commémorer durablement l'armistice de la Seconde Guerre mondiale. Voilà. Donc, pas de point pour toi, Didier.
0: Le fait pas mal, hein. Je demande pardon à Didier Gustin qu'on embrasse.
1: Oui, je demande pardon à la famille de Monsieur Giscard d'Estaing.
0: Et à Laurent Gérard aussi. Alors, nous revenons à nos moutons. Marilyn, oh, l'expression. Tellement longtemps que je ne l'avais pas sorti celle-là. Revenir à nos moutons. Marilyn, qui a à cette heure-ci 4 points, qui vit en Alsace, qui est notre mamie gâteau, voilà, qui achète plein de Pokémon pour son petit Lilian, qui a 9 ans, qui est un peu râleuse, on l'a dit, qui est maniaque. On va parler un peu de la rencontre, ça te va? C'est pas trop indiscret? Allez,
5: non,
0: la rencontre
5: tout,
0: avec Alain, parce que tu es marié à Alain, avec 2 enfants.
5: Yes.
0: Ça, c'est le générique de Top Gear. Ouais, parce qu'il est question de voiture dans votre rencontre, c'est bien ça?
5: Et oui, on s'est rencontrés au permis de conduire dans la salle de code et puis à la conduite également.
0: Alors, il prenait des cours de conduite comme toi dans la même auto-école, tu viens de le dire. Bon, lui, voilà. Alain, il est très grand. Et pendant les cours de code, il t'embêtait un peu, quoi. Hein.
5: Voilà, c'est ça. Il se mettait toujours devant, donc à chaque fois, je le réprimandais. Et après, voilà.
0: Allez, ça suffit, Alain, passe devant, viens, bon.
1: Ah oui, carrément.
0: Oui, pendant la conduite, parce que ça c'est le code. Bah, pendant la conduite, pareil. Il se mettait devant, et qu'est-ce qu'il faisait avec le siège?
5: Oui, voilà, c'est ça, il reculait le siège. Et moi j'étais derrière, voilà.
0: Ça te plaisait pas, encore une fois. Ça suffit, Alain. Et alors au bout d'un moment, à force de râler, ça s'est transformé... Qu'est-ce qui fait que ça s'est transformé en bibi, quoi?
5: Eh ben, comme il était très gentil, et puis moi pareil, après ça s'est calmé, et puis on s'est rencontrés, on se donnait rendez-vous le soir, on buvait un coup, et on s'est mariés à Noël.
0: Ouais, voilà, vous avez mis la ceinture de l'amour, et vous êtes partis sur les routes du love. Oh, c'est beau. Et ça fait combien de temps?
5: Eh ben, comme Didier, ça va faire 46 ans le 25 décembre.
0: Oh, c'est marrant, ça. Donc, tous les deux, vous êtes sur des noces de lavande, là. Les deux,
5: voilà,
0: là. C'est
5: amusant. Voilà.
0: C'est incroyable. Parce que ce sera le cachemire après, je le dis, pour les 47 ans. Allez, on y va. Nous jouons. Marilyn, t'es pas mal, là. Hein. T'es comme Didier. Pour l'instant, t'as fait un sans faute. Oui. Voici une question qui vaut 3 points. On va se détendre. Dans la pratique du yoga, que signifie namasté? Bonjour, je fais des propositions. Bonjour, je te remercie, je salue la lumière en toi, ou bien namasté signifie Sainte Valérie, vous êtes la reine de la maroufle. Lequel? Top chrono, 10 secondes. Est-ce que ça veut dire bonjour, je te remercie, je salue la lumière en toi, ou Sainte Valérie, la reine de la maroufle?
5: Je salue
0: J'ai pas compris, redis-moi. Je salue la lumière en toi, c'est ça?
5: Oui.
0: La lumière en toi. Eh bien bravo, c'est une bonne réponse. Effectivement, namasté, qu'on connaît de nom tous, hein, bien sûr, c'est la salutation sanscrite. Langage, ça. Et c'est généralement prononcé à la fin d'une séance de yoga, les mains jointes. Namasté.
1: Eh bien, namasté Didier à 4, namasté Marilyn à 7. Et là, tout de suite, vous écoutez ici. Et il faut vivre ou survivre, être aimé. Là, c'est qui? C'est Daniel Balavoine.

0: faut survivre. Daniel Balavoine, évidemment, à 12h42 sur Ici
1: Jungle.
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1: Nous sommes au taquet avec Didier qui joue avec Ici Picardie qui a 4 et Marilyn qui joue avec Ici Alsace qui a 7. Alors, notre petit Didier, ah Didier, il lui est arrivé des bobos, il a souvent des petits trucs. Et oui, vers 10 ans, il paraît que t'es parti chercher des cerises dans l'arbre et que t'es tombé, mais t'es tombé pas n'importe où, t'es tombé où ?
3: Je suis tombé dans une grande touffe d'ortie.
1: Aïe. Et alors ?
3: Je t'ai bien piqué.
1: Oh là là là là là là.
3: Je suis retourné à la maison en courant. Je me suis allongé dans le canapé et j'ai dormi toute l'après-midi.
1: Oh là là là là là là là là là là là là là là.
0: C'est sûr que c'était que des orties. Dormir toute l'après-midi.
3: J'ai peut-être mis du somnifère dans les orties.
0: Ah bah oui, parce que ça pique.
1: C'est horrible les orties, c'est terrible. Alors il parlait que pendant ton service militaire, on t'avait mis au service santé. Alors que tu avais fait des études de mécanique, donc bon, voilà. Et il paraît que tu as fait des piqûres pendant tout ton service, c'est-à-dire ?
3: Bah, chaque arrivée de contingent, il y avait des piqûres obligatoires à faire. Et donc, bah, j'ai fait 200 piqûres à chaque fin de mois, donc j'en ai fait, je ne sais pas, plus de 1000 pendant tout mon service militaire.
1: Ah bah, t'es devenu médecin, alors adieu la mécanique, hein ?
3: Non, je n'ai même pas de brevet de secouriste.
1: Ah bah, c'est quand même étrange qu'ils t'aient mis à faire des piqûres alors que tu faisais de la mécanique, c'est dingue ça.
3: Ah mais ça c'est l'armée hein.
1: Ah bah oui mais bon quand même, je sais pas trop si j'aurais eu confiance dans un mécanicien pour me faire une piqûre quand même.
3: Ah mais il y a personne qui était au courant hein.
0: C'est inquiétant d'apprendre tout ça quand même.
1: Bah écoute, voilà, en même temps, heureusement, il n'a pas eu d'accident.
3: Oui, bah, non, il n'y a jamais eu de malade.
1: C'est déjà pas mal. Il paraît qu'un jour tu prenais le train avec ta femme à Marseille et qu'à Aix-en-Provence, tous les passagers de la voiture sont descendus. Oui. Et puis d'un seul coup, il y a des hommes très baraqués, hein, des grosses armoires à classe qui sont entrés dans le train. Oui, un petit peu comme Éric Bastien.
0: Bien sûr, voilà.
1: Et qu'est-ce qui s'est passé ? Tu t'es demandé qu'est-ce qui se passait ? Et c'était qui montait dans le train ?
3: Bah, ça me semble bizarre. Et c'était Booba qui montait dans le train, dans la voiture.
1: Ah oui, d'accord. Bah, du coup, allez, l'équipe de Booba, ça va ? Ils ont rappé dans le train ou pas ?
3: Un petit peu, mais c'était pas bruyant. C'était vraiment bien de la sympathie, quoi.
1: Ah, voilà. Alors ça, c'est cool. Bon, alors ça, c'est très cool. On salue Booba. Alors, mon petit Didier, c'est la question cash. C'est la question qui te permet de gagner 5 points.
3: Oui.
1: Donc, écoute bien. Petite ambiance, tout ça. On part en Provence. Alors, écoute bien. Quelle préparation provençale à base d'olives, de capre et d'anchois se tartine souvent à l'apéritif. Quelle préparation à base d'olives, de capre et d'anchois se tartine à l'apéritif ? Top chrono, 10 secondes.
3: Bah, je pense que c'est la tapenade.
1: Et c'est une bonne réponse. Alors, ça vient de Marseille, elle tire son nom du mont provençal Tapenot, qui signifie capre. Elle est déclinée en noir ou en vert, mais c'est très très bon, hein, la tapenade. Bravo, ça fait 7 pour Didier.
0: Ça donne faim. T'as pas envie d'une petite tapenade, Marilyn ?
4: Oui, si. J'aurais bien aimé la question, surtout.
0: Mais oui, je comprends. Mais... Non, t'inquiète pas, il y a d'autres questions qui arrivent. Et ta question, je suis sûr.
4: C'est vrai.
0: Oui, non, ça va aller. T'es à combien, là ? T'es à 7 points, Marilyn, Didier ?
1: 7.
0: Ah, on est sur une égalité. Là, Marilyn, il va falloir un petit peu se distinguer, on est d'accord. Alors, je voudrais revenir quand même sur ce dossier de la maniaquerie. Parce que on a évoqué ce côté bien rangé, tout ça. Bon, on en a parlé rapidement. Mais je découvre, parce que je vais un petit peu plus loin dans ma fiche, que c'est de pire en pire. Tu nous as pas tout dit, Marilyn. Attends, il paraît que tu vas jusqu'à souvent jeter les affaires des autres.
4: Non, mais là, oui.
0: Mais ça
4: oh
0: va
4: là
0: pas.
4: Là.
0: Mais ça va pas bien.
1: Mais c'est-à-dire.
4: Non. Ben je jette à la poubelle. Hein.
1: Mais pourquoi?
0: Ben parce que c'est pas bien rangé.
4: Ben voilà, je veux ranger et puis surtout les cuillères après des yaourts.
0: Bon, tu jettes les cuillères à la poubelle.
4: Voilà, avec le yaourt.
1: Ah oui,
0: et les cuillères en argent, c'est tout ça, c'est t'as plus de service quoi.
4: Trop rapide, hein, voilà.
1: Ah, voilà.
0: Non, mais, c'est-à-dire, un papier qui traîne. Un papier important, genre en ce moment, tu vois, c'est les impôts.
4: Voilà, aussi, oui. Alors, les enfants, ça râle.
0: Poubelle.
4: Je suis chez eux. Oh là là.
0: Poubelle.
1: Parce que, excuse-moi, je viens d'entendre une phrase qui m'a interpellée. Tu dis chez eux, c'est-à-dire que tu fais le ménage quand tu es chez tes enfants ?
4: J'essaye, mais elles ne veulent pas. La fille, elle ne veut pas. Elle veut pas le
0: Alors, rappelons qu'Alexandrine a 43 ans, bien sûr, et Benjamin, 34 ans. Enfin, il s'appelle Tanguy, voilà. C'est leur deuxième prénom.
1: Mais, d'accord. Excuse-moi, c'est normal qu'elle ne veuille pas, parce que si tu lui jettes ses affaires, c'est pas très sympa, quand même.
4: Voilà, je me dis, tu viens, mais tu ne touches à rien.
0: Voilà, j'ai encore un dossier. J'ai encore un dossier. Là, j'enquête depuis tout à l'heure, je suis comme Doum Doum dans Les Traîtres. Faut avoir la ref. C'est quoi cette histoire de bouchon dévié?
4: Ah, bah alors là, pareil. Hein. C'est pareil, je jette le bouchon d'évier quand je fais la vaisselle. C'est souvent, on ne fait que acheter des bouchons d'évier.
0: Et pourquoi ?
4: Et puis je l'ouvre. Alors, bon, après, c'est les égouts qui sont bouchés. Voilà, bon. Okay. Les égouts, quoi.
1: J'ai une pensée émue pour Alain, mari de Marilyn.
0: Voilà. Une pensée pour tous les bouchons d'évier aussi.
4: Il est près de moi, il vous entend.
0: Oui, bah salut Alain.
1: On t'embrasse, courage. Alain.
0: Voilà.
4: Bonjour.
0: Voici ta question. Quelle émission musicale française proposant des performances live d'artistes a fêté ses 30 ans en 2024? Une émission de télé musicale française. Top chrono, 10 secondes.
4: Les Enfoirés.
0: Qui propose des performances live d'artistes. C'est vrai qu'on aurait pu. Mais les 30 ans, non, les Enfoirés, ça fait, je crois, un petit peu plus. C'était Taratata. Les Enfoirés, c'est depuis 86, même un peu avant, 85 avec Coluche.
1: Alors.
0: Avec Tanguy.
1: Eh bien, tout le monde reste à 7 points, c'est parfait. Vous départagerez une fois de plus dans l'opération Bingo. Mais en attendant, on va écouter une très jolie chanson qui s'appelle « Il faudrait que pleuve l'amour ». Pascal Obispo et Francis Cabrel. À tout de suite, vous écoutez ici.

0: ont décidé de s'associer, Pascal Obispo, Francis Cabrel. Il faudrait que pleuve l'amour sur votre radio ici.
1: Oui, pleuvons l'amour. Allez, tout de suite, c'est la réclame de l'amour. À tout de suite.
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1: Ici, nous sommes avec Didier qui a 9, j'ai dit 7, pas du tout, je vais compter que 3 points sur la dernière question, c'était 5, il a 9, mon Didier.
5: Et
1: t'inquiète pas, c'est Maître Coupez, tu sais, elle est là, elle vérifie tout, attention, elle veille au grain. Donc tu as 9 et Marilyn a 7. Alors, comme ça on aimerait être un écureuil, mon petit Didier?
5: Oui, j'aime bien les écureuils, oui.
1: Et pourquoi ça? Parce que c'est mignon?
5: C'est mignon, oui. Et puis quand on les voit, ben, ils vont se cacher. Et puis quelques instants après, on voit apparaître une tête. Ils regardent si on est là ou pas. Et après, ils changent d'endroit. Et puis aussi, côté précautionneux.
1: Ah oui, ben, ça fait des provisions. Ça fait des petites... Et voilà, ça anticipe.
5: Voilà.
1: Et oui, moi, je suis un petit écureuil. Bon. Je me fais tout le temps compte. Ben oui, parce que j'ai toujours des réserves. Et mon mec, il se fiche de moi. Mais c'est pas grave. Alors écoute, pour t'encourager à gagner ce bingo, nous allons t'encourager avec une chanson que tu aimes de Francis Cabrel.
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1: Alors, exceptionnellement, pour ce bingo, on aura 15 secondes après mon top pour trouver des choses parce que ça va être un petit peu plus long. Il va falloir que tu me donnes un maximum de titres, de comptines pour les enfants. Tout ce qui est comptines pour enfants qu'on a chanté dans notre jeunesse, eh bien, il faut que tu m'en donnes un maximum des titres. Donc attention, tu as 15 secondes. Comptines pour enfants, top chrono.
5: Je sais pas.
1: Oh si, t'en as chanté.
5: Il pleut bergère, Jacques.
1: Ah bah tu m'en as donné deux. Il y avait Cadet Roussel, le roi d'Agobert, une souris verte au clair de la lune, Meunier Tudor, Alouette à la claire fontaine, il court le fumet, fureur. Enfin bon, il y en a deux.
7: Il court le fumet,
1: bah c'est midi en même temps. Bon, tu en as deux, c'est bien, tu en as deux.
0: Alors rapidement, quand même, Marilyn nous a beaucoup fait rire. Vous savez qu'elle est maniaque, elle range tout, elle jette tout, ça jette les éviers, on sait pas pourquoi.
1: Ça jette chez ses enfants, surtout.
0: Bah oui, elle range chez les enfants, il y a un document des impôts, vas-y que ça jette parce que c'est pas bien rangé. Et ben un matin, quand elle travaillait à la Sécu, bon, elle avait l'habitude de voir une infirmière qui rentrait chez elle de son bureau. La dame travaillait de nuit. Et un jour, Marilyn, tu l'as pas vue, cette infirmière. Tu t'es inquiétée, voilà, parce qu'elle était pas bien rangée. Pour toi, il fallait que cette infirmière soit bien rangée.
1: Ah oui, d'accord, carrément. Ah. Bon, bah écoutez.
0: L'infirmière n'était pas bien rangée, elle a appelé les pompiers. Les pompiers ont été cassés la fenêtre de l'infirmière. Et qu'est-ce qu'elle faisait, l'infirmière?
8: Qu'est-ce qu'elle faisait? Ils se sont dérangés et elle était de nuit, donc elle dormait.
0: Bah oui, elle dormait, voilà.
8: Alors, mêlée, en fait.
0: Bah oui, tu t'en aimais. Elle t'en a voulu, hein. Elle est fâchée, hein.
8: Oui, au bureau,
0: ils vont
8: bien rigoler.
0: Oui, ils vont bien rigoler, oui. Mon infirmière n'est pas bien rangée, alors j'appelle les pompiers. Bon, allez, pour t'encourager, voici Vita.
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0: Vita que tu aimes beaucoup, tu aimes aussi Vianney, t'as été voir Christophe Maé aussi, où tu vas aller le voir, je crois, bientôt, Maé.
8: J'allais le voir,
0: ok. Tu aimes la musique française, donc tu es bien chez nous, ici. Voici ton défi. 15 secondes, hein, 5 secondes de plus pour réfléchir.
1: Pour donner bien les titres.
0: Même s'il est en tête avec 9 et toi 7, là on a 10 points à prendre dans le bingo, il n'a fait que 2, il n'a marqué que 2 points. Donc, j'ai besoin de 3 bonnes réponses. Ok Marilyn?
8: Oui.
0: Pour avoir au moins une candidate demain pour la finale. Je te demande, ne me déconcentrez pas, un maximum de titres de contes pour les enfants. Maximum de titres de contes, des contes pour les enfants, top chrono.
8: Alibaba, Tour du Monde, Blanche-Neige, Cendrillon, Blanche-Neige, La Belle et la Bête.
0: La Belle et la Bête, ah bah.
8: Oh là là, les trois petits cochons.
1: Bah
0: 4,
1: c'est génial.
0: Ah oui, c'est génial. T'as un peu hésité, mais Cendrillon, le petit poussé, Blanche-Neige, tu l'as dit. Le chat beauté, Pierre et le loup, La Belle et la Bête, je crois que tu l'as dit. Oui, c'est gagné.
1: C'est gagné. Alors, désolé Didier, ce n'est pas toi qui seras avec nous demain en finale, alors que tu as très bien joué. Je t'embrasse, Didier. Marilyn, demain, tu tenteras de gagner le séjour pour 4 personnes à Foura, avec évidemment une croisière autour du Fort Boyard avec la compagnie Interil, deux nuits au camping, le Cadoret ou la machine à café Malongo, les 32 dosettes, les 6 verres en verre. Bravo Didier, bravo Marilyn.
0: Bravo à tous les deux.
1: Et puis je remercie Céline à la réalisation, notre Lady Di à nous à la technique, Laura au standard et Maître Coupez, heureusement qu'elle est là au savoir.
0: Oui, c'est vrai.
1: Quant à Eric Bastien, bah écoutez,
0: heureusement qu'il est là pour reprendre
1: la carrière de Didier Gustin avec les imitations.
0: Oh oui, le père Foura.
1: Allez, il a sauvé ses petites fesses. Il a une candidate demain.
0: C'est vrai, une seule.
1: Pour la finale. Moi, je vous embrasse très fort.
0: Mais moi aussi, on vous embrasse, Valérie.
1: Et puis, on vous retrouve demain, mes petits chéris, sur ICI.
0: Eh oui, pour le 8 mai, on sera là. Et la suite sur ICI, c'est avec Wendy Bouchard. Bonjour Wendy.
3: Eh oui, chers amis, on va parler du foot français qui se porte si bien, du PSG au RC Strasbourg. Les amis, on n'oublie pas les Alsaciens. Et puis, les localités sont à l'honneur, vous le savez. Nos élus en première ligne, les maires aussi. Être maire, malgré tout, c'est un ouvrage collectif qui rend hommage justement à ces mandats locaux. Un sacerdoce, une mission que d'être maire, et c'est si beau. On loue ensemble ces héros de la République.
0: Et beau, c'est de vous retrouver tous les jours, Wendy.
3: Vous êtes gentil.
1: Ma petite Wendy Chou.
3: Je vous remercie, je vous embrasse et je vous dis à demain et à tout de suite.
1: Et à tout de suite. Merci. Bisous, chérie.
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0: On se retrouve demain avec plaisir pour la finale d'Otaquet, ici.fr pour écouter l'émission, et pour l'heure, on vous donne l'heure, parce qu'on est comme ça, nous.
1: Eh oui, il est 13h, vous écoutez ici, on vous aime.
0: Voici ma France, Wendy Bouchard.
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3: Bonjour à tous, merci d'être à l'écoute de Ma France. Avec les fans du PSG, le cœur léger depuis hier soir, le club qui décroche sa place en finale de Ligue des Champions.
12: Très bonne soirée, puis la petite pression à la fin, ça rend la célébration encore meilleure, donc parfait.
3: Score final un partout, mais l'avance du match aller fait la différence. Le PSG affrontera Arsenal à Budapest, les billets s'arrachent pour la rencontre le 30 mai. On revient sur cette rencontre intense à Munich, on se projette déjà en Hongrie avec Bruno Salomon. Et puis place ce soir à Strasbourg pour la demi-finale. Retour de Ligue Conférence. Les Alsaciens à domicile retrouvent les Espagnols du Rayo Vallecano. L'horreur dans l'Aisne, où un homme de 23 ans, probable ancien petit ami d'une collégienne de 14 ans, reconnaît l'avoir assassiné hier matin en pleine rue sur le chemin de l'école. Au cœur de vos régions, on parle santé, notamment avec les appels au don du sang, une collecte dans le Berry, mais aussi un itinérant mobile home dermato pour soigner les patients en localité. Mais les auto-écoles aussi, victimes des hausses de prix du carburant, c'est à la une. 13h15, je reçois des élus engagés, investis, passionnés, je vous le disais, être maire malgré tout. Un livre met en avant leur action et leur dévotion, de Luxeuil-les-Bains à Charleville-Mézières. Profiter de ce moment, dit Luis Enrique, l'entraîneur du PSG, les yeux embués par le combat de ses joueurs et leur danse de la joie hier en point d'orgue sur une pelouse bavaroise qui a vu la terre trembler. Ils l'ont fait, emmener Paris en finale de Ligue des Champions pour tenter de décrocher une deuxième étoile consécutive. Le PSG, le Bayern qui termine sur un match nul, un but partout. Un scénario qui a permis aux Parisiens de l'emporter 6-5 sur l'ensemble des deux matchs. Un exploit face au club de Munich, grand favori de la compétition, Sébastien Baird.
13: À la fin du match, les sourires et les chants des supporters parisiens contrastent avec la détresse et le silence des Munichois. Cela n'a pas été le même spectacle, le même festival de buts qu'au match aller, mais la qualification suffit à Anthony, qui a chanté avec les 3700 supporters parisiens.
14: Franchement, on est sur un rêve, c'est très dur de redescendre. On s'est tous cassé la voix. C'est une performance folle contre le grand Bayern Munich quand même. Une maîtrise, waouh, franchement extraordinaire.
13: Paris va donc disputer la troisième finale de Ligue des Champions de son histoire, la deuxième sous l'ère de l'entreprise l'entraîneur Luis Enrique, à qui Sébastien rend hommage.
10: C'est un marabout. Il a réussi à construire un collectif avec à la base des noms que personne ne connaissait. Surtout mentalement, l'équipe ne lâche jamais rien. Et ça gagne, ça joue bien, ça bouge, ça marque des buts. C'est hyper propre à regarder.
13: Dépité par la performance du Bayern, plusieurs dizaines de supporters bavarois ont quitté le stade avant la fin du match. Jürgen était l'un des premiers sur le quai du métro.
15: Être mené 1-0 au bout de 3 minutes, ça rend les choses très compliquées. Rien n'a fonctionné. Il n'y avait pas d'énergie du côté du Bayern. Ils n'ont pas su profiter de leur temps fort. C'est vraiment un match à oublier.
13: Des supporters munichois pas revancheurs, beaucoup souhaitent au PSG de conserver son titre le 30 mai à Budapest.
3: Un match intense donc hier soir et un but à la 3e minute en effet qui nous a plongé dans une tension tout au long de cette rencontre pour conserver l'écart salutaire avec les Allemands et avec un micro d'or, Bruno Salomon.
16: Fabien Ruiz, le départ dans le dos, c'est parti pour Kvyat-Kvaratskhelia qui a pris le couloir. Kvyat-Kvaratskhelia qui rentre dans la surface de réparation. S'il donne en retrait pour Désiré Doué, ça va pour Dembélé.
3: Est-ce que ça va, monsieur Bruno Salomon, à midi aujourd'hui?
17: Ça va plutôt pas mal, Wendy, avec le sourire.
3: Qu'est-ce que c'était beau. Je vous ai suivi en vidéo, évidemment, et en audio sur la chaîne 100% PSG. Qu'est-ce que c'était beau. Les Parisiens qui vont défendre leur titre de nouveau cette année. Vous êtes en partance, vous d'ailleurs, de Munich, Bruno. Et on se projette sur la suite. Mais quand même, revenons sur cette parenthèse qui a été tout à fait historique encore hier soir.
17: Oui, effectivement, c'est historique avec ce Paris Saint-Germain qui rentre dans un club très fermé, des clubs qui vont défendre pour la deuxième fois consécutive leur titre en Ligue des Champions. Ils ne sont que 8 avant le PSG à l'avoir déjà fait, et même ils sont 7 à avoir réussi à faire le back-to-back, à réussir à remporter par deux fois la coupe de suite. On l'espère bien évidemment du côté du Paris Saint-Germain, mais a déjà l'exploit de se qualifier à nouveau. Et ce qu'il faut se dire, c'est que c'est historique parce que pour le foot français, bien évidemment, c'est un moment extraordinaire, ça n'arrive jamais, ça n'est jamais arrivé pour le foot français. Et puis de l'autre côté, ça marque aussi

0: En chemin après Munich, donc direction Budapest, et c'est comme si on était déjà presque le 30 mai. Bruno.
1: Alors là, de Munich, je pourrais déjà partir du côté de Budapest. Voilà, oui. J'ai déjà vu dans l'aéroport des propositions pour aller à Budapest. D'ailleurs, une délégation parisienne de dirigeants est partie ce matin même pour aller du côté de Budapest, pour commencer à s'organiser. 17 200 billets prévus pour les supporters du Paris Saint-Germain. Il n'y en aura pas plus. Ça, c'est ce qui est prévu. C'est 800 de moins que la dernière finale du côté de Munich. Mais déjà, ça va s'arracher. C'est dès demain la vente des premiers billets. Sachez que les billets, ça va aller de 70 euros à, tenez-vous bien Wendy, 950 euros pour certains billets. Mais ça, c'est l'UEFA qui fixe les tarifs. C'est pas du tout le Paris Saint-Germain pour cette finale. Et puis, ben, pour ceux et celles qui pourront pas aller à Budapest, qui n'ont pas cette chance-là, il va se passer des choses partout en France, ça j'en suis sûr. Et aussi du côté de Paris, la mairie d'ailleurs est en train de négocier pour faire une fan zone. Ça aussi, c'est une petite information. Ici, Paris, Île-de-France, la mairie est en train de négocier avec la préfecture de police de Paris, ce que n'avait pas fait l'année dernière Anne Hidalgo. Là, Emmanuel Grégoire, le nouveau maire de Paris, est en train de faire le forcing.
0: Ah oui, fan de foot, il a reçu 500 boutchous hier. On les a entendus d'ailleurs au micro d'ici Paris, Île-de-France, pour suivre ce match à l'hôtel de ville. Alors voilà pour Paris en attendant cette rencontre face à Arsenal le 30 mai à Budapest pour la finale. Et oui, les amis, de Ligue des Champions. Et puis, on va soutenir dès à présent Bruno Strasbourg qui joue ce soir à la Méno une autre demi-finale retour. C'est celle de Ligue Conférence contre les Espagnols du Rayo Vallecano. C'est dire que le foot français fait des étincelles en Europe.
1: Alors en Europe, oui, effectivement, on rappelle que le foot français est plutôt sur la jante dans son championnat, a du mal à se financer, mais quelle belle image que donne le foot français entre le Paris Saint-Germain et Strasbourg. Strasbourg, on est tous derrière Strasbourg, moi en tout cas, en tant qu'amateur et amoureux de foot, on a envie de voir cette équipe de Strasbourg aller en finale et se retrouver, tout comme le Paris Saint-Germain en finale. Ça se passera à Leipzig pour la finale de la Conference League, mais effectivement, Strasbourg est à 90 minutes, voire 120 minutes d'une magnifique performance. Il faut battre le Rayo Vallecano d'au moins deux buts pour se qualifier.
0: Merci Bruno Salomon, et revivez sur la chaîne YouTube 100% PSG cette soirée incroyable d'hier sur ici.fr également. Le Racing, merci Bruno, qui a lancé une opération l'Alsace avec nous en demandant à toutes les villes, à tous les villages d'Alsace d'afficher leur soutien au club par un message ou en illuminant des monuments. C'est ce qui se passe d'ailleurs depuis hier à Bar, où la mairie illumine en bleu le mur d'enceinte de la ville. C'était une évidence pour la maire Nathalie Kaltenbach.
2: Ce club, c'est vraiment un symbole pour l'Alsace. On est tous derrière. Je trouve que le message qui dit « nous ne sommes pas 11 mais des milliers », mais c'est bien plus que des milliers en fait. Lorsqu'il y a un match à la Méno, il y a des Alsaciens, mais il y a aussi des Allemands, il y a des gens qui viennent vraiment de partout. Donc ce club, il a su vraiment créer une sympathie, à fédérer du monde, et je crois que c'est vraiment ce qui est magnifique.
0: Avant ce match, Strasbourg qui reçoit donc les Espagnols du Rayo Vallecano, à suivre à 21h. Dans l'Aisne, la commune de Fère-Tardenois est plongée dans l'horreur et la sidération depuis la mort hier matin d'une jeune fille de 14 ans, assassinée à l'arme blanche sur le chemin de son collège. 10 heures après la découverte du corps de l'adolescente, après d'importantes opérations de recherche, le suspect, un homme de 23 ans, est interpellé à 25 km des lieux du crime. Placé en garde à vue, Pierre de Cossette, vous nous apprenez qu'il a reconnu les faits.
3: Face aux enquêteurs, le suspect a avoué le meurtre de la collégienne. Depuis hier, les gendarmes de la section de recherche d'Amiens tentent de comprendre les liens qui unissaient le suspect et la victime, plus jeune que lui de 9 ans. La procureure évoquait hier la piste d'un ancien petit ami, un jeune homme sans emploi, interpellé à Soissons, où il vivait chez ses parents, à une trentaine de kilomètres de Fère-en-Tardenois, où Chloé a été mortellement poignardée hier matin vers 8h, alors qu'elle se rendait à pied au collège. De multiples coups de couteau ont été fatale à l'adolescente, élève de 3e à quelques centaines de mètres de l'établissement scolaire, et donc la piste d'une relation sentimentale. Les auditions du suspect se poursuivent, celles des proches aussi, famille, camarades, pour comprendre cette relation et les motivations du suspect de 23 ans qui a donc reconnu le meurtre en garde à vue.
0: Merci Pierre de Cossette. À la une judiciaire, encore plus de 30 ans après un quadruple meurtre à Torigné-sur-Dué dans la Sarthe, la cour de révision examine une nouvelle requête de Dany Le Prince qui souhaite faire annuler sa condamnation à perpétuité. En prison depuis 1997, l'homme surnommé le boucher de la Sarthe est condamné donc pour les meurtres de son frère, de sa belle-sœur, de ses deux petites nièces, clame depuis le début son innocence. Ses avocats veulent convaincre aujourd'hui la cour qu'un nouveau procès doit avoir lieu. Écoutez maître Olivier Maurice.
4: Nous sommes déterminés à venir devant la cour de révision pour affirmer qu'il y a suffisamment de faits nouveaux et d'éléments inconnus de la cour d'assises de la

0: Sartre, lorsque Dany Le Prince a été condamné en 1997. Maintenant, il nous semble qu'il serait de l'honneur de l'institution judiciaire, face aux éléments que nous allons mettre en évidence, d'annuler la condamnation de Dany Le Prince. Donc nous y allons dans cet état d'esprit et nous ne sommes pas confiants, mais nous sommes déterminés.
1: À la une, à suivre dans Ma France, la France propositionne son porte-avions, le Charles de Gaulle, dans la région du Golfe. Un signal que la coalition montée par Londres et par Paris se tient prête à sécuriser également le détroit d'Ormuz. Plus personne n'a de symptômes à bord du MH Ondus, le navire croisant dans les mers du Sud et sur lesquels 3 passagers sont morts infectés par l'antivirus. Le croisiériste a fait cette annonce après l'évacuation hier des 3 passagers infectés par cette souche des Andes, la seule connue à transmission interhumaine. Un virus connu des autorités sanitaires, justement, qui a déjà causé des foyers épidémiques en Argentine, notamment en 2018 et 2019. Un virus connu, ce qui a tendance à rassurer l'épidémiologiste Antoine Flau.
2: Le virus des Andes, il n'est pas nouveau. La différence, je sais pas, avec le Covid, c'est quand le Covid est arrivé, personne ne connaissait ce virus dans l'humanité. Ici, c'est un virus qui, depuis 1995, circule et il est cantonné à l'Amérique latine et notamment à l'Argentine et au Chili. Il n'a jamais dépassé les frontières, donc il n'est pas attendu pour le moment que ce virus, qui depuis 30 ans est resté dans des campagnes rurales, se mette tout d'un coup à exploser.
3: Vous considérez, vous, professeur Antoine Flau, comme épidémiologiste, qu'il n'y a pas de risque inconsidéré à faire revenir sur le sol européen des patients potentiellement infectés ?
2: En prenant toutes les précautions nécessaires, c'est des choses qui sont tout à fait possibles. Il y a des hôpitaux très spécialisés dans les maladies infectieuses qui sont particulièrement équipés pour recevoir ce type de patients. Et c'est totalement gérable de pouvoir isoler ces patients et ne pas risquer ni pour le personnel, ni pour les autres patients de l'hôpital, et encore moins pour la communauté, que ces virus puissent se propager.
1: L'épidémiologiste Antoine Flau avec Jérôme Chapuis, avec près de 150 passagers à bord. Le navire est en route pour l'archipel des Canaries. L'évacuation des passagers devra débuter lundi. Les 5 Français à bord du navire se portent bien. Et puis, soyez prudents sur les routes de France, avec de nombreux départs prévus dès cet après-midi pour ce week-end prolongé du 8 mai. Une circulation particulièrement dense sur les axes desservant la côte atlantique, les frontières du Nord-Est, la région Auvergne-Rhône-Alpes, mais aussi la côte méditerranéenne. Ce seront les mêmes difficultés au retour dimanche après-midi.
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1: Et au cœur de vos régions, on subit toujours de plein fouet les hausses de prix des carburants. Sébastien Lecornu, à l'instant, annonce qu'il est conscient de la grande fatigue des Français et que le gouvernement tente, avec ses différentes aides, de s'adapter, comme certaines collectivités qui adaptent, elles, leur politique de transport en conséquence. Par exemple, dès lundi et jusqu'à la fin de l'été, à Laval, prendre le bus vous coûtera 50 centimes d'euros par trajet. C'est une initiative qui ravit les habitants, car les prix du gasoil, ceux de l'essence, contraignent la mobilité, notamment les auto-écoles qui, elles aussi, tentent de trouver des solutions, comme en Lorraine, Océane Dupuis.
5: Maxime Dupresse a vu ses dépenses de carburant augmenter de 32% en avril. Le gérant et moniteur de l'auto-école Deroux à Maxéville n'a donc pas eu le choix.
6: Déjà, le premier truc qu'on a mis en place, c'est qu'on a augmenté les heures supplémentaires des élèves de 2 euros. Donc on était à 56 euros, donc on est à 58 euros maintenant.
5: Ce sont des heures en plus, les forfaits, eux, n'ont pas augmenté. Autre mesure...
6: On a essayé de se séparer de quelques véhicules pour avoir un peu moins de véhicules à entretenir, faire quelques économies en termes d'assurance... Notamment une moto de passerelle. On avait 4 motos pour les passerelles, donc c'est la formation complémentaire après 2 ans de permis moto.
5: En moyenne, Maxime Dupresse dépense entre 3 et 5 000 euros juste pour le carburant chaque mois. Les cours ont aussi été adaptés dans son auto-école.
6: On a aussi demandé à nos moniteurs de réduire un petit peu leur champ d'action, donc pour pouvoir faire un peu plus de leçons avec la même autonomie, mais d'aller par exemple un peu moins loin en leçon.
5: Pour Joseph Cordon, gérant de pilote formation à Villers-Vermois, hors de question que le parcours des leçons change. Il a trouvé une autre solution.
7: De l'éco-conduite.
5: Alors ça consiste en quoi concrètement ?
7: On apprend à anticiper, on apprend à gérer la boîte de vitesse, on apprend à gérer le régime moteur, on apprend à gérer également le freinage, toute une formation d'une journée.
5: Et grâce à cette conduite, chaque voiture économise 2 litres de carburant pour 100 km. Cela ne l'a pas empêché d'augmenter de 1 euro l'heure de conduite. D'autres ont décidé de ne pas toucher à leur prix pour le moment. C'est le cas de Cyril Beille, responsable des centres de formation à la conduite Auraquin en Lorraine. Il forme notamment des chauffeurs routiers.
8: La crise qu'on connaît actuellement est, je pense, trop récente pour qu'on puisse prendre des décisions de cette ampleur-là. et on ne répercute pas le coût du carburant sur nos clients.
5: Les auto-écoles espèrent pouvoir bénéficier de mesures d'aide pour surmonter cette crise du carburant.
1: Et face au prix de l'essence et du gasoil qui ont augmenté de plus de 10% ces dernières semaines, Total Energy, vous le savez, plafonne ses prix dans ses stations-service. Une pratique anti-concurrentielle, dénoncent les stations indépendantes. La Fédération française des combustibles et carburants va donc déposer une plainte auprès de l'autorité de la concurrence. Enfin, sur votre radio ici, on relève, vous le savez, toutes les initiatives qui permettent de promouvoir l'accès aux soins. En moyenne, en France, et en particulier dans les zones rurales, il faut patienter 4 mois pour obtenir un rendez-vous avec un spécialiste. La société de dermatologie se mobilise donc pour aller à la rencontre des patients, notamment dans les Landes, avec son camion, le mobile derme, des consultations sur le parking de la clinique d'Air sur l'Adour, pour amener, Antoine Brard, les dermatos où il en manque.
9: Juste avant d'entrer dans le camion, Christine le sait bien, pouvoir consulter un dermatologue est une aubaine.
10: Oui, une chance, pour une fois que j'ai de la chance.
9: Sans ce camion itinérant, cette gersoise aurait dû patienter plusieurs mois, mais là, pas besoin d'attendre, la dermatologue la reçoit à l'intérieur.
11: Allez, venez, je vous laisse vous installer, madame.
9: Pour avoir ce rendez-vous, il fallait obligatoirement avoir une prescription de son médecin généraliste, ce après quoi la consultation peut commencer.
11: Du coup, je vais regarder, madame, votre cuir chevelu, on va regarder ça.
9: La dermatologue du jour, Philippe Pine Lucas n'est pas landaise. Cette docteure a son propre cabinet à Buros, près de Pau. Elle a accepté de passer 2 jours dans le mobile derme. Ça lui fait plaisir de rendre service.
12: C'est sûr que là, on voit que les gens, ça fait très longtemps qu'ils cherchent un rendez-vous, qu'il n'y a personne, qu'ils ne savent pas où aller. Enfin, c'est ça vraiment qui est plus compliqué pour eux. Et donc, de permettre ça aux gens grâce au camion, c'est vraiment une bonne chose. Enfin, ça les rassure au moins et ça permet de faire un lien avec le généraliste aussi. C'est que des patients qui ont été adressés par leur médecin. Et oui, on se sent utile. Tout est fait, on est équipé. On a de l'azote, nous, pour brûler des petites lésions précancéreuses, des choses comme ça. On a besoin d'azote, on a besoin d'anesthésiant, de cette de suture pour faire des prélèvements, de cette un peu plus important quand on doit opérer des gens, et donc de choses pour arrêter le saignement, ces petites choses-là. C'est très bien équipé.
9: Ce n'est pas Christine qui va dire le contraire. Elle avait peur d'être atteinte d'alopécie, mais tout va bien. Elle a apprécié cette consultation.
10: Ah, très bonne, très médecin, très sympa. Elle m'a rassurée sur mon état de santé et puis ma chute de cheveux excessive. Elle m'a dit que ça allait se réguler.
9: Dans le camion, la retraitée n'a d'ailleurs vu aucune différence avec une consultation dans un centre de soins classique.
1: Le mobile derme qui sera le 23 juin à Peyrorade. Un rendez-vous à prendre sur Doctolib avec une prescription de votre généraliste. Il est 13h17.
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1: Et dans Ma France, on vous parle des mères, ces héros de la République qui portent les couleurs de la fraternité, qui sacrifient beaucoup de leur vie pour embellir la nôtre, des mères élues pour un premier mandat ou qui en mars dernier ont rempilé pour 6 ans de mandature avec amour du métier, malgré les difficultés. Je reçois le co-auteur du livre « Être mère ». Malgré tout, bonjour Guillaume Gadi.
13: Bonjour.
1: Co-auteur avec Émilie Babkin de cet hommage finalement à tous ces élus. Vous êtes spécialiste du développement territorial. Vous n'êtes pas élu vous-même, mais ces missions vous passionnent. Pour quelle raison ?
13: Alors la raison, elle est assez simple. C'est que je l'ai vu pendant ma carrière. Je les ai vus, elle et eux, travailler dans les territoires, se débattre, se battre tout le temps. On a travaillé sur ces sujets-là avec Émilie Babkin, ma co-autrice. Et en fait, oui, on avait envie de leur rendre hommage. On n'est pas des journalistes, on n'est pas des économistes, des statisticiens. On avait juste envie de montrer ce qu'ils avaient à raconter, de les montrer en tant que personne et pas en tant que fonction. Parce que c'est vrai que quand on s'adresse à eux, souvent, on parle au maire, à la mère, mais on parle pas à la personne. Et ça reste des femmes, ça reste des hommes. Et je trouve que c'est intéressant de montrer, c'est ce que le livre essaye de démontrer, c'est que ils aiment d'abord les gens. Et c'est pour ça qu'ils s'engagent. Et comme vous le disiez très justement, c'est pour améliorer la vie des autres qu'ils sacrifient pour certains un peu la leur.
1: Alors vous avez suivi évidemment les dernières élections municipales, vous avez rencontré des maires et vous donnez la parole aussi à d'anciens maires. Certains qui ont renoncé, 2000 maires ont choisi de démissionner depuis 2020, d'autres qui n'ont pas souhaité prolonger leur mandat précisément. Ce livre, Être mère malgré tout, montre justement les obstacles, les embûches. Et je vous reçois aujourd'hui alors qu'un certain nombre de mères portent plainte pour des menaces de mort à leur égard. Je pense au maire de Rouen, Nicolas Maillard-Rossignol. Je pense à un maire élu d'une petite commune qui a choisi de renoncer un mois après son élection face justement à ces pressions. De tout cela, il est question aussi dans cet ouvrage. Et c'est ce qui vous intéressait. aussi.
13: Alors, oui, ça nous intéressait aussi. Et c'est le fait générateur du livre aussi, c'est que c'est 2000, plus de 2000 démissions d'élus partout en France depuis les dernières élections municipales en 2020. Ça nous questionnait, parce que ça fait plus d'un maire par jour qui démissionne en France. Globalement, c'est ça la statistique. Alors, il démissionne pas parce qu'il y a des agressions, mais la polarisation de la vie politique, le fait que les débats deviennent de plus en plus intenses, on le voit aussi à l'Assemblée nationale.
1: Oui, c'est dur dans le conseil municipal, c'est ce qui souvent les fait.
13: Dans les conseils municipaux, c'est aussi difficile. Voilà, pour certains, mais en fait, ça devient trop dur, c'est trop de choses à oublier, à abandonner, pour pouvoir défendre l'intérêt général, parce que c'est ça qui est au cœur de leur mission. Donc quand, oui, on voit des agressions, qu'elles soient verbales, physiques, ou des menaces, clairement, ouais, moi, ça me fait sauter au plafond, et on ne peut que se rebeller ou résister contre ça, et ce livre il permet ça aussi, et il leur donne la parole pour raconter aussi, pour certains, oui, comme Marjorie Rosa, la mère de La Peine dans le 06, qui nous raconte voilà une agression qu'elle a vécue, et on sentait quand on discutait avec elle que voilà, elle était très émue et encore sous le choc de ça, parce que l'agresseur est venu quand même à la porte de la maison de ses parents. Ouais. Et c'est grave. Et voilà, malgré tout ça, et je fais pas de jeu de mots avec le titre du livre, c'est des gens qui ont envie de continuer, qui ont envie de se battre pour les autres avant de se battre pour eux-mêmes.
1: Bien sûr. François Baroin, qui préface ce livre, dit que vous montrez avec ses mères la densité humaine de l'engagement, les joies, les tensions, les réussites, les interrogations. De Nice, dans les Ardennes, du Finistère à Verdun, justement, où vous louez le parcours d'un enfant, l'enfant du pays, qui rêve d'être maire depuis ses 8 ans, Samuel Hazard, et qui est aujourd'hui à la tête de cette commune de 16 000 habitants. Puis on a choisi de s'arrêter dans deux de ces localités au cœur de ce livre, à Charleville-Mézières, pour commencer avec Monsieur le maire Boris Ravignon, qui est avec nous en direct dans Ma France. Bonjour.
14: Bonjour.
1: Bonjour Boris Ravignon, avec Guillaume Gadi qui vous connaît, qui vous a rencontré. Comment vous vivez-vous et avec quelle philosophie ce nouveau mandat qui s'ouvre à vous, Boris Ravignon, depuis quelques semaines, vous qui êtes maire heureux sortant de Charleville-Mézières?
14: Alors, toujours avec la même détermination d'agir, de régler les problèmes, d'être aussi efficace. Eh bien, je crois qu'on peut l'être dans notre système extrêmement complexe, qui compte beaucoup, je crois, hein, pour la fatigue qu'on peut ressentir. Il y a bien sûr les agressions, les phénomènes extrêmes, mais il y a vraiment aussi, surtout, je crois, à la base de l'engagement d'être maire, une envie d'être utile pour son territoire, de régler un certain nombre de difficultés ou de porter des projets. La difficulté qu'on a à le faire, le problème de l'efficacité de l'action publique quand même nous saisit tous, et il faut, je crois, une vraie conviction très forte, une forte détermination, certainement même aussi presque une hygiène de sportif pour pouvoir tenir bon.
1: Ouais, on parlait des conseils municipaux. Boris Ravignon, vous mettez évidemment, comme à chaque fois, le collectif en avant. Dans votre mairie, vous avez renouvelé justement ce conseil avec 10 nouveaux visages pour ce nouveau mandat. C'est important de garder justement une dynamique. Il faut, puisque c'est un métier de passion, y être dedans.
14: Oui, il faut y être, et il faut des gens engagés, et puis il faut, je crois, des gens qui... Il y a deux enjeux dans un conseil municipal. C'est de rassembler la ville. Pour nous, moi, en tout cas, c'était vraiment qu'aucun quartier, qu'aucune des classes d'âge ne soit absente, etc. Et puis de ressembler aussi un peu à cette ville. Il faut que la légitimité, la représentativité du conseil soit travaillée. Et donc, je m'étais aperçu la fin de mon mandat précédent que j'avais plus de personnes dans la tranche des 20 ans et dans la tranche des 30 ans. Oui. Et vous pouvez pas avoir une équipe municipale où il y a personne qui est confronté aux difficultés de trouver une place en crèche, confrontée justement à ce que c'est que de jongler entre une activité professionnelle, les temps périscolaires, tout ça, c'est extrêmement important d'avoir simplement des témoins, des gens, des acteurs, des gens qui participent et qui puissent nous aider à construire la politique locale.
1: Ça, c'est très intéressant, Guillaume Gaudy, vous qui êtes co-auteur de ce livre, être maire malgré tout, le travail d'orfèvre, de nuance, évidemment, de l'élu aussi, il est en avant dans ce livre.
13: Oui, pour les constitutions de listes et d'équipes, de toute façon, ce qu'ils mettent tous en avant, et on en avait beaucoup parlé avec monsieur le maire Boris Ravignon, c'est l'énergie aussi. L'énergie qu'il faut mettre là-dedans pour améliorer la vie des autres et surtout pour faire avancer les choses. Je pense que c'est ça, c'est que on a face à nous des hommes et des femmes qui ont envie de faire avancer les choses, pas coûte que coûte, mais en tout cas pour faire en sorte que le projet de société au niveau local, ben, il puisse se mettre en musique.
1: Quoi. Oui, vous avez donné la parole aussi dans ce livre à Madame le maire de Yèbles en Seine-et-Marne, Mariem Tamatatin-Varin, qui est avec nous également dans Ma France. Bonjour Madame. Madame le maire,
15: Madame.
1: Vous qui êtes repartie au combat cette année malgré le stress, malgré quelques soucis de santé, parce que vous avez une conscience professionnelle, vous ne vouliez pas lâcher les autres, et aussi, vous le dites dans l'ouvrage, aussi pour votre fille, Mariem.
15: Oui, tout à fait. C'est vrai que ma volonté était d'arrêter sur ce mandat. Après 18 ans de ma vie au service de la collectivité, on m'a expliqué qu'on avait des projets assez lourds en cours et que dans mon équipe, personne ne voulait repartir. Et je sentais bien la déception dans leurs paroles, dans leurs yeux, en disant bah, « en fait, si tu t'arrêtes, nous aussi, on va s'arrêter parce que voilà, nous, on s'est engagés à tes côtés ». Et voilà, je n'ai pas eu que le cœur de les abandonner, d'abandonner mes habitants qui comptent aussi beaucoup sur nous. Et puis, ce qui a été déterminant, ça a été ma fille. Elle m'a dit « Maman, tu ne peux pas arrêter. Tu fais du bien aux gens. Donc, il faut que tu continues. »
1: C'est normal. C'est beau parce qu'elle voit sa maman comme présidente d'un territoire voilà, qui change aussi la vie de ses concitoyens. Ça, c'est magnifique. Et Mariem, je peux vous faire réagir au propos de la maire de Ranchers dans la Vienne. 329 habitants, s'appelle Martine Mousserion. Elle témoigne dans le livre de ce qu'on lui a dit. Mmh. « On ne t'a pas élu pour faire de la politique, on t'a élu pour t'occuper de nous. » C'est ce que vous ressentez au quotidien ?
15: Tout à fait. C'est vrai que sur l'élection municipale est vraiment la seule élection en France où on élit une personne. Pas un parti politique, pas un programme politique, parce que quand on leur parle de notre quotidien, de leur voirie, de l'école, vous parlez de la crèche, de la cantine, c'est vraiment des sujets du quotidien qui ne sont pas, même si les mêmes problèmes on les retrouve à l'échelle nationale, les solutions qu'on trouve dans nos communes rurales sont différentes. En fait, c'est pratiquement du cas par cas. Il faut on ne traite pas deux rues de la même façon, on ne traite pas deux problématiques de cantine, de place en crèche de la même façon. Et c'est vrai qu'on est très très proche de nos habitants et dans les communes rurales, quasiment tout le monde sait où on habite, tout le monde a notre numéro de portable.
1: Oui.
15: Moi je dis souvent dans ces communes, on est multicasquette, on est assistante sociale, on est avocat, on est financier, on est technicien, on apprend à être tout à la fois en fait.
1: C'est ça, et ça ne dure pas que le temps de l'élection municipale, voilà pourquoi on vous donne la parole quasiment tous les jours sur ICI, et voilà pourquoi je remercie Guillaume Gadi et Émilie Bachmine pour ce livre « Être maire malgré tout », où on compte autant de femmes que d'hommes, c'est la parité aussi dans votre livre, dans ces maires quasiment rencontrées, Guillaume, et c'était très important aussi pour vous de mettre ces femmes mères à l'honneur.
13: Oui, je pense que on a fait le choix d'avoir une surreprésentation féminine dans le livre parce que l'engagement féminin est quelque chose de très complexe. L'engagement est déjà complexe, mais quand on est une femme, particulièrement mère, et Mariem l'évoquait très très bien, c'est d'autant plus impliquant et d'autant plus énergivore. Et je suis très content que vous évoquiez le cas de Martine Mousserion qui témoigne dans le livre parce que ce qu'elle nous a raconté, moi ça me prend aux tripes à chaque fois, mais c'est que elle a décidé de s'engager quand elle était très jeune, il y a une bonne vingtaine d'années. Et quand elle a décidé de s'engager, son mari lui a dit le jour où tu deviens mère,
1: je divorce.
13: Oui. Et ça je trouve ça dramatique parce que après elle est devenue mère. Et
1: lui a tenu sa promesse.
13: Il a tenu sa promesse. Voilà. Alors je sais pas comment faut le dire, mais et en fait c'est dramatique parce que faut qu'on lutte contre ça en permanence parce qu'il y a encore ces comportements là qui existent. Et l'engagement féminin, la parité. Alors est-ce qu'il faut une parité à 50-50, etc. Je sais qu'il y a beaucoup de débats sur le sujet, mais en tout cas de pouvoir le permettre et de pousser tout le monde à s'engager. Je pense que c'est essentiel pour notre démocratie locale.
1: Et c'est passionnant. Je salue Mariem Tamatatin-Varin, élue de Yèbles en Seine-et-Marne avec 100% des voix aux dernières élections municipales, ainsi que monsieur le maire de Charleville-Mézières, Boris Ravignon, élu pour un nouveau mandat et qui nous disait justement la passion et l'impulsion avec laquelle il a reconstitué son conseil municipal. Il est coutume de dire qu'il y a des cons partout, mais dans vos rencontres, vous n'en avez pas trouvé dans ces métiers de maire. Ça fait du bien de lire ça aussi. Merci beaucoup Guillaume Gaudy.
13: Merci beaucoup.
1: Être maire malgré tout.
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18: Dans l'agenda service et pratique d'ici Isère, des idées de sortie patrimoine local pour vos vacances et vos week-ends avec la relance printanière des visites guidées proposées par Grenoble Alpes. Pas mal de nouveautés pour cette nouvelle saison qui commence et notamment des visites inédites sur des thèmes comme sur les pentes méconnues de la Bastille, les secrets du quartier Saint-Laurent ou histoires et gourmandises au jardin de ville. À noter également un nouveau parcours archi-histoire pour visiter Grenoble différemment à votre rythme, puisque la visite Grenoble 2000 ans d'histoire se fait via l'application Archhistoire, sur laquelle vous trouverez d'autres visites à faire à thème à Visil et Saint-Martin-d'Air par exemple. Les détails auprès de Grenoble Alpes et Grenoble Alpes Tourisme. Le château de Saint-Joire-en-Valdaine entre Chartreuse et Lac de Paladru relance également sa saison avec ce dimanche la fête du livre en partenariat avec le Téléthon. Jeux et animations pour enfants, rencontres avec des auteurs de différents styles sont au menu.
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Supertramp, The Logical Song sur ICI Isère, extrait de l'album Breakfast in America, un album de chevet, oui absolument, en 1979. Bonjour à vous, ravi de vous retrouver. Dans quelques instants, Marine avec Escroc, et puis on a rendez-vous avec les agents du comité départemental de la randonnée pédestre de l'Isère. Ça sera avec Alexandre Huibard dans l'envers du décor. À tout de suite.

0: avec Celebration sur ICI Isère. C'est l'heure de retrouver l'envers du décor, les montagnes, les collines, les prairies. On se balade avec Alexandre Huibard et surtout faire connaissance avec les agents du comité départemental de la randonnée pédestre de l'Isère. Ils nous présentent leur mission à l'occasion d'un déplacement sur le terrain dans le Vercors à Saint-Nizier-du-Moucherotte. Depuis ce lundi, donc, on suit Alexandre Huibard avec une équipe de bénévoles sur un sentier de randonnée. Margot Louis, service civique du comité départemental, nous rappelle la mission du jour.
1: Aujourd'hui, on est en train de rebaliser les sentiers GR et PR entre Saint-Nizier-du-Moucherotte et Cessiné-Parisé avec toute une équipe de bénévoles.
2: Quand on dit rebaliser, les balises, elles sont déjà là en fait, vous les rafraîchissez un peu?
1: Oui, c'est ça.
2: Et vous faites comment?
1: Du coup, on nettoie les anciennes balises et puis on repasse avec de la nouvelle peinture pour rafraîchir, pour que ça dure ensuite encore quelques années.
2: En fait, il y a deux choses. Donc, il y a la peinture, donc c'est les petites. Alors, les croix, c'est là où il ne faut pas aller. Il y a les traits, donc ça indique quel type de sentier c'est. Donc, ça, c'est la peinture, comme vous dites. Et puis, il y a les poteaux aussi.
1: Ouais, les poteaux qui nous indiquent donc avec les lames les directions. Donc, en majuscule, on a les directions principales qui sont en haut et en minuscule, c'est les prochains poteaux.
2: Et vous êtes en service civique, vous êtes combien de temps en service civique avec le comité de randonnée?
1: Alors moi je suis en service civique pendant 7 mois, donc ça fait un mois que j'ai commencé et du coup je suis là pour tout l'été et profiter de la montagne pendant le beau temps.
2: C'est vous qui avez choisi le comité de randonnée, enfin que vous avez demandé?
1: Oui, c'est moi qui ai demandé. En fait, je viens de finir mes études, mon master en sciences du climat, et je voulais quelque chose de concret pour sensibiliser sur l'environnement et servir vraiment à quelque chose pendant mon temps de réflexion de
2: sur votre avenir, sur votre avenir.
1: Voilà, sur mon avenir. Et du coup, voilà, je me suis dit pourquoi pas un service civique où je peux être vraiment utile.
2: On va se rapprocher un petit peu. Ils sont en train de prendre les bénévoles de l'avance sur nous là. On va descendre un petit peu ce sentier. C'est vrai que c'est très agréable de faire de la randonnée pendant son travail. Vous avez aussi une mission de recrutement, d'animation du groupe de bénévoles?
1: Ouais, c'est ça. Notre but, c'est de dynamiser un petit peu le groupe, d'apporter de nouvelles personnes, de se faire connaître et puis voilà.
2: C'est quoi, vous organisez des petites soirées avec eux pour les motiver?
1: Pour l'instant, comme je viens d'arriver, on était avec les anciens services civiques, donc ils nous ont fait la passation, donc pour l'instant on n'a pas fait grand chose. Mais ouais, j'ai l'intention de faire quelques événements. Je sais que ce qui s'est déjà fait, c'est des randonnées avec comme but la galette des rois en janvier, le midi tous ensemble. Donc voilà, des petits trucs pour souder l'équipe des bénévoles.
2: Vous êtes une randonneuse, vous, en temps normal?
1: J'essaye, mais je viens pas de Grenoble, donc.
2: Ça fait un coin à découvrir, quoi.
1: Voilà, c'est ça. Là, j'ai beaucoup de choix.
2: Vous avez fait service civique aussi pour apprendre un petit peu le paysage de randonnée dans le coin.
1: Voilà, c'est ça. Dans le coin, j'avais pas beaucoup fait. Après, c'est vrai que je marche depuis que je suis petite, mais un peu partout, quoi.
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0: 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Son dernier single sur ICI, Isère. Dans un instant, c'est le groupe No Doubt qui nous emmène jusqu'à 14h et les infos. Et juste après, on a rendez-vous avec Alain Chamfort, Manureva, en 1978. Passez un bon après-midi avec nous.
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1: Bienvenue sur Ici Isère, il est 14h. Les infos d'ici. Le collège de Fère en Tardenois dans l'Aisne sous le choc aujourd'hui après le meurtre d'une des élèves. Chloé, 14 ans, scolarisée en 3e, a été tuée de plusieurs coups de couteau hier matin alors qu'elle allait à pied en cours. Un homme de 23 ans a reconnu les faits. Il pourrait s'agir d'un ancien petit ami. Un nouvel épisode dans l'affaire d'Annie Le Prince. Cet homme condamné à la perpétuité pour le meurtre de son frère, sa belle-sœur et deux de leurs filles clame son innocence et demande un nouveau procès. Plus de 30 ans après les faits, la justice examine sa requête. Résumé de ce véritable serpent de mer judiciaire sur ici.fr. Des nouvelles de ce bateau de croisière touché par un foyer d'hantavirus ayant tué 3 passagers. À bord, plus personne n'a de symptômes. 3 personnes ont été rapatriées en Europe, en revanche, pour une prise en charge sanitaire. Mais pas de panique pour les Européens, le risque est faible, indique la Commission européenne. Le projet de LGV Sud-Ouest est irréversible. C'est le Premier ministre lui-même qui le dit, Sébastien Lecornu a signé à Toulouse ce matin un protocole d'accord sur la création donc de cette ligne qui doit relier Bordeaux à Toulouse, puis à Dax. Si vous préférez la voiture au train, vous n'êtes pas seul sur les routes. C'est rouge dans le sens des départs aujourd'hui dans toute la France. Week-end prolongé du 8 mai oblige. Et de deux, une deuxième finale de Ligue des Champions pour le Paris Saint-Germain. Les Parisiens vainqueurs du Bayern Munich 1-0 hier soir. Les Parisiens qui vont défendre leur titre le 30 mai à Budapest. Ce sera face à Arsenal.
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3: La météo de ce jeudi 7 mai, vers de belles éclaircies en plaine, c'est le programme. En montagne, les premiers cumulus apparaissent rapidement, ils sont nombreux sur les Préalpes, le Dévoluy et Beldonne, où ils deviennent menaçants en cours d'après-midi, lâchant éventuellement une petite averse isolée, plus précisément sur le Vercors. En vallée, le temps reste sec, mais les nuages pourraient déborder des massifs cet après-midi, venant cacher le soleil sur le nord Isère. L'après-midi reste agréable, assez ensoleillé. Les températures maximales, 19 à 22 degrés en plaine, notamment à Grenoble, et 14 à 15 degrés à 1000 mètres à Villard-de-Lans et Lens-en-Vercors. Pour demain, soleil voilé en matinée, quelques averses en montagne l'après-midi. Passez un bon après-midi avec nous sur Ici Isère.
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0: Eros Ramazzotti, una storia importante sur ICI Isère. Dans un instant, les années 80 avec France Gall en Kongstar. On aura également M. Pokora, quand même. C'est son dernier single. Et puis le groupe Gold, Laissez-nous chanter. Bon après-midi à vous, en musique.
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1: Dans l'agenda pratique d'Ici Isère, voici quelques données qui concernent la collecte des déchets. La communauté du Pays Voironnais propose aux habitants du territoire 8 déchetteries intercommunales, accessibles après inscription. Que faire de votre canapé, téléphone portable, CD-ROM hors d'usage? Vous pouvez obtenir des réponses via le site de la communauté du Pays Voironnais avec un moteur de recherche qui vous renseigne sur ce que vous pouvez faire de ces matériaux et où les déposer. Sur ce site, vous apprendrez notamment au sujet des déchets électriques et électroniques en cas d'achat d'un matériel neuf de remplacement. Les magasins dont la surface de vente dépasse les 400 m² sont obligés de vous reprendre vos appareils. En ce qui concerne les équipements de moins de 25 cm de côté, la reprise est gratuite et sans obligation d'achat. Ces magasins se chargeront ensuite d'acheminer les télévisions, les électroménagers, perceuses ou encore jouets télécommandés via des filières de valorisation. Vous trouverez les détails et de nombreuses informations complémentaires via le site écosystème.eco.
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0: Encore un italien de charme, Umberto Tozzi avec Gloria. Tiens, c'était Sheila qui avait chanté également cette chanson, mais en français, cette fois-ci. Dans un instant, ce sera Jean-Jacques Goldman, encore un matin. On a rendez-vous également avec Miley Cyrus, Dreams as One, mais également Alain Bachung pour arriver jusqu'à 15h. Bon après-midi à vous. 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
1: Ici Isère, passez un bon après-midi avec nous, il est 15h. Tout de suite les infos. Dans l'Aisne, le suspect de 23 ans interpellé après le meurtre d'une collégienne a reconnu les faits durant sa garde à vue. Chloé, 14 ans, morte hier matin, tuée de plusieurs coups de couteau alors qu'elle se rendait en cours à pied dans les rues de Fer en Tardenois. Le suspect affirme avoir eu une relation amoureuse avec la victime, mais nie l'intention d'homicide. Une enquête pour assassinat est ouverte. C'est un record historique selon les douanes de Marseille. 26 tonnes de cigarettes ont été saisies dans le port de Fos-sur-Mer début mars. Plus de 136 000 cartouches cachées dans des conteneurs censés transporter du papier hygiénique. En pleine flambée des prix du carburant, le gouvernement demande des efforts aux administrations de l'État, privilégier le télétravail ou encore réduire les déplacements. Une nouvelle réunion doit se tenir ce soir à Matignon et Sébastien Lecornu le promet, on n'abandonnera personne. Le gouvernement doit annoncer de nouvelles mesures en début de semaine prochaine. Le 30 mai, en ligne de mire pour les Parisiens, vous avez peut-être vibré devant votre télé hier soir devant la victoire du PSG face au Bayern Munich 1-0. Le PSG qualifié donc pour la finale de la Ligue des Champions qui se déroulera à Budapest le 30 mai. Une victoire avec des débordements. Il y a eu 95 gardes à vue hier soir selon le parquet de Paris. Et puis ce soir, on suivra un autre club français en demi-finale. Retour de la Ligue Conférence cette fois. Strasbourg, Rayo Vallecano. Coup d'envoi 21h à la Méno.
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1: La météo de ce jeudi 7 mai, vers de belles éclaircies en plaine, c'est le programme. En montagne, les premiers cumulus apparaissent rapidement, ils sont nombreux sur les Préalpes, le Dévoluy et Belledonne, où ils deviennent menaçants cours d'après-midi, lâchant éventuellement une petite averse isolée, plus précisément sur le Vercors. En vallée, le temps reste sec, mais les nuages pourraient déborder des massifs cet après-midi, venant cacher le soleil sur le nord Isère. L'après-midi reste agréable, assez ensoleillé. Les températures maximales, 19 à 22 degrés en plaine, notamment à Grenoble, et 14 à 15 degrés à 1000 mètres à Villard-de-Lans et Lens-en-Vercors. Pour demain, soleil voilé en matinée, quelques averses en montagne l'après-midi. Passez un bon après-midi avec nous sur Ici Isère.
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0: Le groupe Queen avec Radio Gaga sur ICI Isère. La légende de Jimmy arrive avec Diane Tell. On aura également Zaz, Mon Sourire, mais aussi Eddie Mitchell, La Dernière Séance. Passez un bon après-midi avec nous.
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7: 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Environ 240 000 personnes sont touchées par le zonage chaque année en France. Françoise l'a vécu, elle nous raconte dans un instant.
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1: Les bons plans et infos services toutes les heures avec Ici Isère. Pour moins de 10 euros, vous pouvez découvrir les lieux insolites ou peu connus de Grenoble, à vélo bien sûr. L'Office du tourisme de Grenoble vous propose des promenades guidées pour petits et grands à travers la capitale des Alpes ce samedi 9 mai. Plus d'informations et de réservations sur le site internet de l'Office du tourisme Grenoble-Alpes. Si vous cherchez un garage participatif à Saint-Marcellin, vous avez rendez-vous à l'atelier à quelques rues de la gare. Un garage à la croisée des chemins, du garage traditionnel, du libre-service et de la vente de véhicules automobiles. Vous pourrez louer un pont et utiliser le matériel sur place. Des ateliers vous sont aussi proposés pour être accompagnés. C'est au garage L'Atelier de Saint-Marcellin. Ce vendredi 8 mai, vous avez rendez-vous à la salle des sports de Saint-Alban-de-Roche. Un grand vide-grenier est organisé au profit du secours d'hiver. Une idée sortie pour trouver les petites choses qui vous font plaisir et mener aussi une belle action. C'est à la salle des sports de Saint-Alban-de-Roche ce vendredi 8 mai.
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0: Pierre Azur, vous vous souvenez de ça? Oh l'amour, dans les années 80, dans un instant, c'est le groupe Survivor, Burning Hearts, en 1985. On a rendez-vous également avec Louane Conduire, mais aussi Maxime Le Forestier, en bas là-bas. Bon après-midi.
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1: Merci de nous écouter sur Ici Isère, il est 16h. On retrouve tout de suite les infos sur Ici Isère.
2: Le collège de Fère en Tardenois dans l'Aisne sous le choc aujourd'hui après le meurtre d'une des élèves, Chloé, 14 ans, scolarisée en 3e, tuée de plusieurs coups de couteau hier matin alors qu'elle allait à pied en cours. L'homme de 23 ans arrêté affirme avoir eu une relation amoureuse avec la victime. Le suspect reconnaît avoir fait usage d'un couteau mais nie l'intention d'homicide. 95 personnes dont 9 mineurs parisiens placés en garde à vue après le match Bayern-PSG, la qualification des Parisiens pour la finale de Ligue des Champions hier soir, qualification qui a donc entraîné dans la soirée des débordements et tensions à Paris. Des nouvelles de ce bateau de croisière touché par un foyer d'antivirus ayant tué 3 passagers à bord. Plus personne n'a de symptômes. Une personne évacuée a été testée positive. 3 ont été rapatriés en Europe pour une prise en charge. Pour les Européens, le risque est faible, indique la Commission européenne. Le projet de LGV Sud-Ouest est irréversible. C'est le Premier ministre lui-même qui le dit. Sébastien Lecornu a signé à Toulouse un protocole d'accord ce matin sur la création donc de cette ligne qui doit relier Bordeaux à Toulouse puis à Dax. Si vous préférez la voiture au train, vous n'êtes pas seul sur les routes aujourd'hui. C'est rouge dans le sens des départs dans toute la France. Week-end prolongé, 8 mai oblige. Et puis après Paris, on suivra un autre club français ce soir en demi-finale retour de la Ligue Conférence. Strasbourg affronte le club madrilène de Rayo Vallecano à la maison à la Méno. Coup d'envoi à 21h.
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1: La météo de ce jeudi 7 mai, vers de belles éclaircies en plaine, c'est le programme. En montagne, les premiers cumulus apparaissent rapidement, ils sont nombreux sur les Préalpes, le Dévoluy et Beldon, où ils deviennent menaçants au cours d'après-midi, lâchant éventuellement une petite averse isolée, plus précisément sur le Vercors. En vallée, le temps reste sec, mais les nuages pourraient déborder des massifs cet après-midi, venant cacher le soleil sur le nord Isère. L'après-midi reste agréable, assez ensoleillé. Les températures maximales, 19 à 22 degrés en plaine, notamment à Grenoble, et 14 à 15 degrés à 1000 mètres à Villard-de-Lans et Lens-en-Vercors. Pour demain, soleil voilé en matinée, quelques averses en montagne l'après-midi. Passez un bon après-midi avec nous sur Ici Isère.
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1: Christophe Maé avec La Lune sur ICI Isère. Dans un instant, ce sera Gilles Kaplan, un souvenir des années 80 avec tout ce qui nous sépare. Mais juste avant, c'est Mon quartier, mon village avec Nathalie Malochet, la saison 6. Nathalie qui nous embarque sur les balcons de Belledonne jusqu'à demain à Sainte-Agnès. La vie culturelle qui passe par les associations comme la MJC. Pour nous en parler, Daniel Roux, président de bénévoles. MJC qui propose énormément d'activités entre Sainte-Agnès et Saint-Mury-Montémont, les deux communes qui se font face à face.
2: Oui, tout à fait. Donc, en effet, la MJC a des activités sur les deux villages. Il n'y a pas de frontière entre les deux villages, donc Saint-Mury et Sainte-Agnès. Et on propose différentes activités sportives, culturelles. Et l'avantage, c'est qu'elles sont à domicile, quoi. La proximité, c'est assez important. Alors, il y a des activités sportives, en effet, gym, stretching, pilates, etc. Culturelles aussi, dessin, théâtre, notamment pour les enfants, mais pour les adultes aussi. Et puis après, donc ça, ce sont des activités hebdomadaires. Et ensuite, nous avons des ateliers. Alors là, c'est un petit peu en fonction des propositions que les adhérents, les habitants peuvent faire. Donc, on a un atelier couture qui est très dynamique. Un club nature aussi enfant, qui est animé aussi par des bénévoles. On organise des sorties dans le massif de Belledonne avec les enfants. Et puis on a même investi dans deux caméras que l'on place en forêt avec les enfants. Et ensuite on peut leur montrer les animaux qui évoluent autour de chez eux. C'est une surprise et ils sont bien arrivés sur l'écran là. Ouais.
3: Donc pas de lieu, pas de structure. Comment faites-vous pour vous rassembler et où et comment?
2: Alors moi je travaille de chez moi en fait. Et puis quand on fait une réunion, c'est chez l'un des bénévoles. Et ensuite on a la chance d'avoir les deux communes qui nous soutiennent dans toutes nos activités, nos propositions et qui mettent à disposition donc les salles municipales pour réaliser nos activités. Donc ça c'est vraiment une chance, que ça soit à Sainte-Agnès ou à Saint-Mury, ça fonctionne très très bien. Et c'est ce qui est vraiment important sur des petits territoires comme ça, de pouvoir faire les choses ensemble entre tous les acteurs. Ça, c'est vraiment important et on arrive à faire de belles choses.
3: Alors vous, Daniel Roux, on va parler un peu de vous quand même. Vous n'êtes pas originaire de Sainte-Agnès. En revanche, Sainte-Agnès vous a adopté, vous avez adopté Sainte-Agnès-Saint-Mury-Montémont depuis presque 30 ans maintenant, originaire du Dord-Isère. Qu'est-ce qui vous attire ici?
2: Ah c'est magnifique, hein. Vous voyez comment on est face à la chaîne de Belledonne. Quand je suis arrivée sur Grenoble, en effet, mon souhait n'était pas de vivre en ville. Bon, ça n'avait jamais été mon cas. Donc, on a regardé un petit peu autour et par l'intermédiaire d'amis, etc., on a découvert le village de Saint-Mury-Montémont avec un logement disponible et on est

0: arrivé là, on est resté.
1: Alors, on s'entend bien entre Saint-Mury-Montémont et Sainte-Agnès. Par contre, on vous chamaille un petit peu de temps en temps parce que ici, on est bien, on est au soleil exposé plein sud, ce qui n'est pas forcément le cas pour Saint-Mury.
0: Ah oui, ça c'est la plaisanterie entre Sainte-Agnès et Saint-Mury. Donc, en effet, Sainte-Agnès est vraiment très, très exposé au soleil. Saint-Mury, un peu moins. En revanche, l'été, les soirées à Saint-Mury sont plus fraîches et on voit quelques habitants de Sainte-Agnès qui viennent nous voir à Saint-Mury à ce moment-là.
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0: Elton John et Kiki Dee en duo en 76. Don't go breaking my heart, sur ici Isère. Dans un instant, ce sera Bernard Lavillier on the road again. Et juste après, l'agenda des sorties avec Christophe Chardon. Bonne fin de journée.
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1: Cette info vous concernant peut-être pour débuter. On recherche 500 choristes amateurs pour un spectacle en hommage à Johnny. C'est une tournée qui s'arrêtera le 14 mars 2027 au Palais des Sports de Grenoble. Toujours vivant est le nom du spectacle qui se veut immersif, avec les plus belles images de Johnny projetées sur écran géant, sa voix originale diffusée en live, entourée de 500 choristes du chœur Voice Harmony, sans oublier les musiciens en live. Vous êtes fan de Johnny, choriste amateur ou professionnel, ou simplement passionné de musique? Vous pouvez vous inscrire pour rejoindre la troupe. Cliquez sur 500voix.com/toujours-vivant. Depuis hier et jusqu'à samedi, l'espace Paul Jargeau, nous sommes du côté de Crolles, organise le festival Spectacle Ouvert pour promouvoir les créations professionnelles du département. Aujourd'hui, jeudi 7 mai, rendez-vous à 19h. Derrière l'église, pour les plus de 3 ans, la compagnie Quilombo explore le quotidien avec la pause. Et puis ce samedi 9 mai, 2 spectacles vous seront offerts à partir de 7 ans. Vous aurez à 19h le collectif Maison Courbe qui vous proposera au baquet. C'est du cirque et de la danse en déambulation. Et puis dès 21h, toujours à Crolles, au parc Paturel, le bal à facettes de la compagnie Les Gentils. 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
1: Je rappelle également pour les retardataires, Jérémy Frérot est ce soir en concert. Ça se passe à la Belle Électrique du côté de Grenoble. C'est un concert attendu et il débute ce soir à partir de 20h.
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0: Et Vanessa Paradis avec les épines du cœur sur Ici ICR et William Scheller. Mylène Farmer se prépare et arrive dans quelques secondes.
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0: Il y a une très belle fête qui est en préparation, c'est la 11e édition, c'est Fête du vélo qui va se tenir du 18 au 31 mai prochain, dans quelques jours maintenant. On en parlera à 16h40 très précisément.
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0: Sinon, on fait la route ensemble, bien sûr, jusqu'à 19h. On essaye de vous raccompagner à la maison du mieux que l'on peut. Pas de gros bouchons à vous signaler à cette heure-ci, hein, ni d'énormes ralentissements. Ça reste encore très calme sur les routes iséroises. On a un peu de monde sur la Rocade Sud déjà, dans le sens Chambéry-Grenoble. Pour circuler en vallée du Rhône, à Vienne, le nord de Vienne est déjà bien chargé par contre. Hein, ça fait quelques jours maintenant qu'on a quand même de bons petits bouchons sur le boulevard du Rhône Nord et le Quai Pajot ensuite pour rejoindre l'hypercentre. C'est une bonne dizaine de minutes à patienter ce soir. Et puis pour rentrer dans Lyon, pas de problème, sur l'A43, dans le sens Bourgoin-Jallieu-Lyon, à hauteur de Bron.
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0: Vos chansons préférées, c'est toute la journée. Et donc à 16h31, voici les filles de l'aurore. C'est William Scheller. On écoute également Mylène Farmer dans 3 minutes avec Je t'aime mélancolie.

0: Je t'aime Mélancolie, Mylène Farmer sur ici Zerzou. Et Shakira, bien sûr, arrive dans deux minutes maintenant. Le temps pour nous de s'intéresser à ce bel événement Fête du Vélo qui va se tenir sur Grenoble et sur les territoires tout autour de Grenoble du 18 au 31 mai prochain. C'est pour promouvoir, bien sûr, la pratique du vélo, sous toutes ses formes d'ailleurs, au travers de nombreuses activités ludiques, culturelles et sportives. On en parle avec Olivier Rey.
1: Il se passe plein de choses. Il y a un événement, je trouve, assez remarquable, qui est celui organisé par la DTC Se Déplacer Autrement, qui propose donc le 19 mai, donc le mardi, que le maximum d'enfants se rendent à leur école en vélo.
0: Oui.
1: Donc c'est véritablement utiliser le vélo comme, non pas comme du tourisme, mais comme un mode de déplacement. Et pour cela, en fait, donc, ça va se passer, mais on peut greffer tout un tas d'activités, comme par exemple donc l'école, parce que j'ai une double casquette, je suis aussi enseignant.
0: Ouais.
1: Dans l'école dans laquelle je suis, on va mettre en place un vélobus, une sorte de ligne de bus avec des parents donc qui définit avec des arrêts, des lieux d'arrêt, etc. Et des parents qui accompagnent les enfants depuis leur point d'arrêt jusqu'à l'école. Donc ça, c'est vrai, véritablement quelque chose de très très convivial. En arrivant, donc on profite de cette journée pour faire un gros événement dans l'école, comme on fait dans beaucoup d'écoles, hein, avec des parcours de maniabilité, des petits parcours avec le code de la route à respecter, des ateliers de mécanique, de réparation. Voilà, donc il y a tout un tas d'activités qui vont se passer dans l'école.
0: De l'apprentissage quand on est encore assez jeune, c'est ça ce que vous voulez faire.
1: Ouais. Et d'ailleurs, une petite anecdote intéressante. Moi, donc, quand je suis enseignant, j'ai déjà amené mes classes donc faire des tours en vélo.
0: Oui.
1: Et certains enfants ne sont pas du tout... pas tellement habitué, et une enfant qui m'a dit c'est le plus beau jour de ma vie.
0: c'est voilà. Génial.
1: On était un peu à la campagne.
0: Mais oui.
1: Quand on a réussi notre coup là, quand on a
0: mais oui, enfants, et puis il y a peut-être un futur Paul Sexas.
1: Ouais, exactement. En espérant qu'il fonctionne bien pendant le Tour de France. Et puis après, on peut aussi utiliser le vélo sous d'autres aspects, des aspects un peu plus, rigolos. On utilise le vélo pour montrer qu'on peut produire de l'énergie. Donc, on a un vélo dans lequel il va produire de l'électricité. Et grâce à ça, on va comprendre que plus il faut l'électricité, plus c'est dur de pédaler. Mmh. Mais aussi, on pourra utiliser cette électricité pour faire un petit concert. On branche un ampli. Donc, il y a tout un tas d'activités autour du vélo ludiques qui permettent de le montrer. Comme oui, on le connaît comme un mode de déplacement, mais ça peut aussi être très suscitif.
0: Ouais, veuillez noter Fête du vélo, c'est du 18 jusqu'au 31 mai, c'est sur la métropole de Grenoble, entre autres. C'était Olivier Rey. Tout à l'heure, dans le camp de base à 18h10, nous allons monter sur le plateau Mathézin. Je vais recevoir le réalisateur Laurent Poncelet. Il a tourné un film documentaire sur une famille d'éleveurs de Mathézine, le plateau Mathézin, l'élevage et nos paysans à l'honneur tout à l'heure à 18h10 dans le prochain camp de base. Shakira, voici Zou.

Shakira, pour vous accompagner sur Ici Isère. On vous accompagne avec Célia Bunier-Roman aussi dans un instant pour Ici en Isère, ça marche. Tiens, nous allons partir en montagne. Célia qui, en général, nous vante le département de l'Isère, les belles initiatives, son économie. Quelle est la spécificité de la marjolaine? Oh, je vous en dis pas plus parce que Célia va nous rejoindre dans un instant. Après, George Michael nous a quitté beaucoup trop vite. Voici Faith sur Ici Isère.

0: 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C'était George Michael sur Ici Isère. Lipstick Polychrome, ça c'est l'une des très belles chansons, l'un des très beaux titres de Daniel Balavoine. Et Daniel Balavoine, eh bien, on va l'écouter. Il va nous rejoindre dans un instant. Après avoir accueilli dans moins d'une minute Célia Bunny-Roman. Pour Ici en Isère, ça marche.
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0: Avec vous Célia Bunny-Roman pour parler des belles initiatives et de l'économie de notre département. Et aujourd'hui, nous allons en montagne, Célia.
8: Et oui, on va en montagne, mais pas pour skier, hein, puisque le ski c'est fini. Nous partons aux Deux Alpes et nous allons manger, mais pas n'importe quoi, du chocolat. Et oui, les stations, ce n'est pas que le ski, on est sur de la montagne quatre saisons. On le sait, la montagne c'est autant l'été que l'hiver. Et en été, on va se balader, faire de la rando. Et si on ne marche pas, il y a les télécabines qui vous permettent de monter devant les paysages incroyables et de passer de très très bons moments. Moi, je vais vous parler d'une adresse qui fait partie du paysage des Deux Alpes depuis aussi longtemps que la station elle-même. C'est une chocolaterie-glacerie qui s'appelle la Marjolaine. Derrière ce joli nom fleuri, une vraie histoire iséroise.
0: Eh bien, racontez-nous cette histoire.
8: Nous sommes en 1959. Les Deux Alpes sont encore une station toute jeune, à peine sortie de terre. Et déjà, René Buatois installe sa chocolaterie sur le plateau. C'est l'un des tout premiers commerces de la station. Un pionnier du sucré. Dans un décor tout neuf, des années 60, il fabrique ses chocolats maison. Tourne ses glaces et accueille les skieurs qui poussent la porte après quelques descentes bien méritées. Aujourd'hui, le décor est tout à fait rétro. Les années passent, la montagne grandit, mais la Marjolaine reste. C'est le fils René qui a pris la suite et qui tient les rênes jusqu'en 2016. Puis maintenant, la troisième génération, Sylvain le petit-fils et sa femme Audrey. Ensemble, ils perpétuent la tradition avec le même soin, la même exigence et la fontaine de chocolat qui fait rêver les petits et les grands.
0: Et quelle est la spécificité de la Marjolaine ?
8: Eh bien, la Marjolaine fait le choix de rester profondément ancrée dans son territoire avec des ingrédients majoritairement isérois. Les noix de Grenoble AOP, le genépi, les myrtilles de Loisan. Le chocolat, lui, est travaillé avec Valrhona, la référence française des chocolats haut de gamme. C'est un engagement de qualité. Et puis, il y a le gâteau éponyme. La Marjolaine, c'est une recette qui ne leur appartient pas, qui a été inventé par une figure de la gastronomie française, Fernand Point. C'est un clin d'œil à la haute gastronomie dans cet écrin de montagne. La preuve qu'on peut traverser 65 ans de tourisme alpin, voir défiler les modes et les saisons, et rester fidèle à ce qu'on est, une famille, des produits locaux, un savoir-faire transmis de main en main.
0: Merci beaucoup pour la belle histoire, en tout cas Célia Bunny-Roman. Et on vous dit à demain, bien évidemment, 16h54, nous allons rejoindre toute l'actualité, puisque à 17h, ce sera l'info, avec Lipstick Polychrome et Monsieur Daniel Balavoine sur Ici Isère, qui vous accompagne pour rentrer à la maison, peut-être.

0: C'est Gouvincer, c'est le tout nouveau Gouvincer avec Silence Radio. Ça donne quoi le Silence Radio? Ça donne ça. Il est presque 17h.
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0: Et première radio sur l'actu en Isère, il est 17h. Faisons un point sur cette actualité avec vous, Louise Joyeux, ce soir. Bonsoir, Louise.
2: Bonsoir, Christophe. Bonsoir à tous. À Vienne, un homme a été mis en examen pour viol et agression sexuelle sur mineur. Il est soupçonné d'avoir abusé de la fille de sa compagne, âgée de 15 ans. Aujourd'hui, elle en avait 8 lorsque les premières agressions ont commencé. Son beau-père a été placé en détention provisoire. Vous avez toutes les infos sur ici.fr. Deux jeunes ont été condamnés cette semaine pour vol avec violence et tentative d'extorsion. L'un, âgé de 19 ans, a volé le sac à main d'une octogénaire à Grenoble. Il a pu être identifié, puis interpellé. Il est en ce moment en détention à la maison d'arrêt de Vars. Autre affaire, là, avec un jeune de 18 ans, lui a tenté d'arracher le collier d'une dame à Saint-Martin-d'Air en la blessant au bras et au cou. Il a été condamné à 2 ans de prison, dont 1 an avec sursis, et devra verser 2000 euros à la victime. Amazon installe un nouveau centre logistique aux portes de l'Isère, à Colombier-Saunier, dans le Rhône. 3000 emplois vont être créés. De quoi susciter l'enthousiasme de Sophie Sidos, la patronne du MEDEF en Isère. Elle était notre invitée ce matin.
3: Qui emploie 3000 personnes aujourd'hui en Isère? Moi, je dis merci à Amazon parce que ça va ruisseler ces emplois sur le Isère, même si le site est dans le 69, ça va ruisseler sur le Isère. Les personnes qui vont être embauchées, elles sont embauchées, c'est pas des Américains qui sont embauchés, c'est des Français, c'est des gens de chez nous, du Isère. Quand vous allez les voir, c'est souvent des gens qui n'ont pas de formation, qui cherchaient du travail, ils sont formés par Amazon. Amazon a une école de formation qui est du reste tout à fait remarquable. Donc, moi, je vois pas ce qu'on peut reprocher à une société étrangère d'investir chez nous, si ce n'est que de dire merci.
2: Sophie Sidos, la patronne du MEDEF en Isère. Son interview est à réécouter sur ici.fr. En tout cas, les habitants de Colombier-Saunieu et Satolas et Bons en Isère sont un peu plus partagés sur l'arrivée du géant américain. Ils craignent les bouchons et une hausse de la pollution à cause du trafic. Tout notre dossier est sur notre site internet. On commémore demain la fin de la Seconde Guerre mondiale. Il y a 81 ans, le 8 mai 1945, à Grenoble, une cérémonie est organisée à 11h devant le monument aux morts par Parc Paul Mistral. L'occasion de se recueillir, de se souvenir des sacrifices des soldats et des civils pour la liberté et la démocratie, précise la mairie dans un communiqué. Lors de cette cérémonie, 5 médailles militaires, 2 médailles de l'Ordre National du Mérite seront remises. Des élèves de l'école de Saint-Pierre du Rondeau liront aussi des poèmes. Et enfin, l'équipe de France de hockey garde une chance de remonter en élite. Les Bleus et leurs Isérois se sont imposés au tir au but face à la Lituanie ce jeudi. Pour remonter dans l'élite du hockey mondial, il faudra maintenant battre le Kazakhstan demain, grand favori. 17h03, Christophe, il a fait très beau aujourd'hui.
0: Oui, on va continuer demain. Oui. Juste, je voulais signaler, c'est Grenoble est l'une des 5 villes compagnons de la libération. On a Nantes, on a Grenoble, on a Paris, on a Vassieu-en-Vercœur et l'île de Sein. C'est quand même pas rien.
2: C'est important de le souligner.
0: Pour rebondir sur votre mot sur le 8 mai demain. Côté ciel, donc des éclaircies. On continue. Petit risque de quelques gouttes, ce sera sur le plateau du Vercors. Et ce sera en fin de journée. Mais globalement, on reste sur une belle journée avec des températures qui vont encore gagner quelques degrés. Puisque les températures maximales évolueront en pleine entre 19 et 22 degrés. À Grenoble, par exemple. 21 à Roussillon, 19 à la côte Saint-André. Plus on prend d'altitude, plus on a de fraîcheur. 18 degrés à la Mure et 15 degrés au maximum. C'est pour Villard-de-Lans.
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0: 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J'ai pour vous juste une illusion. Ça va durer 3 minutes, voici Imagination.

0: Imagination, vous adorez, nous aussi, ça tombe bien, c'était Just an Illusion. Benabar aussi, on aime beaucoup. Bruno de son prénom, il arrive dans quelques secondes.
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0: Sinon, juste après Benabar, pour l'idée de sortie du jour, je vais vous emmener au festival Voyage en scène. La deuxième édition aura lieu au Cairn. Au Cairn, à Lens-en-Vercors, sur le plateau. C'est une belle salle de spectacle, hein, le Cairn. Ça se tiendra à ce festival Voyage en scène du 23 au 25 mai, dans quelques jours maintenant. Tout le détail arrive. On en parlera avec Marie Frédière. Voici Bruno Benabar et Quoi qu'on dise.
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0: Quoi qu'on dise, Benabar sur ici Isère. Allez, l'idée de sortie va nous emmener sur le plateau du Vercors à Lens-en-Vercors, au Cairn très exactement pour la deuxième édition du festival Voyage en scène. Il va se tenir du 23 au 25 mai prochain. On a encore quelques jours pour le préparer, mais on en parle d'ores et déjà avec Marie Frédière, responsable du Cairn. Bonjour Marie.
1: Bonjour.
0: Bonjour, et puis on va resignaler que sur le plateau du Vercors, on a cette belle salle qui accueille des spectacles tout au long de l'année.

0: Oui, on a une programmation culturelle tout au fil de l'année, voilà, comme les salles de spectacle classiques, donc souvent de septembre à août, et avec une programmation qui est assez généraliste, voilà, avec plein de choses.
1: Ouais, Voyage en scène, par exemple, deuxième édition, du 23 au 25 mai, et ça tombe bien puisque dans Voyage en scène, eh bien, on part en voyage. On a envie de voyager avec les plus jeunes, avec les moins jeunes. C'est une seconde édition. Et je crois que l'un des clous du spectacle, c'est quasiment la soirée d'ouverture, parce que vous aviez une compagnie en résidence, c'est-à-dire là depuis pas mal de temps, et elle va tout donner le premier soir.
0: Voilà, c'est exactement ça. On a une compagnie de ciné-concert qui s'appelle la compagnie SZ, qui est en résidence sur le territoire depuis 3 ans sur le Vercors. C'est des résidences qui sont mises en place par le département de l'Isère et voilà, qui sont construites avec la communauté de communes et la salle de spectacle, en l'occurrence du territoire, donc le Cairn. Et pendant 3 ans, ils ont fait de nombreuses actions de médiation, ils ont diffusé des spectacles. Et bah là, c'est la fin de leur résidence, donc c'est un peu le moment, le temps fort où ils vont nous dire au revoir. Donc il y aura beaucoup d'émotions aussi, et ils nous proposent, en fait c'est tout le samedi où ils vont proposer un certain nombre de spectacles, où il y aura des restitutions avec tous les groupes qu'ils ont pu accompagner pendant les 3 ans, et leur spectacle, eux, de vraiment de faire une résidence qui sera le samedi soir et qui sera notre ouverture du festival, même s'il y a des choses qui se passent dès le samedi matin.
1: Alors le spectacle en lui-même, de quoi parle-t-il? C'est quoi, théâtre, musique, comédie?
0: Alors c'est de la musique à l'image, donc il y aura des courts-métrages qui sont issus du Vercors, voilà, avec des images d'archives, des images plus contemporaines, et les musiciens vont les accompagner en direct sur scène. Donc c'est vraiment c'est principe ciné-concert, images, ouais, et musique.
1: Est-ce qu'il y a certains vertacomicoriens qui participent et qui montent sur scène?
0: Bravo, hein. Tout le monde n'arrive pas à le dire aussi bien que vous. Félicitations. Oui. Alors oui, il y aura plein de vertacomicoriens qui vont monter sur scène. Donc que ce soit des enfants, des adultes, et voilà, sur il y aura une séance scolaire l'après-midi, enfin une séance en après-midi qui est pas sur du temps scolaire, mais avec tous les établissements scolaires notamment avec qui ils ont travaillé. Et puis le soir, il y aura l'école de musique. Enfin, il y aura plein de partenaires avec qui ils ont pu mener des ateliers, créer des petites séquences de spectacles. Donc c'est vraiment des spectacles l'ensemble là qui vont être des spectacles collaboratifs et participatifs.
1: On a vraiment la thématique du voyage.
0: Alors oui, parce que bah ils ont eux, ils étaient quand même en voyage sur le Vercors, et puis voilà, après c'est vrai que sur les différents films qui vont être projetés, il y a vraiment cette idée de partir en voyage aussi, même s'il y aura un petit fil rouge tout au long du week-end, mais on est vraiment dans l'idée d'être dépaysé aussi.
1: Festival Voyage en scène du 23 au 25 mai. Juste avant de vous laisser, Marie Frédière, si vous aviez une date en juillet ou en août à nous donner au Cairn, quelle serait cette date, si vous êtes ouvert d'ailleurs?
0: Alors oui, on est ouvert, et bah pour le coup, on va accueillir un événement en partenariat avec l'Office de Tourisme, qui est un événement autour de l'impro, et qui sera sur le week-end du 11 et 12 juillet. Donc je te donnerai cette date-là. On est en partenariat avec la Grange Agaby, le Cairn et l'Office de Tourisme qui mène tout ce week-end. Et donc on aura plein d'actions, ateliers, spectacles, d'impro.
1: Théâtre d'improvisation, ça c'est chouette aussi. Bravo à vous en tout cas, et à toute l'équipe du Cairn, parce que le spectacle, c'est pas que dans les grosses villes. Et ça fait partie aussi de ce tourisme 4 saisons que l'on peut proposer quand on habite à Lens-en-Vercors ou sur le plateau. Merci Marie.
0: Exactement. Eh bien, merci à vous.
1: Et à très vite, au revoir.
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1: On va aller brûler des cierges à présent. Voici Ma prière et Axel Red, suivi de Teddy Swims sur Ici Isère pour rejoindre 17h30.

0: Swims sur ici Isère. Le clin d'œil de Nelly ce matin, 8h40. On va revenir sur il y a 50 ans en arrière. Jour pour jour, les Verts de Saint-Etienne rencontraient les Bayern de Munich. C'était la finale de la Coupe des clubs champions. Le même Bayern qui s'est fait éliminer par le PSG hier pour la finale de la Ligue des champions. C'est bien cela. C'est Nelly Gauthier qui arrive après ça.
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0: Et le clin d'œil de Nelly, c'est tous les matins à 8h40 avec Mathieu Montel. On revient jour pour jour, il y a 50 ans. Les Verts Saint-Etienne rencontraient le Bayern de Munich. C'était la finale de la Coupe des clubs champions. 12 mai 76, les Bavarois s'imposaient sur le score de 1-0 face aux joueurs de Saint-Etienne.
5: On va revenir sur un documentaire qui sera ce soir diffusé sur Ici Auvergne-Rhône-Alpes, sur l'épopée de l'AS Saint-Etienne lors de la saison 75-76. Ça fait 50 ans, les amis. Là, c'était c'est tout pile 50 ans sur l'engouement que cette campagne a suscité européenne en France, bien sûr. Est-ce que vous vous souvenez la défaite des Verts, malheureusement? Alors, 1-0 face au Bayern de Munich.
6: Je vous avoue qu'on s'en souvient pas avec Noémie.
5: Mais vous en souvenez pas, vous n'étiez pas né.
7: Il y avait une histoire de poteau carré.
5: Poteau carré. Dominique Battenet, Piazza, Kurkovic, Jean-Michel Larquet, Jean Vion, Rocheteau, les frères Révelli. Moi, je les croisais dans la rue à Saint-Etienne. Eh, salut Gérard. Eh, salut Hervé.
6: Salut mon petit
5: Domi, tu vas bien? Allez, faut gagner, hein, faut y aller. Hein. Non, mais c'est vrai. Franchement, c'était formidable. Alors, du coup, vous savez quoi? C'est ce soir, il faut voir ce documentaire. Saint-Etienne, une passion française. C'est signé Vincent Dupouilleux qu'on va avoir dans un instant au téléphone. On chante la chanson?
6: Ah, parce que.
5: Quand on arrive sur le terrain.
6: Mais on est où?
5: On les entend frapper dans leurs mains.
6: Ah, voilà.
5: Avec nous, chantons. Grenoble sera champion, si vous voulez.
6: Voilà.
5: Allez,

0: Open 76, une passion française. C'est le documentaire que vous signez. Vincent Dupuis, bonjour. Merci d'être avec nous ce matin pour parler de ce reportage que vous avez fait, de ce film, de ce documentaire. Vous donnez la parole à une vingtaine de personnes. Alors, entre autres, il y a Dominique Rocheteau, Bruno Solo, Jacques Monti, le chanteur de cette chanson mythique. Comment vous avez rencontré tous ces gens et pourquoi avoir fait ce documentaire sur les vers?
1: Eh ben, j'ai rencontré tous ces gens parce que c'est les gens qui ont un lien avec cette folle histoire. Et que moi, je voulais absolument raconter une autre histoire de Saint-Étienne 76, et cette épopée. Je voulais pas raconter une histoire sportive parce que l'histoire sportive, on l'a racontée pour les 20 ans, pour les 30 ans, pour les 40 ans. Et que moi, je voulais essayer de raconter une histoire qui soit une histoire de la société, de cet alignement des planètes qui a fait que cette folle équipe a emporté la France entière et a fait rêver tout le pays.
0: Je peux vous demander quel âge vous aviez en 76? Est-ce que vous étiez né d'abord?
1: J'étais pas né en 76.
0: Voilà, c'est ça.
1: Mais deux ans plus tard, et c'est ça qui m'intéressait, moi, c'était de raconter cette histoire au travers du regard de ceux qui l'ont vécu. Cette histoire, on l'a tellement transmise dans les repas, dans les fêtes de famille, on l'a tellement raconté à ses enfants, à ses petits-enfants, que même ceux qui, comme eux, comme moi, n'avons pas vécu cette histoire, on a l'impression de la connaître par cœur.
0: Merci beaucoup, en tout cas, Vincent. On n'oubliera pas de regarder ce reportage ce soir. Merci à vous.
1: Merci, très bonne journée.
0: À bientôt.
2: Oui, ne manquez pas le film documentaire de Vincent Dupuis ce soir ici au Auvergne-Rhône-Alpes. C'est un 22h50, Saint-Étienne 76, une passion française. On prend des nouvelles de votre circulation, on a toute l'actu musicale d'Émilie Mazoyer et puis on va jouer ensemble pour des places de cinéma, c'est la suite du programme sur Ici Isère. Encore et encore, voici Francis Cabrel. D'abord.

0: encore et encore. C'était Francis Cabrel sur Ici Isère. Il est 17h30.
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0: Attention, une circulation qui est un peu plus compliquée par rapport au dernier point. Beaucoup de monde ce soir sur la rocade sud de Grenoble dans les deux sens de circulation. Dans le sens, par exemple, Chambéry-Grenoble, vous allez mettre 15 minutes supplémentaires par rapport à un trafic fluide. Et dans l'autre sens, depuis le carrefour du Rondeau, c'est 40 minutes de très très fort ralentissement en direction de Chambéry. Donc si vous pouvez sortir de la rocade dans le sens Grenoble-Chambéry, faites-le. Beaucoup de monde également, 20 minutes à patienter, c'est sur le nord de Vienne, quand vous arrivez par le boulevard du Rhône-Nord et le quai Pajot. Vous avez vraiment un bon bouchon ce soir qui vous ralentit fortement.
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0: Des places de cinéma pour le Pâté Chavant à Grenoble ou le Pâté Chéol. Voilà ce que je vais vous offrir dans un instant. Ce sera dans le jeu du jour, après avoir écouté également toutes les news musicales signées Émilie Mazoyer, et puis après avoir écouté cette voix magique, cette voix unique, cette voix de cristal, c'est la voix de Kate Bush.

0: C'est Kate Bush sur ici Isère. Je vous confirme un des gros soucis sur la rocade sud ce soir dans le sens Grenoble-Chambéry avec un accident à hauteur de la sortie Vière et près de 40 minutes de bouchon, un bouchon qui remonte jusqu'au carrefour du Rondeau. Évitez de prendre cette rocade donc dans le sens Grenoble-Chambéry ce soir. Des nouvelles de toute l'actu musicale, c'est signé Émilie Mazoyer.
1: Salut tout le monde. Émilie, au rapport pour votre dose quotidienne d'actualité musicale. On pourrait, pour rendre hommage à Morane en ce jour anniversaire de sa disparition, écouter le sublime et mélancolique Prélude de Bach, succès phénoménal en 1991. Mais, comme elle nous manque, Morane, et qu'on est déjà suffisamment triste, allons vers la joie.

La lumineuse et talentueuse Morane nous a quittés le 7 mai 2018. Elle avait 57 ans. Après un duo remarqué et remarquable sur la scène du festival californien Coachella le mois dernier, Madonna et Sabrina Carpenter viennent de sortir une nouvelle chanson ensemble.

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C'est un extrait du nouvel album de Madonna, Confessions 2, qui sortira le 3 juillet. Ils sont fous, ces ricains. Après avoir refusé d'accorder des visas à l'équipe de Julien Doré, entraînant l'annulation de sa tournée aux États-Unis, l'administration américaine vient de faire ce même sale coup à un autre artiste de chez nous.

0: Jarouski, contre-ténor français adoré dans le monde entier, s'est vu refuser un visa de travail par les services d'immigration des États-Unis à quelques jours seulement de son départ en tournée. Tout est donc annulé et les fans américains râlent sur les réseaux en attendant que ça passe. On espère que tout sera mieux organisé à New York le 12 juillet prochain pour le Bastille Day, un grand concert annuel, gratuit, en plein air, à Central Park et 100% français. Avec cette année le rappeur Black M, la troupe de Star 80, début de soirée David et Jonathan et Gold, et les têtes d'affiche Laurent Voulzy et Michel Polnareff qui sortira pour l'occasion de sa retraite. Qui mieux que celui qui a composé Lettre à France depuis les États-Unis pour représenter là-bas notre beau pays.
1: Lettre à France, c'est Michel Polnareff, c'est juste une chanson magnifique. Merci Émilie, il est l'heure de jouer ensemble, allons-y. Vous en avez l'habitude, là, c'est l'heure à laquelle vous montez dans la voiture, clac, allez-y, fermez la porte, ne démarrez pas le moteur tout de suite, s'il vous plaît. Je vais vous offrir deux places de cinéma pour aller soit au Pâté Chavant à Grenoble ou au Pâté Échirolle. Hier est sorti un film que vous avez l'air de beaucoup aimer, puisqu'il est très très bien noté, les avis sont plutôt fort sympathiques. Alors c'est un film un petit peu coquinou, hein, c'est vrai. Fanny et Tom sont mariés et heureux depuis 20 ans. Un jour, un secret éclate, Fanny n'a jamais eu d'orgasme. Et Tom, lui, est ingénieur. Il décide alors de relever un défi audacieux, c'est créer l'objet qui va révolutionner le plaisir féminin. Dans le rôle du couple, on a d'un côté Alexandra Lamy et de l'autre François Cluzet. Ça s'appelle Pour le plaisir. Et je vais vous offrir des places pour aller peut-être le voir, parce que ces deux places sont valables pour tous les films, on est bien d'accord. Mais voilà, je trouvais le petit clin d'œil sympathique. Ce film est sorti hier, donc pourquoi pas. Je vous offre deux places pour le Pâté Échirolle ou le Pâté Chavant, si vous reconnaissez le mix du soir. Écoutez plutôt.

Alors, qui parmi vous, madame, monsieur, désire deux places de cinéma pour aller soit au pâté Chavant à Grenoble, soit au pâté du côté des Chirolles? Vous avez le choix pour aller voir le film que vous voulez. Vous et la personne de votre choix. Vous avez écouté le mix du jour. Qui chante? À vous de nous le dire. C'est aussi simple que cela. Et c'est au 04 76 46 45 45, 04 76 46 45 45. C'est la première fois que vous jouez à la radio, allez-y, vous allez voir, c'est sympa. Je vous propose le temps de vous rencontrer et le temps que vous nous appeliez la recette avec Jake et Carla.

0: Elle a aussi la recette, c'est Christine.
1: Oui, bonjour.
0: Bonjour Christine, vous habitez la Tour du Pin.
1: C'est ça.
0: Et vous sortez du boulot, quelle est votre profession ?
1: Je suis enseignante.
0: Enseignante à quel niveau ?
1: Alors, j'enseigne de la petite section jusqu'à 3e SECPA, donc l'enseignement adapté, puisque je suis remplaçante. C'est ma mission depuis quelques années, je suis remplaçante, donc voilà.
0: D'accord. En gros, une enseignante remplaçante, elle va dans tout le département, c'est ça ? Ou dans toute l'académie ?
1: Oui. Toute académie, tout département.
0: Ah oui, quand même, c'est pas rien.
1: Pour ma part, oui.
0: Vous voyagez beaucoup, quoi, Christine.
1: C'est ça, aujourd'hui, 34 km, par exemple, juste pour me rendre sur l'école où j'étais affectée.
0: D'accord, ok, très bien. Et puis, entre-temps, vous allez au cinéma.
1: C'est ça, exactement, oui.
0: Ça reste toujours un plaisir, le cinéma, même avec toutes les propositions qu'on peut avoir maintenant. Ça reste toujours un moment particulier, ce grand écran, ces sièges. Le pop-corn, si vous aimez le pop-corn, ou pas, d'ailleurs. Voilà, ça reste.
1: Et rencontrer des gens, aussi, des fois, on arrive à faire des rencontres.
0: Ouais, c'est ça, effectivement. Voilà. Je suis d'accord avec vous, Christine. Le film dont je vous ai parlé, là, il y a un instant, qui est joué au cinéma Pathé avec Alexandra Lamy, François Cluzet, pour le plaisir, c'est un peu coquin, mais ça pourrait vous tenter
1: Je vais y aller, puis on va y aller entre copines surtout. Donc, c'était prévu, vous voyez, donc on va y aller entre copines.
0: Parce que Tom, qui est ingénieur, joué par François Cluzet, il tente de relever le défi audacieux de créer l'objet qui va révolutionner le plaisir féminin. Hein. Donc, Christine,
1: oui.
0: vous le verrez avec vos copines.
1: Hein. On va découvrir les coulisses de ce bel objet.
0: Je vous offre deux places si vous reconnaissez les trois extraits du jour. Alors, premier extrait.
1: Alors, Jeanne Masse.
0: C'est Jeanne Masse, oui, madame. Ils nous viennent du froid, mais qui sont-ils ?
1: C'est mes favoris, ah.
0: C'est son favori, le groupe
1: Norvégien. Quand j'étais jeune, j'arrêtais pas de les écouter, oui, cela, c'est...
0: Mais vous l'êtes encore.
1: Oui.
0: Je suis sûr que aussi, vous n'arrêtiez pas de les écouter.
1: Ah, j'ai même été les voir en concert, c'est ravi parce que j'ai galéré pour y aller, ça y est. Donc Indochine, oui.
0: Ça c'est fait, vous les avez vus en concert.
1: Ah, ça y est, c'est fait.
0: Eh bien, c'est bravo à vous, Christine, en tout cas.
1: Merci à vous.
0: Merci à vous de nous écouter. Vous gagnez deux places pour aller au cinéma au Pathé, Chavant ou Échirol. Et sinon, quelle radio vous écoutez quand vous montez dans la voiture après le travail ?
1: Eh bien, ici, Isère, et quand ça passe pas, eh bien, je change pour retrouver la fréquence.
0: Bien, oh bah dites donc. Eh bah c'est 4 places, non je déconne. 2 places de cinéma. Christine. Bonne soirée
1: Merci
0: à vous.
1: Merci beaucoup, bonne soirée.
0: Au revoir, Christine.
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0: Bon, comme on dit dans la région, faut tout y arrêter. Hein. Stop. C'est terminé. Voici Sam Brown. Pour rejoindre entre autres 18h, l'heure où on vous informera sur Ici Isère, bien sûr, avec Louise Joyeux.

0: Stop, c'était Sam Brown sur Ici Isère. Je vous propose de rejoindre 18h et l'actualité. Et ensuite, le camp de base. Et on va monter sur le plateau Mathézin pour le camp de base. Pourquoi ? Parce qu'on a un beau documentaire qui a été réalisé par des agriculteurs. On en parlera après avoir écouté aussi dans un instant Laurent Voulzy avec ses nuits sans Kim Wilde.
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0: Laurent Voulzy, mes nuits sans Kim Wilde. Voilà ce que je vous propose pour rejoindre 18h. Profitez-en bien de Laurent Voulzy.

0: Les nuits sans Kim Wilde, c'est signé Laurent Voulzy, bien sûr. Dans quelques secondes, il sera 18h, l'heure de l'info. Mais sachez que Laurie est à Grenoble le 28 mai. Laurie Party, c'est le nom de la tournée de la chanteuse qui passe donc chez nous à Grenoble le 28 mai. Laurie Party, c'est la fête sur scène et dans la salle, avec ce qui a fait le succès de Laurie, ses chansons, son énergie, ses chorégraphies, avec en plus des jeux de lumière façon club et des costumes. Laurie Party, notez que c'est au summum de Grenoble le 28 mai. Si vous écoutez ici Isère, vous gagnerez vos places. Et puis aujourd'hui débutera le festival de street art Peinture Fraîche. C'est à Bourgoin-Jallieu. Ça va durer 3 jours. L'art de rue au cœur de Bourgoin et là aussi avec ici Isère. Profitez-en bien, il y a de très bons artistes en tout cas présents pour cette deuxième édition d'un festival qui a bien marché l'année dernière.
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0: La première radio sur l'actu en Isère, il est 18h. Et faisons le point avec vous, Louise Joyeux. Bonsoir Louise.
2: Bonsoir Christophe, bonsoir à tous.
0: Un homme mis en examen pour viol et agression sexuelle sur mineur à Vienne.
2: Un père de famille âgé d'une quarantaine d'années, il est soupçonné d'avoir abusé de la fille de sa compagne, Antoine Balandra.
3: Oui, la jeune adolescente iséroise de 15 ans aujourd'hui a raconté devant les enquêteurs que les premières agressions ont commencé alors qu'elle n'avait que 8 ans. Des viols, des agressions sexuelles répétées selon elle. Elle accuse donc son beau-père, le compagnon de sa mère, de s'en être pris à elle, à son domicile, depuis de nombreuses années, depuis plus de 7 ans. L'homme d'une quarantaine d'années a été placé en garde à vue ce mardi. Devant les gendarmes, il a farouchement contesté les faits qui lui sont reprochés, mais il a finalement été mis en examen, puis placé en détention provisoire. Le parquet de Vienne a ouvert une information judiciaire pour viol et agression sexuelle sur mineur par personne ayant autorité sur la victime.
2: Récits et précisions à retrouver sur ici.fr. J'ai beaucoup de culpabilité. Un homme de 40 ans jugé en ce moment au tribunal correctionnel de Grenoble pour homicide involontaire. Le 13 juin 2022, il avait renversé un jeune cycliste de 14 ans à Grenoble. Avec beaucoup de circonstances aggravantes, il conduisait sans permis, roulait trop vite, positif au stupéfiant, il a pris la fuite au moment de l'accident. Il encourt une peine maximale de 10 ans de prison. Petit accrochage et gros bouchon vers 17h sur la RN87 à Saint-Martin-d'Hères en direction de Chambéry. Un accident sur la voie de gauche entre une voiture et un poids lourd. Heureusement, il n'y a pas eu de blessés.
0: Le projet Exalia au pont de Claix suite est toujours pas fin.
2: Malgré deux décisions défavorables du tribunal de commerce de Lyon, en ce moment même, la commune vote en conseil municipal 600 000 euros en faveur des porteurs du projet Exalia. Elle souhaite relancer la production de chlore sur le site en lieu et place de l'ex-Vancorex. Mais le projet doit d'abord passer par le rachat d'une partie des terrains de la plateforme chimique. Christophe Ferrari, le maire de Pont-de-Claix.
4: Finalement, développer la plateforme chimique, c'est développer la ville de Pont-de-Claix. Donc pour nous, aider au projet Exalia, c'est aider la ville de Pont-de-Claix, c'est aider son environnement. Et pour nous, c'est donc déterminant. Donc nous avons décidé de nous engager dans une avance remboursable pour Exalia de 600 000 euros, qui sont nouveaux pour nous, qui n'était pas prévu dans le budget, bien sûr, et qui permettra à Exalia, du coup, de pouvoir racheter ses fonciers. Donc voilà, la ville prend sa part aujourd'hui par une action nouvelle, forte, qui est marquante, et elle est, pour moi, logique. Pour nous, on est un tout lié, et il est du rôle du maire aujourd'hui de faire cela.
2: La commune de Pont-de-Claix va donc engager 600 000 euros en faveur d'Exalia et ça pourrait même être un peu plus si nécessaire, précise donc le maire Christophe Ferrari. Il sera notre invité demain matin à 7h45. Les discussions sont toujours en cours avec le liquidateur judiciaire de Vancorex. Une cérémonie à Grenoble demain pour commémorer la fin de la Seconde Guerre mondiale. C'est à 11h devant le monument aux morts du parc Paul Mistral. Grenoble fait partie des 5 communes compagnons de la libération. Lors de cette cérémonie, plusieurs médailles militaires seront remises et des élèves de l'école de Saint-Pierre-Dieu, Rondeau, liront aussi des poèmes. Victoire de l'équipe de France de hockey face à la Lituanie ce jeudi. Les Bleus et les joueurs isérois se sont imposés au tir au but. Ils ont donc une chance de remonter en élite pour ça, il faudra l'emporter demain face au grand favori, le Kazakhstan. Les Grenobloises toujours en force dans le 15 de France. La composition pour le quatrième match du tournoi des Six Nations a été dévoilée ce midi. Et il y aura quatre joueuses des Amazones titulaires au coup d'envoi samedi en Écosse. La capitaine Manae Feleu et Léa Champon en troisième ligne. Théani Feleu, elle enchaîne au centre alors que la jeune Chioban Soketa connaîtra sa première titularisation en deuxième ligne. Une autre grenobloise sera sur le banc, Elsa Rifono, avec aussi la Vizilloise, désormais joueuse de Toulouse, Ambre Moyembe. Ça va bouchonner sur les routes en ce week-end de pont et dès ce soir, dans le sens des départs, il faut éviter la 7 entre Lyon et Orange jusqu'à 21h, nous dit Bison Futé. Et demain, ça sera Orange en Auvergne-Rhône-Alpes. Et là, Bison Futé recommande de partir avant 7h ou après 17h et d'éviter la 7 toute la journée. Vous avez les prévisions détaillées sur notre site internet ici.fr. Bon, ça bouchonne sur les routes, mais quel temps pour ce week-end, Christophe ?
0: Alors, pour demain vendredi, ce sera du beau temps. On continue sur la lancée avec vendredi matin comme après-midi. De belles éclaircies, quelques nuages dans le ciel, mais vraiment de belles éclaircies. Température maximale, vendredi, c'est 22 degrés en pleine et c'est 17 degrés à 1000 mètres d'altitude. Pour samedi, qu'est-ce que cela donne ? On repart sur du soleil, là aussi, c'est plutôt chouette. 23 degrés au maximum samedi. Et puis, je confirme ce que vous nous donniez dans le journal, la Nationale 87, qui n'est ni plus ni moins que la Rocade Sud, est bel et bien chargée dans le sens Grenoble-Chambéry, juste après l'échangeur pour sortir du côté de Gières, Champs-Rousses, vous avez un accident, et l'accident qui provoque près de 34 minutes de fort bouchon, fort ralentissement, puisque le bouchon remonte jusqu'au carrefour du Rondeau.
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0: Nous allons monter sur le plateau Mathézin dans quelques minutes dans le camp de base ce soir, l'émission qui parle de montagne. Voici Étienne Dao avec mon manège à moi.
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0: C'est mon manège à moi et c'est Étienne Dao sur Ici Isère.
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0: Tiens, dans un instant, après avoir écouté Céline Dion et Dansons, son nouveau titre bien sûr, on va passer un coup de fil à Laurent Poncelet. C'est un réalisateur, il est monté sur le plateau Matézin pour tourner un film documentaire sur une famille d'éleveurs de Matézine. On l'accueille dans un instant parce que c'est un film très très touchant que vous pourrez voir, bien sûr. Ce sera le jeudi 21 mai à 20h. En avant-première au ciné Théâtre de la Mure, bien évidemment, puisque nous sommes sur le plateau Matézin. On lui donne un coup de fil et il est avec nous après Céline Dion et Dansons. Écoutez Céline.

0: Dansons avec Céline Dion sur Ici Isère.
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0: Et je reçois ce soir pour le camp de base un auteur, un metteur en scène, un réalisateur français, il s'appelle Laurent Poncelet. Bonjour Laurent.
2: Bonjour.
0: Et depuis quelques années, vous habitez sur le plateau Mathézin. Où exactement d'ailleurs ?
2: À Saint-Théophré, au Téno.
0: Oh, vous êtes bien avec le lac là l'été. Oh,
2: oh là là, je vous raconte pas. pas qu'en été.
0: Ouais, du 15 mai jusqu'au 15 septembre, on vous envie. Hein. Franchement, on vous envie. Vous avez un film documentaire qui va être projeté en avant-première au Cinéma-Théâtre de la Mure le jeudi 21 mai à 20h. Un film documentaire, en tout cas sur une famille d'éleveurs de Mathézine. Pourquoi est-ce que vous avez voulu suivre des agriculteurs, des paysans ?
2: Alors, d'une part, je trouve que les éleveurs ont beaucoup de choses, et les gens de la terre et ont beaucoup de choses à nous dire sur le monde, sur la vie, et c'est vrai que cette famille, moi j'habitais non loin des champs, ils mettaient leurs bêtes en pâture, et puis on a sympathisé, j'allais aussi acheter de la viande chez eux, parce qu'ils font de la vente directe, et puis de fil en aiguille, oui voilà, un lien s'est créé, et un jour, je leur ai dit, ben, si on faisait un film, voilà, sur votre travail, sur ce que vous êtes, votre rapport à ce métier, et puis comme on est en relation de confiance, ben, les choses se sont faites assez facilement finalement. Voilà, à partir du moment où il y avait du respect mutuel, on était dans c'était bien engagé. Voilà, l'histoire était déjà bien engagée.
0: D'accord. Le film s'appelle Éleveur, le choix d'une vie. On va revenir sur cette famille. D'ailleurs, c'est la famille, si je le prononce bien, Rebreillant, c'est ça?
2: C'est ça, exactement.
0: De la ferme du parc. Est-ce que cette famille vous a parlé de la montagne? Parce qu'on est dans une émission qui s'appelle Camp de base. Le plateau Mathézin est à 900, 950 mètres d'altitude. Vous avez senti transpirer aussi que c'était des agriculteurs, des paysans, mais montagnards?
2: Oui, on peut pas faire fi de la montagne. La terre, c'est une terre de montagne. On doit faire avec l'altitude, avec des conditions aussi un peu dures l'hiver, bien évidemment. Les bêtes, elles sont en pâture, mais elles sont aussi en alpage l'été. On le voit d'ailleurs dans le film. Ça fait partie, c'est complètement intégré. Les paysages sont intégrés d'ailleurs dans ce film. C'est aussi un voyage en Mathézine. On a là où elles sont en pâture, on a des très très beaux paysages parce que c'est
0: mais c'est grâce aux paysans que ces paysages sont entretenus, et on les remercie. Merci messieurs.
2: Exactement, ils sont dessinés par les paysans, et ils sont entretenus par les paysans, c'est très très beau paysage, et les vaches au milieu, bien évidemment, apportent quelque chose d'essentiel, bien évidemment.
0: Alors, éleveur, le choix d'une vie, vous avez suivi, parce que c'est toute une famille, bien sûr, le fils qui alors vient d'un milieu totalement hallucinant, et qui veut redevenir éleveur.
2: Oui, c'est-à-dire que là, j'avais un film dans le film, si je puis dire, une histoire assez incroyable. Le fils a travaillé comme ingénieur développeur pour les moteurs Renault chez McLaren et Red Bull. Formule 1, il a fait on va dire 4 fois le tour du monde, il a été dans tous les circuits du monde 4 fois en plus, donc voilà, il avait une vie trépidante, il décide de reprendre l'exploitation. Il a mis pas mal d'années, hein, il a repris l'exploitation à une quarantaine d'années, c'est-à-dire qu'il a eu il a une partie de sa vie en dehors de l'exploitation, sans tout vous dévoiler, mais les parents n'y croyaient plus personne n'y croyait, parce que c'est très difficile, plus on attend, plus c'est compliqué de renoncer peut-être à une vie qui pourrait paraître plus facile, où on gagne beaucoup plus d'argent, et puis non, c'était ancré en lui, c'était évident qu'il allait reprendre, et il a démissionné de son poste pour reprendre cette exploitation, et avec également, bien évidemment, tout ce que cela peut dire, induit, parce qu'une vie d'éleveur, c'est pas une vie toujours facile non plus.
0: On est d'accord, on continue à en parler avec vous,
2: voilà.
0: En tout cas.
2: Alors, on continue à en parler.
0: Laurent Poncelet, et l'avant-première de ce film documentaire sur une famille d'éleveurs de Mathézine, éleveur, le choix d'une vie, est à voir, je vous le rappelle, au Ciné-Théâtre de la Mure, ce sera le jeudi 21 mai à 20h. Le quotidien de cette famille, la relation qu'ils ont à leur vache, voilà ce dont nous allons parler après. Les Pink Floyd, vous avez bien choisi Ici Isère pour ce camp de base. À tout de suite.

0: Les Pink Floyd sur ici Isère dans le camp de base ce soir. Nous sommes avec Laurent Poncelet qui est un auteur. Vous avez des dizaines de pièces à votre actif aussi, je ne l'ai pas précisé, mais c'était pas le sujet du jour. Laurent Poncelet, réalisateur, on verra votre documentaire, votre film Éleveur, le choix d'une vie, tourné sur le plateau Mathézin le 21 mai à 20h, avant-première au ciné-théâtre de la Mure. Et c'est vrai que ce genre de film, alors pour les quinquas, les sexas que nous sommes, nous avons peut-être eu des parents ou des grands-parents, paysans, agriculteurs, donc cette notion d'agriculteur, de comment vit-on, de ce quotidien, on le connaît. Par contre, les plus jeunes, c'est peut-être pas évident, Laurent.
1: Oui, alors après, on n'a pas non plus tous. Moi, j'ai pas d'origine paysanne, par exemple.
0: D'accord, mais il y a beaucoup de Français qui ont des origines paysannes.
1: Voilà, moi c'était ouvrier, on était plus dans du ouvrier, mais je pense que quoi qu'il en soit, le quotidien d'un éleveur, on peut pas le deviner, on peut pas le conscientiser, si je puis dire. Indépendamment du côté instreignant, mais il y a ce rapport physique, ce rapport charnel au métier, à la terre, aux bêtes, le sens. Et c'est d'ailleurs, il le dit très bien, Simon, le fils, hein, qui a eu il avait l'impression d'être dans quelque chose d'assez futile dans la Formule 1. Là, il a voulu redonner un sens véritablement à sa vie dans du concret, dans quelque chose où quand il se lève le matin, il sait pourquoi il se lève. Alors bien évidemment, c'est pas du week-end, c'est une astreinte vraiment très très forte, et notamment quand viennent les beaux jours, bien évidemment. Le fait aussi d'être dans des conditions qui respectent les animaux, parce que là on est dans du bio, on est dans véritablement un respect de l'animal qui fait partie du métier, c'est intégré. On respecte la terre, parce que la terre, il le dit très bien le père, sinon la terre elle est vivante, et si on la respecte pas, si on la matraque, elle nous fait payer. Pour les animaux, on a les mêmes attentions, avec des conditions où on le voit dans le film d'ailleurs, ils sont dans la montagne, ils sont avec les mères sont avec leurs veaux, on est quand même dans le bien-être animal, ça c'est évident et ça se sent, ça suffit.
0: Laurent Poncelet,
1: il y a pas besoin de discours, et le film est allé chercher ça aussi, ce rapport à la terre, ce rapport aux bêtes, ce rapport au vivant.
0: Oui, c'est la famille Rebrayant de la ferme du Parc à la Festinière. On est sur quelle commune d'ailleurs?
1: Alors, il y a plusieurs communes. La Festinière, c'est à Pierre-Châtel. Les bêtes sont à Monténard, sont à la Motte Saint-Martin, sont à la Motte d'Aveillan. Et puis les alpages dont j'ai parlé, c'est le Connex, hein, pour ceux qui sont de la région.
0: Ce magnifique, alors. Cette petite boule, on va dire, et quand on est au sommet du Connex, qui est un sommet qui n'est pas très très haut non plus, on a une vue à 360 Incroyable. Degrés sur tous les massifs. Si un jour, mesdames, messieurs, vous voulez faire une petite rando au sommet du Connex, c'est juste magnifique, c'est pas dur, et c'est juste magnifique.
1: Et sur les lacs.
0: Ouais. Qu'est-ce qui vous a le plus touché, vous, Laurent Poncelet, en suivant cette famille d'agriculteurs montagnards?
1: Moi, je pense que c'est une vie complètement voué au métier. C'est d'où d'ailleurs le titre, le choix d'une vie. C'est vraiment le choix d'une vie. C'est-à-dire que c'est indissociable. Il n'y a pas le métier d'un côté et puis la vie de l'autre. Tout est relié. Donc, bien évidemment, il y a une forte dose de travail, comme j'ai pu le dire, mais un attachement à faire quelque chose de faire quelque chose de bien et de bien le faire, son métier. Et tout, et d'ailleurs aussi la vente directe, parce que c'était important pour eux, d'une part, d'échapper au circuit qui enferme et qui, comme il dit lui-même, qui peut broyer les éleveurs les cours de la bourse à Chicago de la viande, mais aussi de voir que ce qu'on a mis 3 ans, 4 ans à produire, le client en face, il est satisfait. La viande ne part pas dans les circuits complètement.
0: Un bilan carbone excellent, c'est ce que vous voulez nous dire, Laurent Poncelet,
1: voilà,
0: effectivement.
1: Mais aussi, on voit le résultat. Voilà, oui. On a les gens, ils sont contents, ils reviennent, et donc voilà, la viande, elle part pas dans des circuits inconnus.
0: Bon, on va voir votre documentaire, votre film en avant-première. On peut pas en discuter encore. un peu plus, c'est bien dommage, mais c'est ainsi. Une avant-première au cinéma théâtre de la Mure, c'est le jeudi 21 mai, mesdames, messieurs. Si vous habitez le plateau Mathézin, en plus vous verrez votre beau pays. C'est à 20h, en présence de toute la famille Rebreillant, et vous y serez bien sûr, Laurent Poncelet.
1: Bien évidemment.
0: Pour aller voir ce très beau film. Merci en tout cas de nous avoir contactés, parce que c'est un chouette sujet.
1: Et il y aura un temps d'échange, bien sûr, après le film, avec tout le monde.
0: Oui. Voilà. Merci Laurent.
1: Merci à vous.
0: Et à bientôt.
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0: Et la montagne, pas à pas, dans le camp de basse continue, dans un instant, les bons conseils. Signé Pauline Boulet.
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0: 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Le prochain disque rayé, enfin, je vous en parle comme ça, il arrive vraiment dans très très très très peu de temps. Je serai vous, je resterai à l'écoute. Voici Oria, avant cela, et sa soirée mondaine. Et puis nous prendrons des nouvelles de la route et de l'accident de la Rocade Sud ce soir.

0: Oria sur Ici Isère.
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0: Donc on a eu un accident sur la rocade sud, à hauteur de la sortie Gières-Uriage-Champs-Rousses, dans le sens Grenoble-Chambéry. L'accident est à présent terminé, mais le bouchon a du mal à se résorber. Vous avez encore un bon bouchon qui remonte jusqu'au carrefour du Rondeau et qui est de 18 minutes encore à patienter. Donc c'est vrai que ça a été le bouchon du soir qui n'est pas terminé. Soyez prudents, si vous n'êtes pas encore engagé sur cette rocade, essayez de l'éviter dans le sens donc Grenoble-Chambéry ce soir.
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0: 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Ce serait vous, je serais très impatient.

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Le prochain rendez-vous, bah écoutez, normalement, ce sera demain matin, vendredi, à 8h50, hein, si vous voulez noter pour les impatients. 8h50 demain matin. Voici Coldplay.

0: Coldplay sur ici, Isère, dans le camp de base. On a la montagne pas à pas avec Pauline Boulet tous les jours. Elle vient vous donner de très très bons conseils. Et nous faisons aujourd'hui, Pauline, la découverte d'une profession en rapport avec la montagne.
1: Jour après jour, dans mes chroniques, je partage avec vous tous mes conseils pour découvrir la montagne et pour se sentir suffisamment en confiance pour y aller en autonomie. Mais il est important de rappeler aussi que vous n'êtes pas obligé de passer ce cap et que vous pouvez tout à fait vous entourer de professionnels pour aller, par exemple, randonner l'esprit plus tranquille. Et c'est pourquoi aujourd'hui je voulais m'attarder sur un métier, celui d'accompagnateur en moyenne montagne. Il s'agit d'un diplôme d'État qui habilite les professionnels à encadrer du public, comme vous et moi, sur des terrains de moyenne montagne. Alors pour différencier la moyenne montagne de la haute montagne, ce n'est pas qu'une question d'altitude, comme on pourrait le croire, mais d'abord une question de difficulté technique. En gros, un accompagnateur en moyenne montagne peut vous guider tant que le terrain ne nécessite pas d'utiliser de cordes ou de matériel propre à l'alpinisme. On peut faire de la randonnée à plus de 3000 mètres d'altitude et de l'alpinisme à 800 mètres. Ce qui va définir la pratique, ce sont les outils et les techniques qu'on utilise.
0: Et si on veut faire appel à un accompagnateur, comment fait-on ?
1: Alors vous pouvez directement vous rapprocher d'un bureau des guides. Il y en a répartis un peu partout dans les massifs de montagne. Ce sont des regroupements de guides de haute montagne et d'accompagnateurs en moyenne montagne. Donc selon où vous habitez ou la destination que vous voulez découvrir, il suffit de choisir le bureau le plus proche, celui de Loisans par exemple ou celui des montagnes du Vercors. Autre option, des associations locales organisent régulièrement en Isère des sorties gratuites ou à faible coût qui sont encadrées par un accompagnateur. C'est toujours une super opportunité de découvrir la montagne autrement. Et je le précise, pas seulement quand on est débutant, car les accompagnateurs sont aussi formés sur la faune, la flore, la géologie ou encore l'histoire des massifs de montagne. Donc si vous êtes curieux, vous savez ce qu'il vous reste à faire.
0: Oui, donner un petit coup de fil et prendre un accompagnateur en moyenne montagne. Merci Pauline. Demain, vendredi, place à Jean-Michel Asselin dans la montagne pas à pas. UB40, voilà ce que je vous propose à présent, avant d'entendre les coulisses de la télévision avec Patrice Gascoin. Et un champion vient de quitter les 12 coups de midi à l'émission phare de TF1 de la mi-journée. UB40.

0: UB40 sur ICI Isère avant d'écouter le beau trio Daniel Lavoie, Patrick Fiori et Garou pour Belle de la comédie musicale Notre-Dame de Paris.
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0: Avec les coulisses de la télévision et aujourd'hui Patrice Gascoigne, vous êtes parti prendre des nouvelles d'un grand champion de jeu télé, un champion qui vient de quitter les 12 coups de midi.
3: Le dimanche 20 avril, vous étiez quelques millions à assister au départ volontaire de Cyprien, troisième plus grand maître de midi des 12 coups de midi.
4: Jean-Luc ?
5: Oui, c'est vrai. Hein.
4: Je rends mon étoile maintenant.
5: Alors là, Cyprien n'est plus dans le jeu. On l'applaudit très très très fort.
3: Oui, vous avez bien entendu, le candidat Cyprien n'est pas éliminé des 12 coups de midi. Il a décidé de partir. Alors, je vous rassure, hein, si vous n'avez pas suivi, il part après 212 participations au jeu quotidien de TF1 et avec 861 337 euros de gains. Le voilà donc sur le podium des plus grands maîtres de midi. Alors, j'ai laissé un petit peu de temps à Cyprien pour reprendre son souffle après cette belle aventure et je lui ai demandé si on ressortait différent d'une si longue et excitante expérience devant les caméras des 12 coups de midi. Cyprien.
6: Alors, j'ai essayé pendant la plupart de mon parcours de pas trop changer, justement parce que dans des conditions aussi exceptionnelles, ça fait peur de perdre ses amis, de perdre ses repères, de perdre les habitudes qu'on a prises et qui sont bonnes. Donc j'ai fait beaucoup d'efforts pour essayer de rester le même.
3: Cyprien, maintenant que l'aventure Les 12 coups de midi avec Jean-Luc Reichmann est terminée, si vous aviez une petite anecdote pour nous dévoiler les coulisses du jeu de TF1.
6: Alors ce que les gens savent sans doute, c'est qu'on fait plusieurs émissions par jour, on en fait généralement 5. Et donc entre les émissions, moi j'avais une petite tente dans laquelle il y avait beaucoup de barres chocolatées, pas mal de compotes, de 3 jus de fruits. Et c'était un endroit un peu calme où ça me permettait de me ressourcer, sans forcément vraiment essayer à me concentrer, mais au moins pour passer des moments en dehors du jeu.
3: Alors je ne sais pas si Cyprien avec ses gains va se construire des châteaux en Espagne, mais lors de sa longue participation aux enregistrements en banlieue parisienne, vous saurez qu'il avait donc sa petite tente. Bon, Cyprien, maintenant, vous pouvez nous le dire, vous allez en faire quoi de ces 861 000 euros et des poussières que vous avez brillamment gagnées ?
6: Alors pour le gain, honnêtement, je me suis toujours dit que ce serait un peu bête de prendre des décisions hâtives et de choisir des choses dans la précipitation. C'est une somme qui est quand même assez coquette et je voudrais pas prendre le risque de faire n'importe quoi avec. Donc pour l'instant, je vais réfléchir.
3: Le maître Cyprien a bien raison, il va réfléchir. En attendant, les 12 coups de midi se poursuivent du lundi au dimanche à 11h50 sur TF1. Tiens, c'est exactement comme les coulisses télé qui reviennent tous les jours ici.
0: Et merci beaucoup Patrice. À demain vendredi, vous serez là pour le 8 mai. Belle Notre-Dame de Paris avec le trio Daniel Lavoie, Patrick Fiori, Garou. J'ai aussi Escroc et Marine. Rien que pour vous pour rejoindre 19h et le journal ICI Isère.

0: Escroc et Marine sur ICI Isère. On a Renaud avec Marche à l'ombre. Tintin, pour rejoindre 19h et l'info. Toute l'actualité. Si vous prenez votre vendredi demain, si vous ne travaillez pas, si vous avez un long week-end que vous êtes resté en Isère, vous avez une belle journée demain et une belle journée samedi. C'est plutôt pas mal. Un dimanche, ce sera correct.
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1: Allez, marche à l'ombre. Merci Monsieur Renaud sur ICI Isère. Dans quelques secondes, il sera 19h. Et c'est l'heure de l'info. Merci en tout cas d'écouter ICI Isère, votre radio. On fait le point sur l'actualité et on vous dit à demain, bien sûr.
2: Et on commence ce journal par un témoignage glaçant après le meurtre d'une jeune collégienne de 14 ans, tuée hier de plusieurs coups de couteau dans la rue, dans un petit village de l'Aisne, Ferrand-Ardenois, tuée par un homme plus âgé qui entretenait une relation avec cette jeune fille. Ce dernier reconnaît les faits mais nie l'intention d'homicide. Cet homme de 23 ans est bien connu dans la région. Plusieurs autres jeunes filles dénoncent ce soir des menaces. Mathieu Bonnour, vous avez pu rencontrer l'une d'entre elles. Attention, certains propos peuvent choquer.
3: Dans le salon de son père et sa belle-mère, Emma est encore sous le choc. C'est une amie très proche de la victime. Cette adolescente raconte. Les liens se nouent en ligne. Elle ne rencontre jamais cet homme de 23 ans. Au bout de quelques semaines de discussion...
4: On était en appel à ce moment-là et qu'il voulait remplacer Chloé avec moi. J'ai refusé parce que il avait 22 ans et puis il n'a pas accepté. Donc il a commencé à faire toutes les menaces.
3: Elle sort son téléphone de sa poche. Tout est enregistré.
5: Tu vas faire la pute à Paris quand je vais t'y emmener.
3: Une série de messages vocaux sur un groupe Snapchat d'une violence inouïe.
5: T'as envie de mourir plus vite que prévu. Je m'occupe de ton corps.
4: J'avais peur qu'il le fasse vraiment.
3: L'enregistrement glace le sang, surtout maintenant que le suspect reconnaît les faits, ses multiples coups de couteau. Et Emma n'est pas la seule à avoir reçu ce genre de message.
4: Je sais qu'il cherchait juste à avoir des rapports avec plusieurs personnes. Et Chloé, elle l'aimait, donc elle restait toujours avec, quoi.
3: Elle essaye de parler à Chloé de cette relation qui n'a rien de normal. La victime venait de se séparer de cet homme il y a quelques jours, d'après plusieurs témoins.
4: Je lui ai dit que c'était compliqué, la différence d'âge. C'est pas comme si qu'il y avait qu'un ou deux ans. Je pense qu'elle aurait jamais dû se mettre avec lui, quoi. Ça faisait je sais pas combien de temps qu'elle essayait de le quitter, elle avait enfin réussi. Puis elle était heureuse sans lui, puis il l'a pourri.
3: Cette jeune fille décrit une relation de plus d'un an, sous emprise, une adolescente en classe de 3e, sous le contrôle d'un adulte de 23 ans.
2: Témoignage recueilli par Mathieu Bonnour. Les 5 Français à bord du navire infecté par l'antivirus ne présentent pas de symptômes inquiétants, selon le ministère des Affaires étrangères. Parmi eux, 2 Tourangeaux. Kissy Touraine a pu contacter. Ils appellent les Français et les médias à ne pas céder à la panique. C'est à lire sur ici.fr. Alors que Marine Le Pen attend toujours de savoir si elle pourra se présenter à la présidence l'an prochain, le Rassemblement National de nouveau dans le viseur de la justice. Une nouvelle enquête vient d'être ouverte par le parquet européen pour des soupçons de fraude en cause des formations aux interviews financées par des fonds européens mais destinées à préparer la dernière campagne présidentielle. Péric Bonneau.
6: Ce qu'on appelle des médias training, les partis politiques y ont souvent recours pour préparer leurs élus aux entretiens avec les journalistes. Problème, l'association Assez Anticorruption soupçonne le RN d'avoir profité des fonds européens pour financer ses formations pendant la campagne présidentielle, ce qui est interdit. Et Jordan Bardella, qui était alors président par intérim du parti, en aurait particulièrement bénéficié, non pas dans le cadre de son mandat de député européen, mais en vue de l'élection française. C'est en tout cas ce qu'affirme l'association qui a déposé une plainte en décembre dernier. Le parti réagit ce soir avant même d'avoir été officiellement notifié de l'ouverture de cette enquête. Toutes ces prestations de formation ont été réalisées dans les règles du Parlement européen et sur des sujets européens, affirme le RN, qui indique qu'elles ont été interrompues, ces formations, précisément en raison de l'ouverture de la campagne présidentielle. Jordan Bardella, nous dit-on, a déposé une plainte fin 2025 pour dénonciation calomnieuse.
2: Et dans l'affaire des assistants d'eurodéputés du FN, c'est le 7 juillet que Marine Le Pen saura si elle pourra se présenter à la présidentielle l'an prochain. Au lendemain de la qualification du PSG en finale de la Ligue des Champions, un supporter parisien s'est lancé un défi fou, a frété un avion pour aller voir le match à Budapest, Paris-Arsenal, le 30 mai. Abdel Merzouk a l'habitude de remplir des quarts de supporters, mais réserver un avion de 180 personnes, c'est une autre paire de manches. Il raconte à Nicolas Joly comment lui est venue cette idée folle.
7: Cette idée m'est venue déjà après la finale de l'année dernière à Munich où j'ai affrété un bus où j'ai emmené 60 amis et amis d'amis avec moi et on m'a lancé ce défi d'organiser un avion en fait et surtout ce petit clin d'œil vient des supporters du Bayern qui avaient affrété un avion pour aller à Madrid. Comment on fait ? J'ai fait des recherches sur internet de compagnies charter que j'ai contactées via leurs différents sites internet. Il y a aussi un compte Instagram d'une société qui a organisent du transport événementiel, que ce soit en avion ou en bus ou autre. Et donc, voilà, j'ai contacté ces personnes-là. Les derniers devis que j'ai eus après la qualification du PSG tournaient à 125 000 euros pour un avion qui pouvait accueillir 180 personnes.
2: Voilà, il cherche encore des volontaires pour remplir son avion. Comptez tout de même 680 euros pour l'aller-retour, ce qui reste moins cher que les vols directs via les compagnies aériennes classiques qui sont à près de 800 euros. Si ça vous tente, on vous a mis ces coordonnées sur ici.fr. Et puis après Paris, on suivra un autre club français ce soir en demi-finale retour de la Ligue Conférence. Cette fois, Strasbourg affronte le club madrilène de Rayo Vallecano à la maison, à la Meno. Le coup d'envoi de ce match, c'est à 21h.
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1: Les couleurs du ciel pour demain, vendredi 8 mai, c'est encore une journée avec de belles éclaircies sur l'ensemble du département de l'Isère. Du matin jusqu'au soir, quelques gouttes peut-être sur le massif du Vercors attendu en fin de journée, mais rien n'est moins sûr. En tout cas, ça reste une journée agréable avec des températures qui vont gagner encore 1 ou 2 degrés, 22 degrés attendus pour Grenoble et Vienne, 21 degrés c'est pour Bourgoin-Jallieu, 20 degrés à Saint-Marcellin, 19 degrés à Tesse en Belledonne et 15 degrés à Villard-de-Lans.
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10: Bonsoir à tous, j'espère que vous avez passé une bonne journée. Allez, jusqu'à 20h, on replonge dans les archives du Top 50. Place aux tubes qui ont marqué toute une génération, voire deux, voire trois, et plus si affinité. Non, ça fait peut-être un peu beaucoup. Bref, ce soir, ça commence comme ça.

0: Englishman in New York, c'était Sting.
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0: On peut tous être un jour le héros d'une chanson. Oui, même vous. La preuve, ce Englishman in New York dont parle la chanson est un écrivain gay, Quentin Cripps, qui a quitté Londres pour s'installer à New York en 81. Sting l'aimait beaucoup, et bah bingo, la chanson devient un tube mondial, voilà. Encore une histoire ? Bon d'accord. Le Fernando de Abba quelques années plus tôt, c'est un barman dans un bar que fréquentaient les quatre Suédois. Et voilà, hit mondial.
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1: Vous écoutez Sierra Marios avec Mort à la guerre, chanson co-signée avec Serge Lama.

0: Thibault, c'est un artiste complet qui collabore régulièrement avec Fabienne Thibault, Pierre Billon, Gérard Lenormand ou Didier Barbelivien. Et qui partage sa vie entre le soleil d'Ardèche, Marseille, sa ville natale, et Paris. Guerre, premier extrait de l'album Auteur de France de Sierra Marios. Un coup de cœur ici de Romardèche.
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3: Une puydômoise aujourd'hui, elle était tournequoise. Bonjour Cécile.
4: Bonjour.
3: Merci de nous accueillir avec ce petit thé à la fleur de cerisier, a priori.
4: Oui, avec plaisir.
3: Et ces petites gaufrettes, bien appétissantes. Vous êtes née dans le département 59.
4: À Tourcoing. Et
3: qu'une maman belge, un papa belge également.
4: Un peu, à moitié, voilà. Et ma maman plutôt flamande et mon papa plutôt wallon.
3: Quels souvenirs est-ce que vous gardez de votre enfance, donc soit à Tourcoing, soit... Très vite, donc, à la
4: campagne.
3: Oui, à
4: Rugy, ouais. Petit village de 1200 habitants, je crois. Et on habitait à 2 km dans un petit hameau. Le hameau de Belzanois, qui existe toujours. Mon papa habite toujours là-bas. Et ben, en fait, les souvenirs, moi, c'était... On était dehors tout le temps, dans le jardin. Souvenirs de photos de la construction du garage.
3: C'était sur un territoire frontalier.
4: Oui.
3: Avec la Belgique.
4: Ouais. À 2 km donc, du centre du village. Il y en a beaucoup qui travaillaient ou qui travaillent en Belgique. Il y a l'Elnon, une petite rivière qui fait la frontière aussi.
3: Il y a un petit pont.
4: Voilà, et donc du coup, cette rivière tout le long et tous les endroits où on pouvait passer en voiture, il y avait un poste de douane.
5: Et là-bas, pas de tabac, pas de devises étrangères.
6: Non, monsieur le douanier, absolument rien.
5: Si ça pète, hein. Allez, au bloc.
4: On allait de l'autre côté du petit pont, c'est louvé, un tamilier, un café. Chaque fois que j'y retourne, je vais me promener là-bas.
3: Enfin. Et oui, forcément, vous vous ressourcez là où vous avez, où vous avez grandi. Passiez beaucoup de temps dehors, mais à faire quoi? Vous êtes dans l'observation? Vous êtes
4: j'étais un garçon manqué. J'étais la petite dernière, donc j'ai souvenir d'avoir fait des cabanes dans le pommier avec mon frère. C'est rigolo, j'étais souvent à pieds nus, en fait, je me souviens de ça.
3: Et aujourd'hui, la Cécile que vous êtes, elle marche encore pieds nus?
4: Pendant des années, j'ai oublié ça. C'est drôle, ouais. Bon, c'est peut-être quand j'avais 47 ans que j'ai commencé à... Même dans des parcs ou ici, au jardin partagé, parfois quand il est ouvert, quand l'herbe est fraîche l'été, j'enlève mes chaussures.
3: J'en profite. On dit que c'est très bon, hein.
4: Oui,
3: pour la santé, de ressentir le sol avec la plante des pieds. Bon, je me permets de goûter cette petite gaufre.
4: Ah oui,
3: gaufre.
4: Avec plaisir, oui.
3: Merci.
4: Donc, là, c'est du coup cassonade. Elle est noire.
3: Ah, c'est une cassonade aussi.
4: Ouais. Processus, en fait, la cassonade, moi je croyais que c'était non raffiné, mais en fait c'est hyper raffiné, c'est recuit.
3: Ça vous rappelle votre enfance?
4: Oui, complètement.
3: C'était le petit-déj?
4: Ouais, non, ça c'était ces gaufres-là, les gaufres frites-là. Découvert quand j'étais jeune adulte, qu'il y avait une dame qui en fabriquait à 1 km de chez nous, en France, du coup. T'es allée voir en vélo pour trouver, et en fait c'était chez elle. Je faisais des tartes au sucre avec ça.
3: Et on dit tarte au sucre.
4: Oui, tarte au chouc.
3: Au chouc, avec l'accent.
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7: Aujourd'hui, je vous propose de rencontrer Louis-Albert Debreuil. On l'appelle le prince jardinier. On est dans son château. C'est le château de la Bourdaisière à Montlouis-sur-Loire.
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9: Je suis Louis-Albert Debreuil. J'ai la chance d'être et le dépositaire de Dérolles et en même temps le propriétaire de la Bourdaisière.
7: Est-ce que vous pouvez me dire ce que ça vous évoque quand on vous appelle le prince jardinier?
9: Alors, un grand sourire. D'abord, c'est un surnom qu'on m'a donné. En même temps, il y a toujours un prince dans un jardin. Le jardinier lui-même, c'est le roi ou le prince. Et il est sur son royaume, celui qui va cultiver avec aspiration, avec engouement et quelquefois déception. Et cette nature, on ne fait pas toujours ce qu'on veut. Mais l'émerveillement, c'est cette diversité.
7: Avec émerveillement et aussi avec une pointe d'espièglerie, je crois.
9: Alors, l'espièglerie, c'est la marque de fabrique, certes, de ma personnalité et de mon humeur, mais celle que je voudrais que l'on ait quand on rentre et qu'on pénètre dans un jardin. Il faut être espiègle parce que la nature, elle l'est. Et quand on l'observe, que ce soit un papillon, que ce soit une mousse, ou que ce soit, ça sent bon, c'est merveilleux. Et puis, on est réveillé par quelque chose qui vous rappelle à l'ordre. Et c'est ça, le monde dans lequel on est rappelé à l'ordre, il faut le faire avec humour.
7: Est-ce que le jeune Louis-Albert était expérimentateur déjà.
9: Alors, le jeune Louis Albert, quand il était tout petit, c'est-à-dire hier, il aimait être dans le potager à Broglie. Il aimait Monsieur Coquerel qui me montrait effectivement tout ce qu'il y avait dans sa maison, ses graines, ses cordeaux, ses outils aratoires, ses instruments aratoires. Ça m'a marqué. J'étais pas parti pour être jardinier. Je suis devenu simplement un homme de la nature que j'étais quand j'étais jeune parce que j'y suis bien.
7: Votre nom, il est forcément associé au château qui est derrière nous, le château de la Bourdaisière. Est-ce que j'ai le droit de dire que vous êtes châtelain ?
9: Oui, mais enfin, c'est pas un gros mot. Je suis le dépositaire d'une maison qui était là avant moi, qui j'espère sera là après moi. Je porte dans mes convictions cet héritage qui est celui tout simplement de donner à voir ce lieu qui est ouvert au public de différentes façons. On peut y habiter, mais on peut visiter. Et l'expression de tout cela, encore une fois, c'est le vivant. Tout ça, c'est l'éducation. Faire tout ce qu'il faut pour faire en sorte qu'on ouvre les yeux et qu'on dise wow, c'est extraordinaire, c'est singulier, c'est le territoire.
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10: Adichas.
11: Luca.
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13: Eh ben Adichas, Camille.
11: Adieu.
13: Toi, tu vas nous raconter une trop belle surprise qui t'est arrivée il y a 2 ans et demi, c'est ça?
11: Luca, carrière, saut de la maïboune. J'étais chez ma mamie et Louis Mespaï qui arrive en ta minja de nos autres. Mes parents, ils arrivent pour manger et qui me disent ça aide de nos autres à la béiture, qui a su grosse colis qui t'atteint. Et ils me disent viens à la voiture, il y a un gros colis qui t'attend. Et Loukop qui arrive à la voiture, couvre la porte, il n'ébaye pas sa rue. Je vois rien dans la voiture. Et au pied de Seti, qui a eu boule de peus, je vois une grosse boule de poils à mes pieds. Car Lumeka, c'est mon chien. Lumeka qui s'appelle Soleil. Mon chien s'appelle Soleil.
13: Oh, parce qu'il a mis du soleil dans ta vie?
11: Pas tout le temps. Pas tout le temps. Kepkuntari, l'asbestes de Lumeka, n'y a aucun. Je vous raconterai les bêtises de mon chien une prochaine fois.
13: Eh ben, j'ai hâte. Merci, Camille.
11: Merci, salut.
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1: Bonjour, je suis Jean-Luc Perrin, j'habite à la commune de Levignon. Je suis agriculteur et musicien de musique traditionnelle.
2: Cette passion des musiques traditionnelles, elle est venue comment ?
1: Elle est arrivée un peu sur le tard, après pas mal d'années de musique conventionnelle, banda, ça fait du coin quoi. C'est vrai que j'écoutais beaucoup Nadao, j'aimais bien ses sons, ses bruits, ses instruments bizarres. Et puis finalement, je me suis rendu compte que ces instruments étaient bien de notre région. Et puis il y avait des cours debout de ce type d'instrument-là, qui était à proximité. Je me suis dit, allez hop, on tente, et puis voilà. Je joue à Tradalai, de la cornemuse, à fait de la boue. Je jouais aussi de la clarinette, de la flûte.
2: Quel est votre instrument préféré ?
1: La boue.
2: Pourquoi ?
1: C'est assez typique comme instrument, ça a un doigté assez simple, mais peu commun. C'est un son que j'aime bien. Par rapport aux autres cornemuses, c'est une cornemuse qui est beaucoup plus simple. Le bourdon n'est pas séparé de la gamme, en quelque sorte. Tout se fait sur le même morceau de bois, parce qu'autrefois, c'était tout simplement un morceau de bois dans lequel on faisait des trous et qui faisait du bruit, et puis voilà. Moi, la musique, en fait, m'est venue par mes parents, qui m'ont mis dans une école de musique, tout simplement parce que j'avais un oncle qui, lui, était musicien, et donc il fallait aussi que je fasse de la musique, puisque c'était une discipline comme une autre, qui était plutôt bien, individuelle et collective. Donc j'ai grandi avec un saxophone dans les mains, comment faire pour ma communion, ma première communion, c'était un bel événement. Et puis ça a duré jusqu'à presque mes 30 ans, quand ma vie familiale s'est bien complétée et me laissait plus trop le temps dans les bandas.
2: Est-ce qu'il y a quand même un métier vous avez rêvé de faire et vous n'avez jamais fait?
1: Waouh! Quand j'étais gamin, je voulais être pétrolier, mais alors je sais pas pourquoi.
2: Ah bon?
1: Musicien, ça aurait pas fait rêver mes parents, comme beaucoup de parents, alors que maintenant, musicien, c'est une belle profession, bien encadrée. Je dis à tous les parents, quand votre enfant veut être musicien, laissez-le faire. De toute façon, on est en carence de professeurs de musique. C'est une très belle profession. Notre type de bal, c'est souvent des danses collectives, des danses simples. Et il faut que les personnes qui viennent voir se laissent prendre la main par d'autres personnes, par des danseurs. C'est vrai que tout le monde apprécie, ils se disent, mais punaise, c'est pas si mal. De fil en aiguille, mais ils se prennent au jeu, ils aiment bien notre musique, puis la mayonnaise monte, ils dansent, ils chantent, et on fait, finalement, de belles soirées, c'est cool.
2: Jean-Luc Perrin, avant de se quitter, un petit défi, ça vous dit ?
1: Oui, dites-moi.
2: Ben, le nom de la radio qui vous a tendu le micro, là, aujourd'hui, c'est qui ?
1: Ah, ben, Ici Gascogne.
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5: Arnaud Fromage est avec nous chaque matin. C'est l'heure de la nécessaire minute comtoise. Mon cher Arnaud, bonjour.
6: Bonjour.
5: Du côté des radars, il y a des petites surprises. On donne vraiment des drôles de noms aux choses, parfois, chez nous, en Franche-Comté.
6: Oui, et en voici un nouvel exemple. Alors, petite mise en situation. Vous êtes en voiture, vous venez de Belfort et vous roulez en direction de la chapelle sous Rougemont. Bref, vous êtes sur la départementale 83. Vous passez de nez avant d'arriver à Rop. Là, vous passez devant la mairie, sur l'avenue Charles de Gaulle. Il y a Céline Coiffure, mais vous continuez. La petite patte d'oie à la Vermenoncourt, vous restez sur la route principale et vous avancez encore un petit peu. Il y a les jolies maisons typiques là sur le côté. Et c'est là, dans le virage, qu'il faut freiner, tout simplement parce qu'il y a un radar.
5: Bon, bah, pas mal la petite balade là autour de Belfort. Je vois pas vraiment où vous voulez en venir, Arnaud.
6: Eh bien, exactement à cet endroit précis, là, sous le radar, en face de la boîte aux lettres. Parce que ce n'est pas n'importe quel radar. C'est celui qui est surnommé le radar Johnny Hallyday. Mais alors, pourquoi, allez-vous me demander, maintenant que j'ai réussi à capter votre attention ?
5: Eh bah oui, pourquoi le radar de Johnny Hallyday, Arnaud ? Oui.
6: Pour comprendre, il faut remonter à février 1970. L'idole des jeunes a donné la veille un concert à Strasbourg et doit se rendre à Besançon. 3000 personnes l'y attendent et il est 18h passé. Dans la DS Palace Citroën, qui roule à fond parce que, années 70, il y a donc Johnny Hallyday et Sylvie Vartan, mais aussi Mickey Jones, le guitariste de Johnny, Jean Ponce, son manager, et Sacha Rull, son secrétaire. On est en février, il fait nuit, il fait froid, il y a du verglas et ça roule vite. Bref, Johnny perd le contrôle de sa voiture. Il glisse et se retrouve dans le fossé. Alors il parvient à reprendre le contrôle de son véhicule, parce que, ne l'oublions pas, Johnny Hallyday est un pilote, mais malheureusement, il y a un bloc de béton qui bloque le fossé et la voiture finit par s'y écraser. À bord, Johnny et son guitariste n'ont rien, mais son secrétaire et son manager sont blessés. Sylvie Vartan, elle, a carrément traversé le pare-brise, elle a le visage en sang. En 1970, la ceinture de sécurité est censée être obligatoire, mais dans les faits, personne ne la met vraiment. Les voisins viennent au secours des blessés. Alors au départ, ils avouent ne pas vraiment avoir reconnu Johnny et Sylvie Vartan parce qu'ils sont sous le choc. Et les blessés sont conduits à l'hôpital de Belfort. Johnny s'empare du téléphone d'un riverain pour annoncer

0: Paul-Émile Victor, un jurassien qui, pour sa première expérience et sa première expédition, est parti au Groenland. On a entendu le premier épisode jeudi, à partir de 10h. Et le numéro 2 est déjà disponible en ce moment sur l'application ICI ICI. Vous allez véritablement découvrir ce qu'a enduré l'équipe autour de Paul-Émile Victor. Une équipée qui a été véritablement sans danger, mais ô combien importante pour l'avancée de la science. Un podcast passionnant avec vous, mon cher Arnaud Fromage. Je vous dis à demain.
1: À demain.
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1: L'attraction ouvre ses portes, on va rentrer dans une première salle. Et déjà, quand on vient de dehors et qu'il fait 2 degrés, on est content de retrouver un peu de chaleur.
2: Bienvenue dans mon atelier. Ici, vous trouvez les plantes les plus étranges de la planète.
1: Ce qui est assez incroyable, c'est qu'on traverse plusieurs salles avec plusieurs ambiances. On va pouvoir voir de nombreuses plantes, sentir, interagir en parlant. Et on va voyager à travers un jeu de lumière, un jeu de mapping assez incroyable. Et franchement, je l'avoue, c'est assez bluffant.
2: Transférons l'énergie récoltée vers les serres via le système racinaire de mes plantes. Au rendez-vous de l'autre côté. Je sens que ça va être spectaculaire.
1: Alors pour ceux qui ont déjà eu l'occasion d'aller au bassin des lumières à Bordeaux, on est un petit peu dans ce même univers. On va voyager dans une serre éclairée avec un mapping qui va interagir aussi en fonction de nos pas. Et ça, c'est plutôt sympathique. On marche, la lumière s'éclaire au sol, les murs sont éclairés avec des décors paradisiaques, fleuris. Et franchement, c'est extrêmement bluffant. Allez, on quitte la serre pour un autre monde, un autre univers. Direction la toute dernière salle où là, normalement, j'avais eu l'occasion de venir dans les coulisses lors de la construction de l'attraction il y a quelques semaines. Là, on va se retrouver face à un arbre imposant et il va falloir lui redonner vie en tapant en rythme sur des énormes tambours.

0: ont été mis à disposition. Et ça, je suis persuadé que ça va plaire aux petits, mais aussi aux grands.
1: Ok, donc là je vais me greffer avec une famille. On va taper à fond sur le tambour. Et en fait, à chaque fois qu'on donne une impulsion sur le tambour, ça envoie de l'énergie dans l'arbre, l'arbre prend vie. Et pour le reste, je vous laisserai le découvrir par vous-même, mais c'est, faut le dire, assez magique. Est-ce que je peux vous demander comment, qu'est-ce que vous en avez pensé ?
2: Bah franchement, c'est super top, c'est une belle expérience, c'est très joli.
1: Ça vous a plu ?
3: Ça change beaucoup de toutes les attractions qu'on peut voir partout en fait. Et là, c'est vachement ludique, même pour les enfants. C'est très visuel. Le fait de à la fin de taper sur les tam-tam, franchement, c'est juste génial.
1: Est-ce que ça vous a plu, les filles ?
4: Oui.
1: Pourquoi ça vous a plu ?
4: Parce que, en fait, les plantes, elles nous avaient suivies. Et c'était trop bien. On a beaucoup aimé. Et voilà.
1: Bon, ben voilà, je vous l'avais dit, ça marche sur les petits, ça marche sur les grands. Maintenant, il ne vous reste plus qu'à venir ici, au Futuroscope, pour venir découvrir la Serre des Mondes. C'est l'une des deux nouvelles attractions de cette saison 2026, la 39e pour le Futuroscope. Bon, je vous souhaite quand même qu'il y ait un peu plus de soleil qu'aujourd'hui. Quoique, franchement, pour aller dans la Serre des Mondes, vous serez quand même content de retrouver un peu de chaleur.
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7: Moi je file la rancard à ceux qui n'ont plus rien.
8: On m'a dit les restos ont besoin de bénévoles, si tu veux y aller, je te fais rentrer. Et puis voilà, j'ai mis les pieds, on m'a dit une demi-journée, deux demi-journées par semaine, c'est très bien. Et pour finalement arriver à pratiquement 5, 6, 7 jours, des fois, 7 jours sur 7. Il y a des semaines, c'est très lourd, mais bon, on le fait volontiers et vraiment avec passion. Et puis, ben voilà, j'y suis allée, j'ai poussé la porte. Et puis depuis, ben, la porte s'est jamais refermée.
9: Finalement, vous n'êtes pas à la retraite, clairement, dans le rythme du quotidien, Dominique. Vous êtes à plus qu'à temps plein.
8: Oui, et c'est d'ailleurs ce que les enfants me reprochent. Là, je suis partie une semaine à Paris, là, en formation pour les restos, et ensuite pour aller voir ma petite fille et ma fille. Mais j'avais l'ordinateur, il a fallu que je repasse des trucs. Oui, tu es là et tu fais encore. Ben non, mais ça va vite, hein, t'inquiète.
9: J'imagine qu'il y a quand même un peu de fierté.
8: Oui, bien sûr, ils ne me verraient pas rester à la maison. Non, parce qu'ils savent, bon, c'est pas mon caractère de rester là, à ne rien faire ou rester planté devant la télé. Bien sûr, ils sont très contents de ce que je fais. Hein. Ils voient que ça me permet de continuer d'avoir une vie active.
9: Au-delà d'une occupation, qu'est-ce que vous en retirez de ce bénévolat au Resto du Cœur, Dominique ?
8: C'est toujours le contact avec les personnes, hein, surtout de voir un petit peu cette population qui a vraiment besoin de nous et on se sent vraiment utile. De les aider, on fait un maximum pour les aider, donc pour essayer de vraiment d'améliorer le quotidien de toutes ces personnes.
9: Est-ce que vous créez aussi un peu du lien avec certaines de ces familles ? Il y en a que vous accompagnez depuis un petit moment ?
8: Oui, bien sûr. On ne devrait pas dire, mais des fois, de temps en temps, on a nos petits préférés, c'est sûr. Hein. On en a qui, à chaque fois, chaque distribution, nous disent merci. Et un merci, ça soulage énormément. Ça vaut vraiment deux ou trois critiques.
9: Je peux vous demander quel âge vous avez, Dominique ?
8: 76. Hein.
9: Vous avez réfléchi.
8: On ne s'en rend pas toujours compte. Il faut faire le calcul hein, depuis un certain temps, de bouger de calculer.
9: Et vous voyez continuer jusqu'à quand ?
8: Je ne sais pas. Peut-être un petit peu lever le pied. Complètement lâcher, non. Mais un petit peu lever le pied, avoir retiré certaines casquettes quand même. Les années passent hein, et tant que je suis encore un petit peu valide, j'aimerais bien pouvoir en profiter.
9: Vous diriez que ça vous maintient en forme aussi, cette activité ?
8: Ah oui, bien sûr. On est obligé de réagir, on est obligé d'être là. Oui, ça vous booste automatiquement parce que sinon, si vous restez à rien faire, vous faites quoi ? Vous avachissez, vous faites là, vous réagissez plus. Ça nous permet de réagir, d'être en contact avec des gens, de discuter, d'échanger, pas toujours être d'accord, bien sûr.
9: Est-ce que ça vous a appris des choses et si oui, quoi ?
8: Je voulais dire d'être patiente, non. Si l'empathie, oui, c'est sûr, encore plus qu'avant, ça fait du bien. Et ça se passe ici venez, franchement, il y a une bonne ambiance, ça fait du bien d'aider les autres. C'est très prenant, mais c'est très intéressant et c'est très positif.
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10: Adieu Balen et adieu à toutes. Franz, une question.
11: Ah.
10: Kousiba, bapla la chantate.
11: Bapla.
10: Ouais, bon. Si je vous pose cette question, c'est parce que le pitchou de mes voisins va Atalatal. Oh. Anna Atalatal, c'est aller coussi coussa. Donc il pourra aller mieux bas. Atalatal. À quoi fait maille d'une jaune que le pitchou del Bézi qui te passe des toussis. Ça fait plusieurs jours que le pitchou de mes voisins n'arrête pas des toussis. Alors, votre avis, qu'est-ce que ça signifie le verbe toussis en occitan?
2: Ce serait pas tousser.
10: Eh oui, bravo, bravo, bravo. En effet, en pays toussin, c'est dit toussis, autre prononciation, mais toussis, c'est des brembal au verbe tufega, sans oublier le verbe tufega pour dire également tousser. Alors, mais le pauvre drôle, vous pouvez dire que toussis qui conne. Alors, le pauvre drôle, c'est-à-dire le pauvre garçon, je peux vous dire qu'il tousse quelque chose. Et quand quelqu'un tousse bruyamment, on dit en gascogne toulousaine qu'il toussis comme une tibao.
2: Qu'il tousse comme un cheval.
10: Mais oui, oui, c'est quand une personne pousse très très fort. C'est pas dit les tamés qu'il toussisse comme une tambour. Ouais, comme un tambour, là aussi, c'est assez imagé. Oui. Ou encore qu'il toussisse comme une asclaire. Une asclaire, qu'est-ce eh bien, c'est quelqu'un qui fend le bois et qui tousse fort, Macarel, et qui frappe fort comme un forcené. La toux se traduit en occitan par la tousse, le toussimène, le toussite, et dans certains endroits de la Gascogne, la toussicaire. Alors, concernant le pitchou du voisin, nous n'y a mal que nous n'ajons remède. Il n'est pas de mal sans remède. Une bonne sirop, et c'est la garite, un bon sirop, et il sera guéri.
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0: 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Et le cocktail américain, c'est quoi?
1: C'est un cocktail grillé avec une sauce américaine, tomate, échalote, une pointe de cognac, du vin blanc. C'est un peu relevé.
2: Un déca,
3: pâté, jambon, c'est du pain, baguette, gruyère, chantal, rose, bif, jambon de pays.
4: Eh ben, tout ça, ça valait dans la blanquette.
1: Bon appétit.
5: L'endroit est pittoresque, voyage au centre d'un Paris méconnu. Il suffit de franchir une porte, rue du Faubourg Saint-Denis, toute proche de la cave épicerie Jules, se faufiler dans une longue arrière-cour et entrer dans un hangar d'un autre temps. À l'intérieur, un alambic à la Jules Verne. On pensait que fabriquer de l'alcool en plein Paris était proscrit depuis 1925. C'était sans compter sur la dextérité et l'obstination du Al Capone de Paname, Nicolas Jules.
6: J'ai voulu créer une distillerie à Paris. Parce que Paris, justement, c'était une sorte d'anti-terroir. On avait une terre vierge pour aller créer et tout l'écosystème d'influence, d'énergie créative qu'il y avait à Paris, de cette beauté comme ça qu'on pouvait exploiter. Alors c'est un très bel alambic Holstein qui vient du sud de l'Allemagne, près de la frontière suisse, et avec une partie qui est ce qu'on appelle un pot still, un petit alambic de pot qui donne quelque chose de généreux, de puissant. Et à droite, on a une colonne qui ressemble plutôt à un saxophone de distillation et qui peut prendre différentes tonalités en fonction des réglages qu'on lui soumet.
5: Nicolas Jules distille Mars de Bourgogne, Armagnac, gin et vodka. En 2024, il est approché par une bande d'amis de Montmartre. Ensemble, ils décident, en partant du Mars, des fameuses vignes de la Butte, d'élaborer un alcool qui titre à 25 degrés. La Montmartroise est née dans un flacon au joli design, en 70 centilitres 49 € ou en mini 20 centilitres 22 €. Entre finesse et puissance, on est séduit par les notes citronnées et de framboise de la liqueur. Au même titre que le Sacré-Cœur ou le Moulin Rouge, la Montmartroise devient le symbole de la Butte. Delphine Socha, présidente de l'entreprise.
7: À mon mari et moi, on s'est dit qu'il manquait quelque chose à Montmartre, un produit qui pouvait être l'identité du quartier. On vit au pied des vignes. Et ça faisait longtemps qu'on trouvait que c'était dommage qu'on jette le marc. Et puis on s'est dit qu'on pouvait en faire quelque chose de chouette, quelque chose de convivial. Et avec Nicolas, on a élaboré une recette, Nicolas et puis d'autres Montmartrois, une recette à partir de l'ADN des vignes.
5: Comment vous conseillez de boire la Montmartroise?
7: Eh bien, vous pouvez la boire pure, avec de la glace ou avec du Schweppes pour en faire un spritz.
5: Que dire d'autre de la Montmartroise? Rafraîchissante, peu sucrée, la puissance aromatique est là, c'est vraiment bon. Où trouver cette liqueur? Sur la Butte Montmartre, bien sûr, et dans nos bistrots de Paris préférés.
6: Alors par exemple, il y a l'iconique Bar à Bulles, hein, le bar du Moulin Rouge à Montmartre. On a aussi le Nazir et le Saint-Jean qui sont vraiment des brasseries aussi pareilles de Le Pic où on retrouve cette vibration montmartroise. Et puis on a aussi des fans absolus comme le Guersan ou Bacave qui sont où là, leurs clientèles sont devenues des Montmartrois de cœur, hein, puisqu'ils ont vraiment. C'est des endroits où la Montmartroise est consommée vraiment de manière assez systématique, quoi.
5: Et la Montmartroise est en vente également dans les caves Épicerie Fine Jules, dont le navire amiral se trouve au 54 rue du Faubourg Saint-Denis, dans le 10e arrondissement. Et là, c'est le paradis des gourmands.
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8: On est dans l'ouest de l'Eure, grosso modo entre Bernay au sud et Pont-Audemer au nord. Le Lieuvin, c'est un petit bout de région dans la région. Aujourd'hui, je m'arrête à Saint-Benoît-des-Ombres chez mon copain Steve. Me voilà garé dans le jardin de Steve.
9: Eh, je crois que le décor est planté. Là.
10: Salut Fred.
9: Non, ouais. C'est magnifique.
10: C'est vrai.
9: Toi, dans ton jardin, t'as pas planté des arbres. Hein.
10: Bah non, ils étaient déjà là. Hein.
9: T'as planté d'autres trucs. Hein.
10: Tu sais, le terrain commence là-bas où t'es arrivé. Là.
8: Et dès l'entrée, le décor est planté.
10: À partir de là, il y a des sculptures.
9: Alors toi, comme t'aimes bien les musées, bah, t'en as fait un chez toi dans ton jardin. Quoi.
10: Voilà. Ouais. C'est pas un musée figé, ça.
8: C'est-à-dire?
10: Par exemple, aujourd'hui, t'es venu chez moi.
8: Ouais.
10: Quand tu vas rentrer.
8: Ouais.
10: Tu pourras pas dire, je suis venu visiter le musée de Steve.
8: Ah bon?
10: Ah non. Tu pourras dire, j'ai vu ce que j'ai vu aujourd'hui. Parce que si tu reviens dans un moment, c'est plus le même musée que tu vas voir.
8: Dans son jardin, Steve a planté des dizaines de sculptures en bois.
9: C'est toi qui as fait tout ça, là?
10: Ben oui, Fred.
8: Ben oui, c'est lui.
10: Ben oui, c'est moi.
9: Ça fait quoi, 2 hectares ici, je crois?
10: Ouais, 1,5 hectare, ça va jusque là-bas, jusqu'aux chevaux, là-bas. Tu vois les chevaux au bout, ouais. Là-bas?
9: C'est des sculptures en bois?
10: Bah ouais, tout est en bois, là.
9: Que tu fais à la tronçonneuse?
10: Tronçonneuse, disqueuse, ciseaux à bois...
9: Tu dégrossis à la tronçonneuse, quoi.
10: Tu dégrossis à la tronçonneuse.
8: Il sculpte des bestioles, Steve.
10: Tu vois, regarde tous ces bestioles par terre, là.
9: Il y a des crocodiles par terre.
10: Voilà, moi, j'ai pas de chien, moi. C'est ça, mes chiens. Les gens me disent, t'as pas de chien chez toi? Bah, regarde les gueules, tu vois, là. C'est eux qui grattent la cour.
9: Tu fais que des animaux, en fait.
10: T'as remarqué ça, direct, hein?
8: Non, mais quel sens de l'observation?
9: T'as toujours vécu de la sculpture?
10: Ouais, j'ai toujours su fils de sculpteur.
9: Il était en Normandie, ton père?
10: Non, Fred. Moi, j'ai su à l'île Maurice. J'ai vécu là-bas, je suis arrivé ici, en France. J'avais 40 ans.
8: Il y a 25 ans.
10: Donc, j'ai grandi dans l'atelier de mon père, si tu veux.
8: Et pourquoi il a quitté l'île Maurice?
10: Bah parce que j'ai rencontré ma femme.
9: Bibi.
10: Ouais.
8: Le petit nom qu'il donne à sa femme.
10: Leila, il s'appelle.
8: Leila.
10: Ouais, Leila.
9: Comme la chanson de
8: Clapton.
9: Eric Clapton. Leila.
8: Je suppose qu'il y retourne pas souvent à l'île Maurice.
10: Si, j'y vais, moi, de temps en temps. J'y vais, je t'ai dit, mais c'est pas à côté, l'île Maurice. T'as déjà été?
9: Bah non. Non. J'attends que tu m'invites.
10: Ben, moi, c'est maintenant, c'est ici chez moi, Fred.
8: Et si on en revenait aux sculptures?
9: Comment tu en vis alors? T'as des commandes, des gens qui te passent commandes sur tes sculptures
10: et... Oui, j'en ai un peu de commandes. Sinon, comment je vis? Tu sais, nous, on fait des ateliers. Parce que, tu sais, à mon âge, il est temps de.
8: De transmettre.
10: T'as trouvé le mot.
8: J'ai trouvé le premier.
10: T'as trouvé le mot avant moi, de transmettre les connaissances, tout ce que j'ai appris. Mon père m'a appris pour que je transmets. C'est ce qu'il m'a dit. Si tu transmets pas, ça sert à rien que tu apprennes.
8: Totalement d'accord.
10: Et je trouve ça très bien, moi.
8: Pourquoi?
10: Parce qu'il y a un plaisir à apprendre et connaître. Et il y a aussi un autre plaisir qui peut est peut-être plus grand.
8: Je pense savoir de quoi il parle.
10: De transmettre.
8: Transmettre.
10: Parce que quand tu vois quelqu'un qui fait ce que tu l'as appris, qui réalise ça devant toi, c'est un plaisir que tu ressens.
8: On passe le flambeau.
10: Ouais, c'est notre rôle, hein.
8: Transmettre.
10: On est éphémère ici, nous. On est deux passages, comme on dit.
8: Steve sculpte les fruits et légumes, le bois, la glace et le sable.
10: Tout ça, quoi.
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2: Je rêvais d'avoir une maison à la campagne. Cette maison, c'est comme si j'y étais née. C'est ma maison de famille.
11: Ma maison s'appelle l'Ostao de la Mar.
12: C'est une maison un peu envoûtante.
13: Eh bien, vous voyez, des livres et 3 fenêtres qui me donnent le paysage du pays, comme si c'était 3 tableaux.
14: Ils ont vécu ici.
0: Thibaut Gaudry.
15: Alain Delon, vous l'aviez rencontré sur un tournage?
16: Non, je l'ai rencontré dans la rue. Mais on a fait un film ensemble qui était Jeff et qui était un film qu'Alain désirait faire avec moi, donc ça a été aussi une rencontre.
17: En 1968, 2 stars du cinéma français sont réunies pour la première fois à l'affiche de Jeff, un film qui ne restera pas dans les mémoires, contrairement à la grande histoire d'amour qui est en train de naître depuis quelques semaines. Mireille Darc et Alain Delon ne se quittent plus.
18: Alain Delon enchaîne les films, dont Jeff et Madly, sur lesquels il a comme partenaire l'égérie de Georges Lautner, Mireille Darc. Ils tourneront 8 films ensemble. Nouveau coup de foudre qui scellera une histoire d'amour qui le marquera à jamais. Il dira de Mireille, près de 40 ans plus tard, lors de sa disparition, « Elle était la femme de ma vie, ma moitié ».
17: 2 ans plus tard, alors que Delon est à Marseille pour tourner Borsalino et que le couple cherche un coin de soleil et de tranquillité, l'ami et agent de l'acteur, Georges Baume, leur fait découvrir Aix-en-Provence où il habite. Ils sont sous le charme et ne tardent pas à s'installer dans un hôtel particulier du quartier Mazarin, le plus ancien de la ville.
19: Pourquoi tu t'en vas?
20: Parce qu'on est deux.
19: Je comprends pas.
20: Facile à comprendre. Un jour ou l'autre, il n'en restera plus qu'un de nous deux.
19: Vaut mieux que je m'en aille avant,
20: on finira par se tirer dessus.
17: Dans l'hôtel de Boisgelin, aux belles pierres ocre, construit en 1650 et classé monument historique, ils louent le vaste rez-de-chaussée qui leur permet de profiter de l'adorable jardin avec son imposante fontaine à vasque. Ils y font même percer une porte dans l'un des murs afin de pouvoir sortir discrètement et éviter les éventuels groupies ou paparazzi, et flâner dans les rues ou aller déjeuner aux Deux Garçons, la plus célèbre brasserie de la ville.
21: Tu sais que tu m'aimes?
19: Sûr.
21: Même après, tu m'auras fait l'amour.
19: Ça dépend de toi.
17: Ils y mènent une vie paisible, en famille, dans cette ville qui est encore une belle endormie, qu'une polémique va réveiller un peu. Alain et Mireille aimeraient bien pouvoir se baigner au saut du lit et faire construire une piscine. Une faute de goût majeure pour les habitants du quartier et les défenseurs du patrimoine.
3: femme.
17: Une polémique qui en créera une autre. Mireille Darc aime bronzer au bord de sa nouvelle piscine en tenue d'Ève. Conduisant un voisin, dont la vue donne sur le jardin, a déposé une main courante pour offense aux bonnes mœurs. Une protestation qui n'empêche pas l'actrice de continuer à lézarder nue sous le soleil aixois.
21: Il faudra encore un peu de champagne.
4: Sommelier ?
21: Parce que vous avez besoin du sommelier pour me servir. Et doucement, le champagne c'est fragile. C'est mon père qui m'a appris ça.
4: Ah oui ?
21: Tiens, vous n'avez pas besoin du sommelier pour me tenir la main ? Vous ne voulez pas coucher avec moi en plus, là, tout de suite sur la banquette ?
17: Ils passeront 5 ans dans ce lieu dont la beauté laisse interdit, comme le dit Mireille. Et aujourd'hui, il n'y a aucune plaque pour rappeler aux nombreux touristes qui se baladent sur la jolie place des Quatre Dauphins que cet hôtel particulier a abrité l'une des plus fameuses idylles.
22: C'est un mot qu'elle m'a écrit, il doit y avoir 40 ou 35 ans, ou 35 ou 40, peu importe, qui résume à lui seul tout ce qu'est Mireille. Et c'est un mot que j'ai toujours avec moi depuis ces 40 ans et qui m'aide à vivre. Mon amour, il est 3 heures du matin et je n'arrive pas à dormir. Je pense à toi qui as tellement de mal à vivre. Je t'ai donné, tout. Et j'ai simplement besoin d'un peu de calme et de tendresse. Et d'un sourire le matin, parce que la vie est là et qu'il faut remercier le ciel d'être l'un en face de l'autre et de s'aimer.
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1: À Cliosclay aujourd'hui, joli village perché de la Drôme, avec Marie Bolaton dans la fabrique de poterie.
2: C'est un lieu qui est vraiment historique, qui existe depuis 1903. Il y a des ateliers de fabrication qui sont en activité du lundi au vendredi, tous les jours de l'année. Les gens peuvent venir nous voir et il y a une boutique où on peut acheter les pots qu'on produit dans l'atelier. Et la particularité de notre lieu, c'est que vraiment tout est fait sur place, donc la terre vient du village, elle est travaillée dans les ateliers, cuite dans les ateliers, décorée dans les ateliers et elle est mise en boutique après. Et une autre particularité, c'est que dans les années 60, à partir du moment où les pièces sont un petit peu diversifiées, il y a une personne qui a tenu cette poterie, Philippe Sourdive, qui a mis en place beaucoup plus le décor. Donc on a deux styles de décor, on va dire aujourd'hui dans notre fabrication. On a un décor qu'on appelle décor à la poire et on vient dessiner à main levée un décor sur les pièces, donc sur des assiettes, des saladiers, etc. Et on a un deuxième type de décor qu'on appelle le décor fin, décor au clou. Historiquement, et on le fait encore un petit peu, on dessine avec un clou, donc un vrai clou de bricolage assez long. On vient graver la terre, le contraste entre la couleur qui est appliquée et le dessin qui permet de révéler la terre qui est en dessous va vraiment mettre en valeur un dessin qu'on vient ensuite colorer. On est réputé pour ce décor fin.
1: Et donc aujourd'hui, pendant qu'Anastasia nous accueille dans la boutique, quatre potiers travaillent à la production.
2: En fait, on est salarié de la fabrique de poterie de Cliuscla, donc on travaille uniquement pour cette fabrique. Même si c'est une fabrication en série, chaque pièce reste unique parce qu'elles sont toutes faites à la main. Il y a deux personnes qui sont dédiées au tournage aujourd'hui, Zoé Le Camus et qui, elle, travaille dans la fabrique, et un tourneur itinérant qui vient une fois par mois à peu près, qui s'appelle Béranger du Tertre. Après, on a d'autres façons de fabriquer des pièces qui ne sont pas du tournage. On a une calibreuse notamment, où on vient presser une boule de terre dans un moule en plâtre. C'est le cas notamment d'assiettes. Et donc là, j'ai un autre collègue qui fait plutôt la calibreuse, qui s'appelle Boris Dasnias-Mundler. Et puis, on a aussi une autre manière de fabriquer qui s'appelle l'estampage. Donc là, c'est ma collègue Émilie McGuinness. Et donc là, on vient créer une plaque de terre avec une machine qui s'appelle une croûteuse, qui vient faire une grande plaque et qu'on vient mouler sur un moule en bosse pour certains plats, notamment les plats à gaudron qui ont des finitions bien particulières. Donc ça nous permet d'avoir différents styles de poterie. Et après, donc ces pièces peuvent être décorées. Et donc là, on est deux décoratrices dans la poterie, donc Émilie McGuinness et puis moi-même, Marie Bolaton. Mais ce qui est particulier à cette poterie, c'est que on fait de ce qu'on appelle de la terre vernissée. Donc c'est de la terre on cuit à, entre guillemets, basse température, environ 1000 degrés. Et on utilise la terre du village, donc qui est extraite dans une carrière qui est à 50 mètres de la poterie.
1: Et alors, cette terre a toujours fait le bonheur des villageois, puisque les premières traces écrites de l'activité potière de Cliuscla datent du Xe siècle. Et au XIXe, il y avait une cinquantaine de potiers indépendants dans le village. Et puis ensuite, au début du XXe siècle, la concurrence de nouveaux matériaux a obligé les potiers à se réinventer. Et c'est Mario Angeleras qui a invité les potiers à se regrouper et a donc créé la fabrique de poterie de Cliuscla, un modèle de production complet qui a tenu jusque dans les années 50.
2: Ensuite, c'est Monsieur Sourdive qui a repris encore pendant des années, puis ses deux fils. Il y a juste une petite fermeture dans toute l'histoire de la poterie entre 2012 et 2017. Et c'est à cette période que la mairie a décidé de racheter l'ensemble des bâtiments et des lieux. Ça a été un peu le nouveau tournant, puisque c'est une SIC qui a été créée dans une société coopérative d'intérêt collectif. C'est vraiment une entreprise patrimoniale. Ça se sent dès qu'on arrive dans les lieux. Ça a vraiment beaucoup de cachet et beaucoup de charme.
1: Alors pour en profiter, rendez-vous donc ici dans la fabrique de poterie à Cliuscla ou sur ici.fr, rubrique circuit court.
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3: Direction la Vendée à Beauvoir-sur-Mer. Je suis très heureux de vous emmener à la rencontre d'Anne-Marie. C'est une maraîchine très attachée à la Vendée et à la transmission de ses traditions.
4: J'y suis née et toute ma jeunesse est donc passée là-bas. C'était difficile. Mon père est décédé à 36 ans. Donc, on était trois enfants, on est restés tout seuls, tous les trois, avec notre maman, avec une vache pour vivre, et puis ben, un petit jardin. Et puis quand il n'y avait pas trop à manger, ma maman allait pêcher les grenouilles et les anguilles dans les fossés. C'est vraiment mes racines, le marais. Hein. J'y suis accro.
3: Vous êtes une vraie maraîchine ?
4: Ah oui, je suis une maraîchine à 100%. Hein.
3: Elle représente quoi la Vendée pour vous, Anne-Marie ?
4: C'est mon pays, c'est quelque chose qui m'est vraiment cher au cœur. Le marais, je peux pas m'en passer, mais dans le marais, il y a aussi la mer chez nous. Ouais. Et ça, c'est pareil. On a besoin de ça, nous. Je vais voir la mer et je me promène dans le marais.
3: Pourquoi ça vous apporte quoi, vous ?
4: Une détente. Et j'ai un livre particulier aussi.
3: Ah.
4: C'est mon moment zen, moi.
3: Et c'est quoi ce livre que vous emmenez ? Ah, faut pas le dire.
4: C'est
3: votre petit jardin secret.
4: Oui, c'est mon petit jardin secret.
3: Alors, on le laissera dans son petit jardin secret.
4: Et puis, c'est pour ça aussi que je fais du folklore. Il nous faudrait des jeunes, mais les jeunes, maintenant, c'est compliqué. On en a dans le groupe, hein. On en a 5 et qui sont mordus, mais pour combien de temps? Parce qu'ils sont jeunes encore.
3: Alors, qu'est-ce qu'on peut faire pour remédier à ça?
4: Ben, on sait pas trop. Bon, maintenant, il y a beaucoup de balles folk et de choses comme ça.
3: Et pourtant, ces fêtes-là ont un succès assez populaire. Ah ben, parce qu'on va penser à Chaland autrefois.
4: Oui, à Chaland autrefois. Et ouais. Puis maintenant, ce qu'on fait beaucoup moins, ce sont des kermesses, par exemple. Moi, j'adore les gens, j'adore connaître des gens parce qu'ils m'apporteront quelque chose.
3: C'est essentiel pour vous.
4: Oui.
3: C'est même limite vitale.
4: C'est limite vitale, oui. Après, ben, j'ai fait 10 ans pour la RSB, là. La RSB qui est l'association des retraités sportifs de Beauvoir. Moi, les associations, c'est aussi apporter aux gens des choses, leur faire plaisir d'abord dans ce qu'on leur propose. J'espère vraiment que beaucoup de gens pourront se lancer dans les jeunes, il faut vraiment, mais je comprends bien qu'actuellement la vie est difficile. Les gens de 35 ans maintenant, ils sont tellement pris par autre chose que c'est compliqué.
3: Allez, on revient en arrière. Vous avez 18 ans, vous vous mariez, Anne-Marie. Vous diriez quoi à cette jeune fille?
4: Je dirais qu'il faut dans l'avenir, à 18 ans, on est jeune. Il faut penser à pas rester seul dans son coin.
3: On va dire, Anne-Marie, ce matin, que vos petits-enfants nous écoutent là, à la radio. Oui. Vous voulez leur dire quoi, pour conclure?
4: Je vais leur dire, essayez de faire un peu comme mamie. Essayez de donner, de partager, d'apprendre, de vouloir connaître... Voilà, plein de choses comme ça.
3: Anne-Marie, la passion de la Vendée, la générosité, la joie de vivre et l'amour des gens.
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5: Mon père, il m'apprend à cuisiner, du coup, moi, j'adore cuisiner avec lui. Et une fois, moi, j'ai fait des haricots verts et, avec de la viande rouge. Et en fait, maintenant, je veux faire des repas que toute seule.
6: Moi, je cuisine des tagines, des couscous. Des fois, je cuisine, avec ma mère, des gâteaux, des pancakes.
7: Moi, je cuisine un bon coq et un poulet. Je suis le poulet qui danse, je suis le poulet qui danse, je suis le poulet qui danse.
8: Je sais faire des salades. J'aime bien. Ma maman, elle a cuisiné un repas, mais j'arrive pas à dire parce que c'est dans mon pays. Après, quand j'ai goûté, c'est très bon parce que j'aime bien.
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0: Oscar Les Vacances et MPL avec Les Puceaux. Extrait de l'album Ceci n'est pas mon corps.
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3: Bonjour à toutes et tous, bienvenue dans Affaires Classées, le podcast. Je vous emmène faire un petit tour deux siècles en arrière. Nous sommes dans la soirée du 1er mai 1827. Un paysan de Barcus rentre de la célèbre foire d'Oloron. Il est abattu par un inconnu. Question, qui lui en voulait donc ? Réponse dans un instant.
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3: Chaque année, le 1er mai, la ville d'Oloron-Sainte-Marie organise sa traditionnelle foire au bétail. Un rendez-vous inspiré des grandes foires d'antan et qui attire plusieurs milliers de visiteurs depuis le XIVe siècle. Ce lundi 1er mai 1827, Dominique, un habitant de Barcus, l'a passé, comme beaucoup, dans la capitale du Haut-Béarn. Rentrant seul, à pied, il est 22h lorsqu'il parvient à l'entrée d'un petit pont dit de Choco, à une courte distance de sa maison d'habitation. À peine pose-t-il le pied sur l'ouvrage qu'une soudaine lueur déchire la nuit. Une lueur doublée d'une détonation. Pas de doute, Dominique vient d'essuyer un coup de fusil. Blessé, le fermier tombe en criant « À l'aide ! À l'aide !» Au loin, il y a un homme qui court le long du ruisseau, enjambant une barrière. Pas de doute, c'est l'agresseur. Marianne, une jeune servante occupée à ses prières, entend les hurlements plaintifs de cet homme qui appelle au secours. La bonne dame s'empresse d'alerter le maître de maison, l'instituteur et quelques paysans qui accourent afin de porter assistance au malheureux, blessé à la poitrine et au bras gauche. Dominique Etchegoyenne est transporté à son domicile où le médecin vient lui prodiguer les soins que son état grave nécessite. Au petit matin, le maire de Barcus